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0: C'est ça, ouais. L'autre fois, on a pris un verre, tu sais. C'était agréable, on s'est donné des nouvelles, là. On a jasé, là. On n'a pas jasé de nécrophilie ou de théorie du complot, là. On a jasé de l'affaire normale.
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0: amis, je suis le chef Groslot. Du bon manger, je suis le cerveau. Mais on me pose toujours la question, telle est la recette du castillon.
1: Ah,
0: tout d'abord, il faut de la jicouane, de la spinouche et de la pourrane, du picossin et de la roublette, et un tout petit peu de teinture verte. Mélangez le tout vigoureusement pour que ce soit mou uniformément. C'est pas gratuit, ça fait des moutons, car c'est les moutons qui goûtent le plus bon. Rajoutez ensuite des ingrédients divers, des pâtes de mouche.

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4: Le plus de bonne humeur, le fait que c'est vendredi ou le fait que le Canadien joue ce soir?
5: Attends, c'est une bonne combinaison. C'est une bonne combinaison, les deux.
4: Ouais.
5: Les deux.
6: Très bon point.
4: Je m'attends à un grand match en plus.
5: Grand match. Oui, monsieur. Grand match. Grande performance du CH ce soir.
4: Et autre point positif de la journée d'aujourd'hui, on refera trois finalistes pour notre concours. Gagne tes ailes pour Buffalo.
5: Hier,
4: tout le monde a eu la bonne réponse.
5: Ah oui. Bon, alors, on est quand même assez lousse avec les cas.
4: Mais tu sais, ça prend la bonne réponse. Là. Si une mauvaise réponse, malheureusement, c'est tout bad.
5: Oh, ben, je comprends, mais les questions sont, mettons, que
4: sont plutôt simples. Oui.
6: Ben, ça a l'air que dans le tailgate, il y a quelqu'un qui a raté.
7: Ah oui!
4: Ouais, ouais.
7: Ah, c'est malheureux.
4: C'est plat.
5: Ouais. C'est quoi la question?
6: Je sais pas.
4: Mais tu sais, le point à travers ça, c'est... T'as la chance d'aller en jet privé pour le match numéro 5 à Buffalo. Faut que tu sois moindrement un mordu du Canadien. Faut que tu suives ça un tantinet. Je veux dire, hier, nos questions, c'était quoi? Le gardien partant du Lightning de Tampa Bay. Je veux dire, si t'as... Moindrement, t'as suivi un peu le hockey, tu sais très bien que c'est André Vasilevski. Alors, moi, je suis pour ces questions-là. C'est pas trop dur. Je pense que les gens qui sont des fidèles auditeurs de BPM Sport sont amplement capables de répondre à ça et j'espère que ça va bien se passer pour vous aussi tantôt. Déjà hâte de faire ça. Ça s'en vient 7h20, 8h20 et 9h20. Ce sera les moments où est-ce qu'on va tirer les
5: blocs. C'est ça hier. Oups. Le chien qui jappe.
4: Le chien qui jappe.
5: C'est ça hier où il y avait des gars qui travaillaient chez ma fille, des ouvriers.
4: La céramique, ouais.
5: Non, pas la céramique, pour le chauffage, là. Simon Mayol, salut d'ailleurs, Climat Concept, sa compagnie. Puis, vous pouvez participer, les gars, si vous voulez, là. Tu sais, Simon, on t'amène trois employés avec toi, là. Tu sais, il serait content, là. Ah ouais. Fait que, tu sais, probablement qu'on va avoir des
4: messages textos aujourd'hui.
5: D'extra aujourd'hui. Ben, hey, c'est un beau concours.
6: Vous donnez une idée hier, là, parce que Oli et moi, là, c'est nous qui suivons les textos, là. Tu sais, ouais. Parce que Dezo, Yanim, Gilbert, ben, je pense pas que ça te tape bien
4: le chirurgien
6: là-dedans.
4: Le chirurgien.
5: Je sais même pas où aller. Ben, pour les messages textes, on va-tu sur le site?
6: C'est une plateforme, là, c'est un site web là, qu'on
5: Facebook.
6: Accède.
5: Par, même pas sur où.
6: Non, non. C'est ça. Bref.
5: Puis honnêtement,
6: mais ce que j'allais
5: ça
6: dire,
5: m'intéresse pas
6: on s'en doutait. Mais hier, là, on l'a fait trois fois. On a donné trois indices, trois participants. La plateforme a craqué trois fois. Ouais. C'est rendu difficile d'accéder à nos textos tellement qu'ils en rentrent à la seconde près, là.
4: Cela dit, nos excuses pour la première shot, parce que j'ai donné comme indice Suzuki.
6: Ouais.
4: Et ça a l'air que ça enclenche une réponse automatique de notre part et cela alourdit le système sans bon sens.
6: Un vieux concours
4: qui avait pas rapport, qui traînait encore sur notre messagerie.
6: Ah, ouais.
4: Il y a probablement bien des gens qui ont fait
6: J'ai-tu gagné?
4: C'est quoi ça? Qu'est-ce que ça fait, ça? Ouais. Alors ça, nos excuses.
6: On s'excuse pour ça, là. Ça devrait plus se reproduire. C'est comme un ancien concours qui est resté dans la machine pis que, comme pas été retiré, là.
4: Exact.
6: Donc, ça devrait pas se poser aujourd'hui, mais tout ça pour dire que, quand même, énormément de gens ont participé. Il y a un énorme intérêt pour accompagner Gilbert et un de nous deux à Buffalo, jeudi.
4: Exact.
6: Mais encore faut-il qu'on gagne un match, là? Faut gagner un match, là.
4: Si tu savais à quel point les gens sont inquiets à savoir qu'est-ce qui se passe si ça se finit en 4.
6: Je vous annonce en primeur qu'on ira pas manger des ailes de poulet pour le fun.
7: Non.
6: S'il y a pas de match numéro privé. 5, ça n'aura pas lieu.
5: Si le Canadien se fait planter en 4, on organisera un souper en quelque part, là, tu sais, l'étoile du match.
7: Ce serait triste s'ils perdent en 4.
5: Mais pense même pas à ça.
7: Mais c'est toi qui viens de le dire.
4: C'est déjà en train de planifier des plans.
7: C'est ça, t'es en train de faire des réservations.
5: Ouais, mais... Arrête, là. Ça va bien aller ce soir, ouais. Les gars. On va rebondir de belle façon ce soir. Je suis persuadé de ça. Puis, regarde, ça va bien aller.

0: marche pas. Faut recommencer. Les gars, t'as de bonne humeur, hein? Ça va être le fun.
1: Ah, c'est le fun.
2: Juste un détail.
3: Fait passer un vieux trainer qu'on avait avec le Canadien de Montréal. Je me suis fait opérer à l'épaule ma première année. J'avais 19 ans, puis je me suis fait opérer à l'épaule. Puis là, j'allais, c'est la fin de la saison était finie. Fait que j'allais au forum pour des traitements, puis son nom, c'est Yvon Bélanger.
1: OK.
3: Yvon Speedy Bélanger, on l'appelait Speedy Bélanger.
1: Parce qu'il botchait à job?
3: Non, non, non, il était court, il était un petit peu corpulent, puis il se déplaçait pas vite. Okay. Il avait été trainer pour les expos et tout ça, puis là, il était avec nous autres thérapeutes. Fait que là, je m'installe sur la table, mon Tony, puis là, tu sais, dans le temps, c'était les ultrasons, là, tu sais, les machines ultrasons, là, whatever, là. Puis là, il te mettait tout le genre de gelée.
2: Il y a une gelée, avant, là, comme une échographie, là.
3: Ouais, exact. La même affaire. Tu vas le voir bientôt avec Gabi, là, peut-être, là.
2: Ouais.
3: fait que là, désolé, je suis sur la table, puis là, je suis couché, puis il m'avait fait faire des exercices avant pour la flexibilité, puis aller rechercher mon range, puis tout ça. Fait que là, je suis couché sur la table, puis là, il met la patente, puis là, il frotte. Il frotte avec la patente, puis il frotte. Et au bout de 15 minutes, il dit, oh, crisse la switch, je te parle.
2: C'est bon, ça.
3: Là, j'ai une chance, j'ai pas dit, ah, ça fait du bien.
1: C'est comme l'histoire de Kylian Mbappé au début de l'année, vous vous souvenez?
2: Ben oui,
1: là,
2: ah oui.
1: Ils font une imagerie résonance magnétique sur son genou. Ah non, ton genou, il est correct, tu peux retourner sur le terrain.
3: Wrong knee.
1: T'as trompé de genou. Gang d'idiots.
0: Tu en parles d'un des meilleurs sportifs sur la planète, ben tout sport confondu. Là.
1: Gang
0: d'idiots. Il se trompe de genou. Alors tout est beau, hey, c'est pas voyant, j'ai de la douleur, les gars, vous le dites, j'ai mal quand je joue.
1: Ils font ça à Carey Price, là, une couple d'années. C'est ouais. Ton genou, il est correct, Carey, vas-y,
3: On avait un autre, juste même avant qu'on commence, désolé, au Chicago Stadium, il fallait que tu montes des marches pour aller à la patinoire et descendre des marches quand tu t'en allais dans le vestiaire. Fait que là, on avait, avec Pittsburgh, je jouais avec Pittsburgh, on s'en va à Chicago, puis un de nos joueurs qui se fait blesser sa glace, puis le trainer, il s'appelait Skip Thayer. C'est un vieux de la vieille, encore une fois, un petit peu plus âgé, très, très, très corpulent. Très, très, très corpulent. Fait que là, le mettons, toi, t'es blessé, ça a de l'as, c'est blessé. Skip, saute par le sable. Skip.
0: Non! Les quatre fers en l'air.
3: Non, pas les quatre fers en l'air. Skip, il se déchire le hamstring. Il se déchire le hamstring.
0: Non.
3: Fait que là... Il était supposé de s'en aller au blessé sa glace. Là, il y a deux joueurs qui l'ont. Il est de même, le trainer. Puis là, on le voit à l'autre bout, puis il descend les masques. On va aller dans le vestiaire. Il descend les masques.
1: Mais c'est pas ça qu'il y a une vidéo.
2: Ouais, je pense qu'il y a une vidéo.
1: On l'a cherché l'autre fois, puis il y a une vidéo qui existe de ça sur Internet.
3: Il y a une vidéo de ça? Ouais. Peut-être genre 89-90, là, je pense.
1: Anyway, le temps qu'on lui cherche, on commence le show, c'est parti pour le 8 mai 2026.
4: Voici le plan de match.
1: Deuxième match de la série contre les Sabres de Buffalo. Évidemment, ça se passe encore du côté de Buffalo ce soir. Messieurs, l'excuse de l'émotion du match numéro 7. On est encore dans notre série contre Tampa. On se fait un peu prendre de court par une nouvelle équipe, un nouveau système. Ça tient plus ce soir. Là, c'est le temps de se retrousser les manches et de performer, Gilbert.
3: La poussière est tombée. Tu sais, l'effet nouveauté, l'effet excitation. Là, tu sais, on gagne la série contre Tampa. On s'en va à Buffalo puis on est un petit peu flat, peut-être. Moi, j'ai pas trouvé que le Canadien était si flat que ça, mais en même temps, je pense qu'on peut être meilleur, prendre de meilleures décisions. Puis, non, là, c'est terminé. Là. Hier, on s'est entraîné, on a vu Martin Saint-Louis, Tony, en conversation avec certains de ses joueurs et tout ça. Il y en a qui ont pratiqué, il y en a qui ont pas pratiqué. Fait que ce soir, là, on peut s'attendre à un bien meilleur effort du côté du Canadien, puis je pense qu'on va avoir un bien meilleur résultat aussi.
1: Surtout que depuis la fin janvier, le Canadien a pris une défaite, une fiche de 11-1-1.
2: Quand même.
1: Fait que c'est une équipe, groupe d'entraîneurs inclus, qui a prouvé qu'il est capable de s'ajuster et de rebondir. Gardien de but aussi dans le lot. Ça m'encourage, toi.
0: Puis on l'a fait trois fois dans la série précédente. Mm-hmm. Tu sais, après une défaite, tu gagnes le match suivant. Moi, je pense que cette équipe-là, toute l'année, alors qu'on pouvait se mettre à douter,
3: absolument,
0: a rapidement retrouvé ses repères, puis revenu avec de bonnes performances. Et ça, y compris le gardien de but. Tu sais, Jakob Dobesch, c'est ça aussi. C'est le concept d'équipe. Le gardien était à la hauteur à chaque fois qu'il était confronté à un défi.

0: vie comme ça.
1: Ouais.
0: C'est pour ça que je suis très, très confiant de la riposte du Canadien ce soir et du gardien.
1: Ouais. On a vu, on a entendu aussi, je sais pas, c'est probablement qu'on va faire jouer un petit peu plus tard, mais tu sais, Lane Hutson, t'es pas content de son match, puis Lane Hutson est dur envers lui-même. Très dur envers lui-même. Quand il part, quand ça marche pas, tu le vois, ça a de là, il a le faux cul, puis il sac, puis tu sais, il est pas content, puis il s'évalue bien. Puis, tu sais, on en parlait tout à l'heure, Tony, avant de rentrer en onde.
2: Il s'évalue bien, mais parfois, il est même trop sévère avec lui-même.
1: Oui, mais ça, ça fait en sorte que qu'est-ce qui arrive, là, à soir, là, moi, je sais bien le 48 aller.
0: Ouais. Effectivement.
1: Watcher Ben 48 à l'île.
0: T'es Lindy Ruff, là, tantôt, le 48, en gros trait, sur le tableau. Lui, c'est sûr qu'il va être bon à soir. Méfiez-vous.
1: Ouais.
0: C'est sûr.
1: Il va être sharp. Pas à peu près. Puis, tu sais, t'as parlé de Dobesh qui est tout le temps bon après une défaite. Moi, écoute, okay, on parle encore du premier trio. Moi, je pense que tout le monde va être meilleur. Tu sais, veux pas aussi, là, les gars, là. C'est bien beau, là, tu viens de battre Tempa et tout ça, puis tu sais, c'est oui, on parle d'émotion et tout ça, mais t'as quand même une question aussi, la première game, tu sais, de contre Buffalo, c'est la finale de division. T'as une nervosité supplémentaire à commencer une série aussi, là. T'sais, moi, je pense que cet effet-là, ça va être parti ce soir, là. Là, ce soir, là, quand le puck drop à 7h, ou 7h05, ou whatever, on joue au hockey, puis let's go.
0: Moi, je sais pas si, les gars, si... Le fait que ça a été tellement une série où t'avais pas le droit à l'erreur qu'on t'aime pas. Surtout, plus la série a cheminé, match 5, 6, 7, 4 matchs en prolongation. On se souvient du match numéro 6 à Montréal, un match de 0-0. Tu sais, c'est extrêmement serré. T'arrives après ça, dans le match suivant où ce que c'est un but qui va faire la différence encore. Vous le savez à quel point cette série-là était difficile, chaudement disputée. Là, t'arrives, puis tu recommences une nouvelle série, tu recommences sur une page blanche. Au niveau émotionnel, c'est certain
1: c'est
0: que
1: sûr.
0: Tu prends... Il y a une bonne drop, là. Ouais. C'est sûr, c'est juste humain. Moi, je persiste à croire qu'un Canadien capable de trouver une autre ressource au niveau émotion pour ramener ça à un niveau plus élevé. Je pense que pour engager physiquement toute cette bande-là ensemble, faut monter ça d'une coche, comme ça a été le cas contre Tampa Bay. Puis, il y a pas plus... Y a pas de meilleur exemple que d'identifier Josh Anderson dans cette catégorie-là. Si le gros Josh est dans sa game, pis il impose la cadence, d'après moi, ça va bien aller bloquer.
1: Hier, en parlant de Josh Anderson, bon point que t'amènes, Tony, il a pas pratiqué. Il était en conversation avec Martin Saint-Louis sur le banc.
0: Un des seuls à pas avoir embarqué sur la glace.
1: Est-ce qu'il parlait de ça? Est-ce qu'il, tu sais, on a besoin d'un petit peu de tempo en début de match et tout ça, tu sais, je vais t'en donner en début de match, faut que tu nous en donnes, faut que tu ailles chercher un petit peu de tempo et tout ça. Tu sais, Martin Saint-Louis connaît ses joueurs.
2: Ben, c'est sûr.
1: Tu sais, il connaît ses joueurs, puis il sait qu'est-ce que les joueurs peuvent amener au moulin, puis moi, je pense que c'est peut-être un petit peu ça, là, mais ce soir, là, moi, je m'attends à tout le monde. Sans dire que ça a été affreux l'autre soir, là. Mais je pense que le Canadien va être beaucoup meilleur ce soir.
2: Je suis content que tu dises ça, sans dire que ça a été affreux l'autre soir. Parce qu'évidemment, nous, à l'année longue, on surveille les activités du Canadien de Montréal. Toutes les activités de la Ligue nationale de hockey, mais avec un regard spécial sur le Canadien de Montréal. Et c'est pas tout le monde à travers nécessairement les quatre coins de l'Amérique du Nord qui s'y attarde autant que nous. Et on peut se sentir un peu une genre de snobisme envers le Canadien de Montréal. Et on a l'impression que c'est une équipe qui... comme s'ils n'avaient pas leur place, comme s'ils avaient été déclassés par les sorts.
1: Toujours les underdogs.
2: Tony, t'as eu cette impression-là, toi aussi?
0: Ben, juste dans les prédictions de ESPN, avant la série, je pense que 13 de leurs 17 experts hockey ont choisi Buffalo.
2: Pis et c'était la même chose pour Tampa.
0: C'était même encore pire contre Tampa Bay. Donc oui, clairement, on ne respecte pas les capacités du Canadien. Et souvent, j'ai l'habitude, là, avant de me diriger ici, d'écouter l'émission Ice Cap sur NHL Network. Premièrement, il y a très peu de choses en direct dans le sport à cette heure-là, mais NHL Network enregistre une émission tout de suite après la conclusion de l'action dans la Ligue nationale. Puis là, évidemment, dans les séries, ben, on fait l'analyse des matchs de façon approfondie. Et quand ils se sont mis à parler des Hurricanes qui ont encore gagné hier, là, soit dit en passant, sur les Flyers, c'est 3-0 dans cette série, 7 victoires en ligne pour la Caroline dans les séries. Mais là, clairement, la Caroline, pas rien pour arrêter ça. À la prochaine étape, contre Buffalo, meilleure équipe, mais je vois pas mal ce que les Sabres vont pouvoir arrêter les Hurricanes. Hey, excusez, là, ils ont juste une victoire de gagner d'un 4-7, là.
1: Absolument.
0: J'étais comme surpris. Ils disaient, ah ouais, mais ils ont pas vu la même game que moi, là. parce que c'est ça a été un match quand même relativement serré, peut-être avantage Buffalo au niveau des chances de marquer de qualité, mais on n'est pas là, c'est pas une mornif là,
1: c'est pas une raclée,
0: pas du tout. Moi je pense que le Canadien va avoir ses moments dans cette série là. Je sais pas si on va gagner, mais c'est clairement une série compétitive. Clairement, il y a beaucoup de gens qui doutent des capacités du Canadien. Mais tant mieux, moi j'aime le rôle underdogs
1: négligés parce que
0: on a vu le Canadien négligé par le passé. C'est vrai, on était vraiment pas la meilleure équipe sur papier, puis on a réussi à gagner des séries quand même. Là, je trouve que le Canadien négligé est pas mal meilleur que certaines autres éditions du passé qui ont causé des surprises. Alors, il y a aucune espèce de complexe d'infériorité à y avoir.
1: Buffalo finit à 109.
2: Ouais. 109. J'aurais tendance à dire ça.
1: Finit à 106. 3 points de différence, ça. Tu sais, à un moment donné, là, c'est pas comme si on avait fini à 92 points, là.
2: Buffalo finit effectivement 109. 3 points avant.
1: 106, c'est ça, là. Fait que ça joue ça à glace. Moi, je pense que le Canadien est capable de jouer en masse avec les Sabres de Buffalo, là. Puis, moi, les gens qui disent que le Canadien a été déclassé physiquement, ben, ils ont pas vu la même game que moi. Je regrette, là. Tu sais, c'était pas si pire que ça. Puis, on peut être beaucoup meilleur en plus. Puis, on va être beaucoup meilleur. Puis, je regrette, là, les Sabres de Buffalo, là, sont pas là. Puis, nous autres, on est là, là.
2: Mais par contre, ça reste que le Canadien devra prouver qu'ils sont capables de produire contre les Sabres de Buffalo. Et non seulement cette année dans le 4-7, mais pour les prochaines 5-6 années, là. Parce que, regarde la brigade défensive des Sabres. Rasmus Dahlin a 26 ans. Owen Power a 23 ans. Bowen Byron a 24 ans. Mathias Samuelsson a 26 ans. Et Michael Kesselring, qui, je le sais, n'était pas en uniforme, a 26 ans. C'est un groupe de joueurs qu'on aura dans le visage pendant plusieurs années. Montréal, Buffalo, ce sera peut-être la nouvelle confrontation au sommet de la division Atlantique.
1: Absolument.
2: Fait que pour des gars comme Caulfield, puis des gars comme tous les joueurs offensifs du Canadien, Demidov et compagnie, ben, habituez-vous, là. Parce que ça s'en va pas nulle part, là. C'est pas un noyau qui est sur la pente descendante, puis après ça, on aura une passe gratuite pour les prochaines années. Aussi bien de prouver tout de suite qu'on est capable de rivaliser avec ces joueurs-là.
1: Exactement, exactement. Faut que tu lui passes un message, dis, hey, ça va être de même pour les 5, 6, 7 prochaines saisons, là. C'est ça, là.
0: Moi, j'aimerais ça que le Canadien, là-dessus, tu sais, faut qu'on dérange un peu plus. Tu sais, tu t'en vas sur la route, impose ta robustesse en partant. Moi, je veux qu'Anderson soit là. Faut que Jack Hall, il brasse la soupe. Faut que Bolduc brasse la soupe.
1: Moi, je pense qu'on va voir ça ce soir.
0: On est capable d'amener un petit peu plus d'agressivité dans cette série-là aujourd'hui. Je pense qu'on est capable d'exploiter ça un peu plus. Même s'ils sont plus gros en défense, pas grave, ça. On est capable de les frapper quand même. On a vu ce qu'on est capable de faire contre Tampa Bay. On reculera pas devant personne. On a pas besoin de toujours s'ajuster là-dessus.
2: Ouais,
0: parce que l'adversaire nous présente.
2: Tout le monde n'arrête pas de répéter, à juste titre, là, le premier trio à 5 contre 5 n'a rien généré. C'est vrai, là, ils ont pratiquement pas de points à 5 contre 5 depuis le début des séries, en 8 matchs. Mais avez-vous remarqué dans le match numéro 1 de la série, Tage Thompson?
0: Non,
2: Alex Stock.
0: Il y a zéro lancé au filet, Thompson.
1: Ils n'ont pas été meilleurs que notre premier trio.
2: Les trois ensemble, Thompson, Tuck et Krebs, ont un tir combiné à 3 dans le match numéro 1. Fait que je pense quand même qu'il y a moyen de bâtir là-dessus. Puis à Caulfield, de s'inspirer d'un gars comme Benson, qui est 5'10", 177 livres, 20 ans, mais qu'on a remarqué toute la game, puis qui était visible, puis qui était dans la face du gardien, puis qui était dangereux, puis qui alimentait ses coéquipiers. Caulfield, là, il a l'expérience, il est plus vieux, il est plus accompli. Il n'y a aucune raison, il n'y a aucune excuse pour pas être capable de faire ce que Benson a accompli.
1: Absolument pas. Il n'y a pas d'excuse pantoute. Puis, tu sais, là, chez moi, là, ben, son physique, son ci, son ça, là. Arrêtez, là. Arrêtez. Tu sais, Caulfield a scoré 51 buts cette année, là. Tu sais, puis Caulfield, il est entouré sur le tableau de toutes les clubs de la Ligue nationale de hockey, puis il mange des coups et tout ça. Il va dans les endroits payants, puis il faut qu'il le fasse. Je regrette, là, mais il faut qu'il le fasse. Tu sais, il y aura pas le choix. On l'a dit hier, là, on en a parlé hier. S'il le fait pas, si Caulfield, c'est correct, là, on a gagné la première ronde, puis on a eu un bon support des autres trios et tout ça, parfait. Mais si Cole Caulfield ne marque pas dans cette série-là, c'est un petit peu la même chose que Tage Thompson. Si Tage Thompson marche pas, c'est sûr qu'il y a d'autres trios qui marchent, mais éventuellement, tu sais, les Sabres de Buffalo, ils vont avoir besoin de leur premier trio aussi, là.
2: Puis contrairement à John Cooper et Anthony Cirelli, il n'y a pas cette opposition directe envers le premier trio. Lindy Ruff, là, il n'a pas opposé un trio en particulier.
1: Non.
2: Il s'assurait d'avoir
1: les bons
2: défenseurs de qualité.
1: Ben, il y a des bons défenseurs partout. Fait que,
2: Mais tu mets ton Connor Timmins, peut-être pas dans la même
1: catégorie. C'est sûr que Dahlin va être contre Suzuki Caulfield tout le temps, pas mal.
2: Mais au final, le point, c'est ça, c'est qu'il t'a, écoute, t'es pas menotté par ça. Des ouvertures, tu vas en avoir. Le jeu, il est plus ouvert. Est-ce qu'on a été surpris dans le match numéro un? Parce que, comme Tony disait tantôt, on est conditionné à avoir joué 7 matchs où est-ce que c'était fermé, où est-ce qu'il n'y avait pas d'ouverture, puis on se contentait de faire les petits jeux simples, amener la rondelle en fond de territoire. Alors que là, on peut être plus lousse, parce qu'il y en aura des chances, mais à nous d'être un peu plus,
1: C'est aux joueurs de talent, c'est aux joueurs démarqués, comme Caulfield de se démarquer, des autres.
2: Exactement.
1: T'as plus de liberté, t'as plus d'espace. Mais normalement, ça, ça veut dire 1 plus 1, ça fait 2. Ça veut dire que t'as plus de chances de marquer. Fait que moi, Caulfield, là, il faut qu'il fasse la différence. Il n'y a pas le choix. Ça va être une déception s'il marque pas. Puis tu sais, on a besoin de lui pour passer à travers le bon show.
0: Non, ça va porter ombrage à l'excellente saison qu'il vient de connaître s'il fait pas la différence en série.
1: S'il se compte pas contre Buffalo, on passera pas Buffalo.
2: Mais moi, pour vrai, à ce moment-là, qu'il marque ou pas, c'est pas grave.
1: Tu vois la façon
2: je veux
1: de
2: qu'il
1: la
2: soit dangereux.
1: Ouais.
2: S'il marque pas, mais il y a 3 excellentes chances de marquer, ben c'est correct, c'est un pas dans la bonne direction. Puis s'il marque pas, mais il alimente Slavkovski et Suzuki, c'est correct aussi.
1: S'il y a 3-4 bonnes chances de marquer, là, s'il y a 3-4 bonnes chances de marquer contre Alex Lyon, il va en mettre une dedans.
0: Je trouve ça intéressant, je pense que ça vaut la peine d'aller le faire entendre. Hier, Martin Saint-Louis a parlé de Cole Caulfield et de la série en tant que telle qui pourrait aider Caulfield à exploiter ses forces un petit peu plus. Ali, tu l'as la clip, parfois on va aller le faire entendre.
3: Mais ça part toujours avec le joueur, ça c'est sûr. Mais aussi, on met beaucoup d'emphase sur notre game collective. Je te dirais que hier, la game en général était différente que qu'est-ce qu'on a vécu les 7 derniers matchs contre Tampa. On a joué avec la rondelle beaucoup plus, avec de l'espace. Ça fait 2 semaines et plus qu'on n'a pas eu ça. Je suis confiant qu'on va s'améliorer avec la rondelle dans l'espace. Je suis confiant que Cole va faire partie de notre amélioration.
2: On se le souhaite. On se le souhaite.
1: Très,
2: on aura une partie de la réponse
1: très, très
2: ce soir.
0: C'est le coach voit la même chose que nous autres.
1: Absolument.
0: Il a vu la même chose que nous dans le premier match. C'est une équipe, les Sabres, qui va te donner des occasions.
1: Ouais.
0: Ils vont donner de l'espace, c'est certain, mais en contrepartie, ils vont exceller sur la contre-attaque avec l'appui de la défensive. Donc, il faut que tu marches sur le fil de fer. Tu veux générer de l'attaque sans négliger ce qui se passe en arrière.
1: Mais non. C'est ça, tu veux pas all out, puis après ça, tu te fous de ta défensive, parce que les autres aussi peuvent te faire mal, là.
2: On vient d'entendre Martin Saint-Louis, on aura d'autres écoutes vestiaires, ça s'en vient dans à peu près 15 minutes, mais d'ici là, au retour, les Hurricanes de la Caroline sont tellement dominants, ils sont en train de passer à l'histoire. Rien ne va plus chez les Flyers, on fait ça au retour.
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2: On avait dit hier, c'était pas mal un must win pour les Flyers. Ouais. Là, c'est 4-1, la victoire des Hurricanes. On se retrouve en retard 0-3 dans la série pour Philadelphie. Ça va être très difficile. Et de l'autre côté, ben, les Flyers, pas les Flyers, mais les Hurricanes se dirigent peut-être vers un deuxième balayage de suite. Amorcer les séries 7-0, ça égalise la plus longue séquence des 30 dernières années.
1: C'est quelque chose, ça.
2: C'est quelque chose. C'est du stock, là. Ils sont impressionnants, les Hurricanes. Et même à travers ça, t'as Fred Anderson, qui a 7 victoires de suite. C'est le 4e gardien de l'histoire de 36 ans ou plus à avoir une pareille séquence. Dwayne Rolofsson, Jacques Plante, Gump Worsley.
0: Dwayne Rolofsson, il l'a fait 2 fois. Hein?
2: Il l'a fait 2 fois.
0: Ouais, c'est
2: en
0: ça.
2: 2006 et en 2011.
0: Quand tu parles d'un gars, mettons, on peut-tu dire average en saison régulière, mais en série, lui, il avait une coche de plus, Rolofsson.
1: C'est vrai, c'est vrai.
0: Qu'est-ce qu'il a donné une coupe à George?
2: On se souvient que Marc-André Bergeron l'avait fauché en 2006.
1: Non, c'est remarquable, sérieusement, là, tu sais. Puis Frédéric Anderson, tu sais, il a 36 ans. Il a été ralenti. Il a eu plusieurs
0: blessures.
1: Plusieurs blessures, Frédéric Anderson, mais c'est un bon gardien de but. Quand il est en forme, quand il est en santé,
2: c'est. Mais c'est un gros si, là, parce qu'il a été blessé.
1: Ouais, mais
2: souvent.
1: Il a été bon. Il était bon, tu sais. Puis.
2: Lui, on l'a mis dehors de Toronto au coup de pied dans le derrière, là.
1: Ouais, même toi, si. Ça fait longtemps, là, tu sais, là.
2: Ben, ça fait longtemps, certain. Mais on cherche encore, là, tu sais. Il y en a des gardiens qui ont passé, là.
0: Ouais.
1: Alors, Frédéric Anderson.
0: Lui, il a tout à gagner. À être expéditif en série, moins qu'il garde les buts au niveau physique, c'est parfait pour eux autres.
2: Ça, c'est un bon point.
0: Parce que lui, là, c'est, on dirait que la perception que j'ai, il y a eu des commotions cérébrales aussi, là, mais la perception que j'ai, c'est que plus il joue de match, plus c'est un risque de se blesser. Le surménage, là, peut être un problème pour Anderson.
2: Exact.
0: Mais là, il connaît d'excellentes séries, puis il a vraiment, un mot important à jouer dans chacun des matchs. Puis tu sais, c'est quand même incroyable. T'en colles 7 en ligne, ça veut dire que tu trébuches à peu près jamais. Ça va arriver une contre-performance, t'échappes une rencontre pour X raisons, les Hurricanes ont réussi à éviter cette guerre.
2: Je te rajoute un autre stat pour appuyer vos dires, là. Ils ont alloué en 7 matchs depuis le début des séries, 8 buts.
1: Non, c'est phénoménal la façon que ce club-là joue, là.
2: 8 buts en 7 matchs.
1: Défensivement, ça
2: juste c'est... Juste le Wild, l'autre jour, on a accordé 9 en match. Là.
1: Très hermétique. Puis aussitôt que tu fais une gaffe, aussitôt que tu fais une erreur, le puck est dans le net. On l'a vu hier, là, contre les Flyers. On marque un but en désavantage numérique, là.
2: Ouais, Jalen Chatfield.
1: Chatfield qui marque un but sur un beau jeu de Stall.
2: Suite à une punition de Taylor Hall qui était limite, là.
1: Oui, puis moi, je comprends pourquoi Rick Tocchet était pas de bonne humeur, parce que normalement, moi, je pense que ça méritait... C'était proche d'une expulsion, ça, là.
0: Initialement, ça l'était. Ça, c'est Travis Sanheim qui s'est fait frapper.
1: Sérieux, là, c'était proche.
2: Moi, je pense que ça méritait 5 minutes.
0: Moi aussi.
1: Ouais, c'est ça.
2: Il est vraiment vulnérable. Il y a un genou au sol. Dangereux. Sur le bord de la bande. On a vu ça plein de fois. Puis,
1: Taylor Hall, là, cette année, se fait une couple de fois qu'il donne des coups de coude sur la gueule, vous allez faire le même. Là.
2: Si le gars, c'est pas Taylor Hall, parce que Taylor Hall, on s'entend qu'il n'a pas nécessairement la réputation. Bien sûr, il a fait le coup à Jake Sanderson, je suis conscient, là. Mais quand même, dans l'ensemble de sa carrière, c'est pas un joueur qui est réputé pour être vicieux. Si c'est un joueur qui est moindrement un peu plus robuste, est-ce que c'est 5 minutes ou pas?
1: Ben oui.
2: C'est ce que je pense aussi. Et encore une fois, on a pris une décision en fonction du nom dans le dos. Hein?
1: Absolument, c'était dangereux. C'était dangereux, tu sais, puis je regrette, là, Taylor Hall, il est habile sur patin, tu sais. Il a le temps de ralentir, il a le temps de voir les numéros du joueur, puis il choisit pareil, Tony, de le rentrer dans la bande, la face la première dans la bande. Pour moi, ça méritait une expulsion, là. 5 minutes, puis out.
2: Puis après ça, sans même, a voulu se faire lui-même justice. Puis là, Taylor Hall, là, ça n'a pas été trop long. Non. Que du moment que Dvorak a touché avec son gant... C'est laissé tomber à terre pour être sûr. Il a fait un peu à coquille, là, tu sais.
1: C'est ça.
0: Mais, tu sais, au-delà de ces mises en échec douteuses sur Sanderson et Sanheim, Taylor Hall est une histoire à chacun des matchs pour les Hurricanes depuis le début des séries.
2: Assurément.
0: Il connaît d'excellentes séries, et vraiment, au niveau offensif, il y a une combinaison qui est clairement là avec Logan Stankoven depuis le début des séries. Donc, c'est vraiment un excellent départ pour eux. Mais quand même,
2: je pense qu'hier, c'est le premier match qui est blanchi depuis le début des séries.
0: OK, c'est possible. Mais prenons les choses en perspective. Je pense que les Hurricanes ont une qualité d'adversaire douteuse depuis le début des éliminatoires. Les Sénateurs auraient dû être meilleurs qu'ils l'ont été dans cette série. Ils se sont fait sortir en 4.
1: Les Flyers sont bien
0: ordinaires. C'est une équipe ordinaire. Là, ils se défendent sans Noah Cates hier, qui ne jouait pas. C'est une perte importante pour eux. Moi, écoute, une équipe qui compétitionne, c'est parfait, mais est-ce qu'ils sont vraiment rendus à une étape de jouer au deuxième tour des séries éliminatoires? Je ne pense pas.
1: On a vu une séquence dans le match d'hier, Trevor Zegras au banc, puis Rick Tocchet
2: l'engueulé.
1: Le poivré, là.
2: C'est
1: pas pour quelle raison. Moi, je pensais que c'était après le but de Chatfield, parce qu'il a pris le mauvais joueur sur le but, mais c'est avant ça.
2: Ouais, c'est avant.
1: Je sais pas qu'est-ce qui s'est produit, là, mais le torchon brûle, mettons, là. Zegras, encore une fois.
2: Ben effectivement, encore une fois.
1: C'est Grace, encore une fois.
2: Mais je reviens juste avant à tourner ce que tu disais, t'as raison. Les Pingouins et les Flyers, c'est de la chair avec canon de premier tour, ça, là. Pas censé avoir une équipe qui serait en deuxième tour, alors que pendant ce temps-là, t'as une équipe comme le Lightning qui mériterait pas d'être en vacances. Mais bon, ça, c'est le fameux format des séries. On n'y reviendra pas là-dessus. C'est comme ça que ça fonctionne. Puis ben, les Flyers, j'espère qu'ils tomberont pas dans le piège cet été de se dire on est rendu, puis là, il nous manque juste un Mike Hoffman et un Rem Pitlick pour passer à l'étape suivante.
1: Jordan Wheel?
2: Peut-être. Je m'en mêle les époques, mais c'est pas grave. C'est le même principe.
1: Pas grave, mais tu sais. Oui.
2: Même principe. OK, Sport Flash. Olivier Paiement.
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5: Biggest game of the year ce soir, match numéro 2 de la série.
1: La question est, est-ce que je sors mon chandail, oui ou non?
5: Ah, je pense qu'on a
2: des gens. Les gens, je te le dis, Gilbert, au moins 98% des répondants hier ont dit on veut plus rien savoir du chandail.
1: Continue. En messagerie de texte. 514-790-091.
2: 514-790-091.
5: C'est 1-0 Buffalo dans cette série-là, évidemment. On verra plus tard aujourd'hui s'il y a des changements à la formation du Canadien. Sinon, l'autre match présenté ce soir dans la Ligue nationale de hockey, c'est la rencontre numéro 3 de la série entre les Golden Knights et les Ducks. C'est égal 1-1. Et le match a lieu à Anaheim. Hier, on a appris le nom des finalistes pour le trophée Norris. Il s'agit de Zach Werenski, Kyle McCarr et Rasmus Dahlin.
1: Pas de trouble avec ça, moi.
5: Pas d'Evan Bouchard, Gilbert, puis pas de Lane Hudson.
1: Non,
5: aussi.
1: Mais il voit un problème avec les trois qui ont été nommés. Moi,
2: ben
1: pas correct, du tout.
2: T'as mis trois choix.
1: Pas du
5: exactement.
1: Tout.
5: Exactement. Dans la LPHF, la victoire de Montréal a battu le Frost du Minnesota 2-1. Les doubles champions en titre, là, quand même, le Frost et Montréal. est maintenant à une seule victoire de se qualifier pour la première finale de son histoire quand même. Finalement, je termine dans la NBA. C'est le deuxième tour qui se poursuit. Les Pistons ont battu les Cavs 107-97 pour prendre les devants 2-0 dans la série. Et le Thunder d'Oklahoma City a battu les Lakers 125-107. OKC prend les devants 2-0.
2: Merci beaucoup, Ali. Le premier match de la série a pas été très facile pour Lane Hudson. On le sait, il a trébuché, ça a coûté un but.
1: Il est dur envers lui-même.
2: Ouais, on va vous le faire entendre après la pause. Il s'évalue très sévèrement. Le bon Lane, ça sent bien.
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2: Depuis la fin janvier, le Canadien est 11-1-1 après une défaite. Ils l'ont prouvé encore en série. À chaque fois qu'ils ont perdu, ils ont rebondi. Et clairement, Martin Saint-Louis a cette confiance-là envers son groupe que ça va se passer encore ce soir.
0: Ouais, exactement. Ben, toute l'année, en fait, son équipe le lui a bien rendu en rebondissant de belle façon après des défaites. Je parlais tantôt de Jakob Dobesch. À quel point toute l'année, quand ça s'est moins bien passé, il est revenu avec une victoire à son match suivant. Donc, ça fait de Martin Saint-Louis, un coach très confiant sur la capacité de son équipe de revenir. Il a envoyé ce message-là hier et c'était assez catégorique, merci, dans son point de presse quotidien après l'entraînement.
3: J'ai pas besoin de rien entendre. Je sais quel genre de groupe qu'on a. On est résilient, on était résilient toute l'année. On est un groupe confiant. On se répare, on s'améliore, on s'adapte. On s'en fait pas avec le dernier résultat. Qu'on gagne, qu'on perd. On a un processus qu'on suit, qu'on avance.
2: Puis Gilbert était le mieux placé pour en parler, là, mais un coach qui a pas l'air de paniquer, je suis convaincu que le message se transmet indirectement aux joueurs. Les joueurs le ressentent.
1: Les joueurs le ressentent, certains. C'est pour ça que, tu sais, on parle souvent, on va se faire des changements, on va-tu faire des modifications, puis qu'est-ce qu'on dit tout le temps dans ce temps-là? Faut faire attention, trop de changements, ça peut être perçu comme un geste de panique. Martin Saint-Louis, c'est pas ça, là. Puis si on l'écoute comme fou, là, tu sais, ces joueurs, ils ont passé par là, il y a pas de panique, on prend les choses de la bonne façon, on reste positif, et non, j'ai confiance que le coaching staff du Canadien va bien préparer le groupe ce soir. Puis les joueurs, tu sais, on est toujours dans les séries, tu perds un match, le match suivant, tu veux le gagner absolument. T'as un sentiment d'urgence des eaux qui s'installent. C'est sûr, là, à soir, là, on va avoir un sentiment d'urgence. Tu sais, à soir, il faut gagner, là.
2: Ce qu'on n'avait pas en troisième période.
1: Non.
2: On a bien joué, mais il n'y avait pas de sentiment d'urgence.
1: Là, à soir, il faut gagner, là. C'est un must win, là. C'est une game qu'il faut absolument gagner. Tu veux pas venir à maison 0-2. Ils savent. Sans te mettre... Ben, faut-tu te mettre un petit peu plus de pression quand même, mais on joue de la bonne façon dans ce temps-là. C'est correct. On va jouer de la bonne façon, puis tu sais, on parle de Dobesch, tout le monde va stepper up, tout le monde va être meilleur, selon moi, Tony.
2: Parce qu'on l'espère. Une chose est sûre, c'est qu'il y en a qui devront être meilleurs. Caulfield, depuis le début des séries, est plutôt invisible. Et Hudson, lui, juge qu'il ne s'est pas présenté à la hauteur de son talent dans le match numéro 1 et les deux voudront mieux faire ce soir, Tony.
0: Aurait-on le même verdict si Hudson marquait dès sa première présence dans le match au lieu de frapper le poteau?
1: La game aurait été différente.
0: Complètement. Convaincu de ça. Mais Lane Hudson, c'est du Lane Hudson tout craché. Lui, c'est l'excellence ou rien. Dès qu'il se passe quelque chose qu'il n'aime pas, qu'un jeu ne va pas en sa faveur, il le prend personnel. Et hier, ça paraissait. Il a pas digéré le premier but, vous vous en rappelez sûrement. Il trébuche en tentant de changer de direction, perd l'équilibre, ça devient un 2-1, menant au but de Josh Doan sur une belle passe de Zach Benson. Sa réaction voulait tout dire après le but, était furieux à son retour au banc. Et je pense pas que Lane avait décoléré non plus hier lorsqu'il s'est fait cuisiner sur son entrée en matière face au Sabres de Buffalo. Alors je vous propose d'aller entendre d'abord Cole Caulfield, qui n'a pas cherché à trouver d'excuses sur ses performances depuis le début des séries, et un Lane Hudson qui avait encore de la boucane qui sortait de ses oreilles hier matin.
6: You know, as a whole, probably not where, you know, I want it to be. Obviously, I expect more of myself and, you know, my teammates do too. So, just trying to get better every game and, just try and, you know, make a difference. You just stick to the process. I mean, you know, we got a whole group of guys in here in this room that, you know, try to pick guys up no matter what the situation is. So, I think that's just what we're focused on.
7: Yeah, I mean, I feel like everyone kind of came ready to play, except me, honestly. So, bounce or whatever, but, you know, you got to be able to make a better play there. Yeah, I don't know. But, I mean, combination, when you go down two early, it's tough to climb back for an offensive team, but we're good.
2: OK, Cole Caulfield qui mentionne, dans l'ensemble, c'est clair que je ne suppose que je veux être. Je m'attends à mieux de moi. Puis même, je suis convaincu que les coéquipiers...
1: Il a dit qu'il voulait faire la différence.
2: Exact. Ouais, les coéquipiers s'attendent à mieux de moi et je veux faire la différence, mais il faut que je continue à regarder par en avant. Pas juste toujours cette
1: non,
2: sur
1: non,
2: son
1: absolument,
2: sort.
1: Absolument.
2: Et Alain Nation qui mentionne, tout le monde est venu pour jouer, sauf moi. Oui, Shitty Bounce, un mauvais bon, mais je dois faire un meilleur jeu que ça, pareil, parce qu'au final, on s'est retrouvé rapidement en retard dans le match et on réussira pas toujours à revenir de l'arrière. Ouais. Tu le sens là, juste dans le ton, là, de la façon qu'il s'exprime. Écoute, la moutarde au nez. Là.
1: Moi je suis persuadé que Lane Hudson a très mal dormi l'autre soir.
0: Convaincu.
1: Très mal dormi l'autre soir. C'est un petit gars qui prend ça personnel. C'est un compétiteur à A++++. Puis, tu sais, quand il dit « Everybody showed up except me », tout le monde s'est présenté, sauf moi. Moi, je trouve qu'il est très dur envers lui-même. T'sais, oui, en fait, il a tombé sur le cul sur le premier but, mais en même temps, de dire que Lane Hudson a été mauvais lors du premier match, pense pas, là.
2: Ouais.
1: Mais tu sais, lui, c'est pas assez standard à lui. Fait que ça, je te dis, là, ce soir, là, attendez-vous à tout un match de Cole.
2: Je fais un petit aparté rapidement, là, tu sais. Quand il y a des évaluations d'espoir, Corey Pronman aime juger les joueurs par rapport à différentes facettes. Et il avait dit que l'aspect compétitif de Lane Hudson était average.
5: Ben, il
2: dans la moyenne.
5: Dans le champ. Pas
1: c'est
5: à peu
1: ça?
5: Près.
2: Un analyste d'espoir du côté de l'athlétique.
1: Ah, okay.
2: Honnêtement, là, ça doit être un des gars qui est le plus compétitif de la ligue, Lane Hudson.
0: Ah non, mais ça, là, comme take, là, c'est probablement la pire connerie que j'ai jamais entendue. Faut vraiment pas connaître le jeune pour dire une affaire de même. Puis c'était connu avant son repêchage que Lane Hudson était tout un compétiteur.
1: Moi, je
0: sais pas ce qu'il a vu Corey Pronman, mais ça n'a pas de bon sens de dire une chose pareille.
2: Mm.
0: Ça n'a pas de bon sens.
2: C'est vrai que ça n'a pas de bon sens.
1: Parle à travers son chapeau.
0: Mais puis moi, j'ai une question pour toi, Gilbert.
1: Hey, moi, j'ai jamais vu ça. Honnêtement, là, tu parles de compétition, là, compétitionner, c'est un des tops que j'ai vu dans ma vie, là.
2: Mm-hmm.
1: Lane Hudson, là, c'est un des tops que j'ai vu dans ma vie.
0: Moi, c'était ça la question que j'ai pour toi.
1: T'as vu les joueurs, là.
0: Ben, t'as joué avec plein de joueurs.
1: Tu
0: sais, lequel pour toi, là, que tu trouvais peut-être trop dur envers lui-même parce qu'il veut tout le temps faire la différence, puis pour lui, c'est l'excellence ou rien?
1: Ben, c'est sûr que c'est les joueurs élites, surtout dans ce temps-là, là.
0: Ouais.
1: Tu sais, mais un gars comme Steve Yzerman, là, à Détroit, là, j'étais 3 ans avec lui, il voulait faire la différence. Puis quand que ça marchait pas à son goût, tu sais, il savait, puis
0: il prenait la chaleur sur lui.
1: Ouais, le capitaine et tout ça, ouais, vraiment, tu sais, mais c'est des gars comme ça, c'est des gars qui sont spéciaux, là, c'est spécial ou spéciaux?
0: Spéciaux, si on parle
1: des gars qui sont spéciaux, ouais, vraiment, là, tu sais, quand ils connaissent pas un match à leur goût, sont pas contents, puis ils veulent faire la différence, Lane Hudson, c'est ça, là. Lane Hudson, honnêtement, là, Progman, là, il est plein de marques. Sérieux, là, parce que de dire ça, là, c'est de pas avoir vu le kid compétitionner, là.
2: Ouais.
0: Ça fait un bout qu'il l'a fait, là, qu'il a dit ça, là, c'est ben quand même.
2: C'était un très mauvaise prise de position. Les gars, ça me fait allumer ce que vous dites. J'ai l'impression qu'au sein du groupe du Canadien de Montréal, on a plusieurs candidats de qualité à avoir une lettre sur son chandail. Tu sais, le Nick Suzuki est un excellent capitaine. Je pense que Mike Madison prêche par l'exemple. Je suis convaincu qu'un gars comme Caden Goulet pourrait avoir une lettre sur son chandail à temps plein. Évidemment, il y a Gallagher qui est encore là présentement. Un gars comme Lane Hudson montre l'exemple.
0: Mm-hmm.
2: Et pour n'importe quel jeune qui arrive, de le voir sauter sur la patinoire le premier, dans ses journées off, dans ses pratiques optionnelles, là, toujours. Je trouve que le Canadien est en train de se bâtir une équipe avec une fondation de joueurs qui jouent de la bonne façon, extrêmement solide. Je suis seul à penser ça.
1: Mais non. Et tu peux en rajouter, là, des joueurs qui pourraient avoir une lettre sur leur chandail, là. Tu sais, Alex Carrier pourrait très bien avoir une lettre sur son chandail de la façon qu'il se joue, de la façon qu'il se présente. Josh Anderson pourrait avoir une lettre sur son chandail. Tu sais, tous des gars qui travaillent fort. Jake Evans pourrait avoir une lettre sur son chandail, là. Philippe Dano pourrait avoir une lettre sur son chandail, là. T'sais, les gars contribuent
2: à la façon.
1: Mais les gars
2: que tu viens de nommer à la fin, ce sont des joueurs qui seront peut-être plus nécessairement là dans quelques mois, tu sais.
1: Mais Jake Evans,
2: oui, mais Anderson et Dano, un peu moins quand même, sont peut-être plus sur l'autre côté de la montagne.
1: Ouais.
2: Mais on a quand même une fondation qu'on aura.
1: T'as raison, tu sais.
2: Pour 7-8 ans encore avec des gars qui, à chaque fois qu'un jeune joueur, que ce soit Michael Age probablement à la fin de la saison prochaine ou David Reinbacher à temps plein l'année prochaine, peu importe, à chaque fois qu'il y a un jeune qui va graduer et qui va rentrer dans le groupe, tu sais, je te dis pas qu'on a le même aura que Sidney Crosby, mais il y aura quand même des modèles à suivre qui vont faire des petits et qui vont générer un effet boule de neige, je pense, avec le Canadien.
1: Absolument, absolument. Dans l'éthique de travail, dans la façon de se préparer, puis c'est un bon point que t'amènes avec Hudson. Tu sais, si t'arrives, t'es un outsider, t'arrives, t'es un nouveau, t'arrives avec le Canadien l'année prochaine ou dans 2 ans, puis tu vois Lane Hudson se préparer, puis travailler dans les entraînements, puis travailler dans le gym et tout ça, là.
5: Tabarouette.
1: Tu parles d'un bon exemple, toi.
2: Ben, c'est sûr. Mais tu vois surtout le défenseur. Bon exemple, toi. Peut-être que dans 2 ans, on va parler d'un défenseur de 100 points. Je vais pas mettre la charrue devant les bœufs, mais du moins, un défenseur point par match qui met les bouchées doubles.
1: Mais c'est pas un défenseur point par match, genre comme Evan Bouchard qui se pogne le cul, là.
2: Non, mais
1: sans dire qu'Evan Bouchard s'entraîne pas pis il est pas en forme, c'est pas vrai, là. T'sais, mais de la façon qu'il se comporte sur la glace, son intensité, c'est...
2: Mais c'est pour ça que le 5e, 6e défenseur qui débarque, il dit, OK.
1: Faut
2: que
1: je suive ça, moi.
2: Moi, j'ai réussi à peine la Ligue nationale de hockey, mais le travail est pas terminé. C'est lui qui joue 26 minutes par match à toutes les soirs, s'entraîne comme ça puis met les bouchées doubles, j'ai pas le choix de faire la même chose. Moi, je crois en ça que t'as un capitaine qui prend la chaleur puis qui montre l'exemple puis suivez-moi les gars en arrière et c'est comme ça qu'on progresse en tant qu'organisation.
0: Moi, je pense qu'il y a une prise de conscience du côté des joueurs. Ils réalisent cette année à quel point ils sont dans une fenêtre exceptionnelle pour connaître du succès pendant plusieurs années. Avec un noyau aussi solide, signé à long terme à un coût quand même très abordable, on commence déjà à avoir un succès, on est extrêmement jeune encore, ces gars-là vont grandir ensemble, alors tout ce qu'ils apprennent actuellement, c'est excellent pour l'avenir, hein. T'es Hudson, t'es Slavkovski, Suzuki, Caulfield, Dobson, nomme-les toutes, Hudson, Dobesch. Ces gars-là, là, ils grandissent ensemble, ils vivent des expériences ensemble, puis ils vont être encore ensemble probablement dans 5 ans d'ici. Imaginez là tout le potentiel que ces gars-là vont avoir quand ils vont apprendre leur métier sur le tas dans des matchs comme ils vont vivre ce soir à Buffalo.
2: Ah, t'es cœur, hein. Effectivement, ce sont tous des bons points, je pense. Ok, qu'est-ce que Saint-Louis avait d'autres choses à dire, Tony, par rapport au match de ce soir?
0: Ben, en lien avec Caulfield surtout, on vous l'a fait entendre tantôt que comme quoi que c'est peut-être plus favorable comme série afin que ses meilleurs éléments offensifs puissent exploiter leur talent. Il risque d'y avoir des poches un petit peu plus offensives pour réussir à produire et que ça pourrait aider des gars comme Caulfield. Il a poussé l'analyse un petit peu plus loin à la fin de son point de presse, à quel point il y a quand même pas mal de similitudes entre les deux formations.
3: Non, je pense pas. Je pense que tu joues dans ton identité, dans ton ADN. Tu sais, puis je pense que c'est deux équipes que leur ADN est similaire. C'est deux équipes qui aiment ça jouer en possession, bonne contre-attaque, un power play dangereux, les défenseurs qui peuvent être fatigants. Fait que tu sais, c'est une game de momentum. Puis c'est essayer de le garder le plus longtemps. Puis quand tu le perds, de pas te faire trop mal. Je pense que c'est beaucoup de ça, tu sais. Puis c'est deux équipes qui aiment avoir la rondelle. Il faut t'en prendre soin quand tu l'as.
1: Faut que t'en prennes soin quand tu l'as. Exactement. T'sais, faut bien gérer le puck. Les Sabres de Buffalo sont très bons sur la contre-attaque. Puis on l'a vu toute la saison, ça. T'sais, les revirements qu'on a effectués contre eux autres, là, cette saison, les Tage Thompson de ce monde, tous ces gars-là vont nous faire payer. Fait que c'est important de bien gérer le puck. Mais pour ça, les boys, ça veut dire que, regarde, t'as pas de jeu, tu mets de la pression. Tu mets de la pression. T'as pas de jeu, tu t'entêtes pas. Essayer de faire un jeu de déjouer. Je sais que c'est peut-être moins beau, mais c'est efficace. Contre un club comme Buffalo, envoie ça dans le fond, frappe, essaye de générer des rondelles libres, du cycling et tout ça, là. Si tu rentres en contrôle, parfait, mais t'auras pas l'opportunité de rentrer en contrôle tout le temps. Fait que ça veut dire que faut que tu travailles dans le fond de la zone. Moi, je pense qu'on va bien s'ajuster ce soir, puis on devrait connaître du succès.
0: Ouais, mais faire travailler la défensive, le dump and chase, là, comme on voit souvent, faut quand même se méfier de ça du côté des centres. Puis c'est Philippe Dano qui le disait après le match cette semaine, le mercredi. Oui, le dump and chase, c'est bien, Mais en même temps, faut que tu te méfies de la relance d'un gars comme Dallin ou un gars comme Byron. Ce sont d'excellents patineurs. Donc, si t'arrives le moindrement en retard, tu peux te faire prendre. Là. Si t'es, eux, là, ils vont relancer. La longue passe, t'es reparti de l'autre côté.
1: Tu sais, le dump and chase, là, faut que tu dumpes. Tu sais, ça a l'air niaiseux, là, mais faut que tu dumpes intelligemment aussi.
0: Ouais, faut que tu places la rondelle.
1: Tu donnes pas le puck au goaler s'il joue bien le puck, puis il va la donner à ses défenseurs, puis ils vont sortir facilement.
2: Ben, c'est pour ça, faut que tu vises le trapèze dans le coin.
1: C'est exactement. Tu lobes ça tranquillement dans les airs. Fait que par le temps que le défenseur se vire de bord, il était quasiment égal avec lui. Fait que c'est une bagarre 50-50 pour le puck. Tu récupères la rondelle. Faut être intelligent dans nos dumps. Tu comprends, là? C'est pas juste de rimer le puck en entour de la bande. C'est juste d'être intelligent.
2: Ça, c'est facile à faire.
1: Mais non, mais c'est ça. Exact. Mais faut que tu saches avec qui tu joues. Est-ce que ce gars-là, il aime ça effectuer de l'échec avant? Tu sais, moi, je joue avec Josh Anderson. Il est à l'aile gauche. T'as un joueur de centre. C'est sûr que Josh Anderson, il aime ça. Fait que, un beau lob par-dessus le défenseur droite. Paf, il rentre, il frappe, il récupère la rondelle. C'est le même qu'on va générer des chances de marquer. Je te dis pas de le faire tout le temps, désolé, là. Mm-hmm. Pas tout le temps, là. Mais tu sais, au lieu de s'entêter contre les sortes de Buffalo pis essayer de rentrer en contrôle, au risque de se faire enlever la rondelle, partir sa contre-attaque de l'autre bord, puis ça peut nous faire mal.
2: Je pense quand même qu'on est capable. C'est une équipe qui nous permet ça de rentrer en contrôle.
1: Oui, mais faut gager notre affaire aussi, là. Ils vont s'ajuster, eux autres, aussi, là.
2: Assurément.
1: Faut pas oublier, là.
2: Assurément, dans 15 minutes, ce sera Marco D'Amico avec nous. Dans 30 minutes, on va faire un premier finaliste ce matin pour le concours. Gang des ailes pour Buffalo.
1: Préparez-vous.
2: Mais au retour, une bonne nouvelle. Attendez les Blue Jays. On vous parle de ça au retour.
4: Dans le dugout.
2: Bonne nouvelle pour les Blue Jays de Toronto qui n'étaient pas en action hier, soit dit en passant.
1: Ils n'ont pas perdu.
2: C'est exactement ça, Gilbert. Ils n'ont pas perdu.
1: Ah ouais,
2: ils pourront aussi compter un peu de renfort. Addison Barger devrait être de retour ce week-end. Okay. Et clairement, la puissance de son bâton ne sera pas de refus pour les Jays parce que je vous le rappelle, on a frappé 22 coups sûrs contre les Rays de Tampa Bay, mais on s'est contenté de seulement 4 points parce que le gros coup sûr n'est pas venu. Cela dit, Barger, en début de saison, c'était pas un gros char, là. Il y a eu un coup sûr en 8 matchs, là.
1: Ouais.
2: Okay, ça a pas été facile. Il y a eu réhabilitation parce qu'il y a eu un problème à sa cheville, une entorse. Et là, finalement, dans les 3 derniers matchs, du côté de Dunedin, en 3A, il a frappé 2 dingers, 2 circuits. Fait que, je pense qu'il peut se remettre un peu, tu sais, peut-être la gang de la deuxième année, ou je sais pas, l'année dernière, il y a une belle progression. Pas en train de dire que ça va être le sauveur, mais clairement, il devrait être en mesure de contribuer aux Blue Jays et aller aider un peu cette équipe-là.
0: Moi, le Barger, la manière que je le vois des os, là, les gars, Barger, c'est un joueur de balle. Pourquoi je dis ça, un joueur de balle? C'est que lui, là, il met ses pantalons, là, puis il met ses gants, puis il s'en va jouer à balle pour vrai, là. T'sais, c'est un gars qui va se présenter à tous les matchs.
1: Mm-hmm.
0: C'est un frappeur professionnel, il va travailler à chacune de ses présences au bâton, il gaspille rien. C'est vraiment un atout de plus aux Blue Jays, ça, pour moi, c'est indéniable. Il va avoir, comme n'importe quel joueur, des périodes plus creuses au bâton, mais tu vas avoir une régularité dans l'effort à tous les matchs. C'est un gars qui, pour moi, est extrêmement précieux dans le noyau des Blue Jays qu'on est en train de bâtir. L'année passée, plus la saison avançait, plus Barger avait un rôle important à remplir. Il a manqué aux Blue Jays les dernières semaines, ça, il n'y a aucun doute dans mon esprit.
2: La puissance au bâton, c'est une évidence. Je veux dire, écoute, le leg kick, là, quand il lève la jambe et qu'il swing la clôture, il va, là. Dans les doubles, mais aussi défensivement, là.
0: Exact.
2: Qu'il soit du côté gauche de l'avant-champ ou qu'il soit voltigeur, là, il a un bras vraiment puissant.
0: C'est le gars qui ressemble le plus à Josh Donaldson depuis que Donaldson est parti de Toronto.
2: Mais moins tête folle un peu. Donaldson, il pouvait être un peu dans son caractère. Parfois, on sentait que les fils se touchaient.
0: C'est juste que la différence, c'est quand Donaldson jouait à Toronto, il était à l'apogée de sa carrière.
2: Exactement.
0: Le Barger, je pense pas qu'il est rendu là encore, mais moi, je vois quand même des similitudes entre les deux joueurs. Même si Donaldson est arrivé plus tard dans sa carrière à Toronto.
2: Mais je suis pas sûr que Barger, c'est un troisième but à long terme.
0: Je pense pas non plus.
2: Surtout qu'il y a Kamoto qui est là. Ouais. Après moi, ça sera un voltigeur. Mais c'est pas grave, ça change rien.
0: Tu peux quand même jouer aux deux positions.
2: Exact. Tu peux être très utile pareil. Ouais. Parlant de joueurs qui sortent de leur réhabilitation, celle de Max Scherzer est retardée. Il ressent encore des douleurs à son avant-bras.
1: Ouais. Lui, là, ça sent la fin de l'histoire, là.
2: Je pense que Scherzer est peut-être un petit peu aveuglé par sa performance dans le match numéro 7 de la Série mondiale.
1: Ah, mais il y a de la misère depuis le début de l'entraînement. Alors, sérieux,
2: ont vu une opportunité d'aller ajouter de la profondeur à leur rotation, mais là, ça a tombé comme des mouches. On a compté sur Scherzer. Il s'est blessé.
1: Tu veux pas finir de même, là, sérieux, là. Il y a eu une grande carrière, là, tu sais. Il veut pas in and out, blessé, pas efficace, pas bon.
2: Mais Gilbert, il est quand même passé à 3-4 cm de lancer le match numéro 7 qui a fait en sorte que les Jays gagnent la Série mondiale.
1: Je sais.
2: C'est ça. Tu sais, Kenner Falefa, là,
0: T'as ça,
1: ouais,
0: là!
1: Ouais, absolument.
0: Moi, j'en reviens pas encore de ce match-là. Désolé, chez nous, le regarder. Quel match mémorable! Jamais m'oublier ça. C'était la folie. J'en revenais pas. Combien de fois qu'on s'est levé de notre divan?
2: Le catch dans la gauche, ah, là, non, avec la collision, là, pis le circuit in extremis, Miguel, voyons, Hugo, aide-moi, là. Rojas, merci,
0: Rojas, c'est ça.
2: Miguel Rojas, le 9e frappeur qui pince Hoffman, provoqué. Ah, mon Dieu.
0: Tellement de choses dans ce match-là.
2: C'était une série mémorable.
0: Ah, ouais,
2: parce que
0: ouais,
2: dans le match précédent ou dans deux matchs avant, il y a eu le double automatique qui finalement n'en était pas un. La balle est saisie, le gars arrête, le bang.
0: Yamamoto qui arrive en relais.
2: Yamamoto, ouais. Ah, c'est ouais, extraordinaire. D'ailleurs, les Jays seront en action ce soir. C'est Dylan Cease qui sera sur ouais, la butte contre Reed Detmers des Angels de Los Angeles. Les gars, je vais absolument vous parler d'un truc qui hier me fait capoter. Vous savez, mon équipe, c'est les Reds. Hier,
0: ah oui?
2: J'écoutais le match parce que je venais juste d'arriver à la maison, puis ça jouait, c'était en après-midi, fait que j'ai écouté une partie. Puis Tyler Stevenson, le receveur, a eu l'air fou de chez fou. Il y a des coureurs sur les sentiers, OK? La balle est frappée au troisième coussin, puis c'est Ke'Bryan Hayes qui est là. Et tout le monde est là, tout le monde avance à 90 pieds, les buts sont remplis. Hayes touche au troisième coussin, ce qui fait en sorte qu'il retire le coureur qui passe deuxième vers le troisième, qui est un retrait forcé. Et après avoir touché au troisième coussin, son momentum l'amène vers le marbre, lance au marbre. Fait que Tyler Stevenson capte la balle.
0: Faut que tu touches au coureur.
2: Faut que tu touches au coureur, oui, parce que ce n'est plus un jeu forcé.
1: C'est pas un force play, là, mais non, absolument pas.
2: Mais Tyler Stevenson s'est contenté de mettre le pied sur la plaque, même
0: non!
2: si le coureur était, écoute, sans exagération, 12 pieds, 15 pieds du marbre, et là, se redresse, regarde pour faire un jeu, le gars des Cubs slide, l'arbitre le déclare sauf, ça résume quand même très bien là, l'esprit de la rencontre,
0: hey,
2: une non, belle crampe au cerveau d'un receveur qui est habitué, là, qui connaît les règlements. Là.
1: Ben voyons donc, toi.
2: Vraiment pas fort, honnêtement, ça poussait pas fort du tout.
0: Mais c'est là que tu te rends compte que même les professionnels de baseball, même si chaque enseignant, chaque entraîneur, quand on progresse dans le baseball, te dit tout le temps, vois le jeu d'avance. Pense à ce que tu vas faire d'avance.
2: T'as raison, Tony.
0: Comment tu réagis si telle situation... Faut constamment que tu
1: ben
0: te
1: oui,
0: mettes en position
1: ben
0: d'un
1: oui,
0: jeu à venir, même si ça n'arrive pas. T'es-tu prêt à ce qu'un jeu comme ça se produise? Mais des fois, même les joueurs dans les ligues majeures
1: dans
0: vont réagir sports, comme des novices.
2: C'est parce qu'habituellement, une situation comme celle-là avec les buts remplis, le joueur d'avant-chef va lancer directement au marbre pour
0: exact,
2: un jeu forcé et lui va essayer de lancer au premier pour le double jeu. C'est ce qu'on voit habituellement. Mais Ke'Bryan Hayes, il a attrapé la balle pratiquement sur le troisième coussin.
0: Tu touches au coussin.
2: Ça serait bien fou de pas prendre le retrait qui est gratis. Puis Stevenson, après ça, appliquera la mitaine sur Ian Happ qui s'amenait.
0: Est-ce qu'il a juste manqué Hayes qui touche le coussin? Peut-être que c'est ça.
2: Ah, peut-être, mais en même temps, Tony, il regardait où?
0: Là. Ben ouais, je
2: comprends. Peut-être que Ian Happ est dans sa ligne puis il l'a pas vu, mais... quand même eu l'air fou. À travers ça, ça permet aux Cubs de gagner une 15e victoire de suite à domicile. C'est leur deuxième meilleure séquence en carrière depuis celle de 18 en 1935.
1: Hey!
2: Date pas d'hier quand même, les Cubs qui ont une super belle saison. Qui on va aller à la pause de l'autre côté, ce sera Marco D'Amico après la défaite dans le match numéro 1. Est-ce le temps pour Martin Saint-Louis de... bon, c'est un peu la soupe. Est-ce que oui, on veut pas paniquer, mais est-ce qu'il y a peut-être des éléments qu'on pourrait bouger à gauche puis à droite? Est-ce qu'on pourrait rentrer des joueurs qu'on avait laissés de côté pour le premier match?
1: On veut pas paniquer, mais on change tout, c'est quoi? C'est
2: non,
1: quoi,
2: pas tout changer, mais tu sais, petite épice ici, petite épice
1: là. Ouais. On verra.
2: On demande la parole.
1: Ouais, parfait.
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2: Ah, ce jour de match,
0: jour
2: numéro 2.
0: Jour de match, game day, baby.
2: On va le retrouver au bout du fil. Salut, Marco.
0: Hey Marco. Salut, Marco.
8: Bon matin, les gars, ça va bien?
0: Ben ouais, ouais, ça va bien.
2: T'as l'air de bonne humeur aussi?
8: Ouais, toujours, toujours. C'est un jour de match. C'est le printemps à Montréal. Je pense que tout le monde est très hâte à ce soir.
2: Mais
8: c'est, c'est le parfait temps de hockey. Écoute... on va en parler, là, mais le match d'hier, Caroline Flyers, tout à mettre au un peu de sourire quand on voit à quel point il y a la qualité de hockey sur la glace.
2: Ouais, on en reparlera dans les prochaines minutes, mais juste avant, je serais curieux de t'entendre, Marco. Le Canadien a perdu le match numéro 1. Martin Saint-Louis va procéder à des changements. On avait vu les débuts de Joe Veleno, on avait essayé des trucs. Est-ce que tu penses qu'on va revoir la même formation intacte ou on va encore essayer des expériences du côté de Saint-Louis et ses assistants?
8: Ouais, écoute, défensivement, je pense que ça va rester comme tel, mais je pense qu'offensivement, on a vu que le jeu va être plus ouvert. Et on a vu que la transition va peut-être être un peu plus facile. Ça ne veut pas dire que la game va être plus facile, mais au moins la transition puis l'accès à la zone offensive va être un peu plus facile que ça l'était contre Tampa Bay. Et si c'est le cas, je pense que ce serait la série où ce que Oliver Kapanen pourrait rentrer, parce que ce que Oliver Kapanen faisait bien durant la saison régulière, il allait au filet. Il était toujours dans la bonne place pour recevoir un tir. Il allait là où ce que il fallait payer le prix. Et le problème dans la série contre Tampa Bay, c'est que Tampa Bay, tu pouvais même pas te faufiler. T'avais aucune option, t'avais pas le choix. Tandis qu'on a vu dans le match contre Buffalo que c'était plutôt ouvert dans l'enclave. Et donc, si t'as un Oliver Kapanen qui, lui, est connu pour étant un gars qui s'en va dans la zone payante, qui a un bon tir dans une zone restreinte et qui est capable d'avoir un certain impact défensif, je pense que ça peut apporter un peu plus de valeur que Joe Veleno et un peu plus d'options à Martin Saint-Louis durant un match. D'avoir un centre qui peut jouer en désavantage numérique, Veleno le fait aussi, mais aussi un centre qui a déjà de la chimie avec certains joueurs offensifs du club. Et ça te permet, durant un match, de mieux être capable de t'ajuster au cas où, par exemple, tu as besoin d'un but et tu coupes ton banc. Et c'est là où que tu commences à jouer trop trio offensif.
1: À ce moment-là, tu y vas avec Kapanen, Slavkovski, Demidov?
8: Ah, ça serait, je serais pas contre. Il y a d'autres éléments aussi. Tu sais, hier, je parlais aussi sur certaines autres émissions, la possibilité de mettre Caulfield avec Bolduc et Dak et de monter Demidov sur le premier trio. Tu sais, t'as pas nécessairement besoin de mettre Kapanen avec Demidov immédiatement. Tu peux, bien sûr, puis je pense que ce trio-là serait excellent et ça te permettrait un peu plus de flexibilité sur le premier trio aussi.
1: Moi, je pense pas que c'est quelque chose qu'on va voir, là, Caulfield et Suzuki séparés. Moi, je pense pas qu'on va voir ça.
2: On l'a vu dans le match un peu.
1: Ouais, mais tu vas le voir une coupe de chiffres, peut-être.
0: Parce qu'on double le shiftait Suzuki.
2: Ben, Caulfield s'est retrouvé avec Dano.
0: Ouais.
2: On l'a vu une petite période.
1: Ouais.
2: Fait que là, t'avais Caulfield avec Bolduc et Dak, Suzuki avec Slavkovski et Demidov. C'était ça, ton top 6?
8: C'est des options, ouais.
2: Okay.
8: C'est des options. Puis écoute, Martin Saint-Louis, on va se le dire, là. Le monde va dire, Marco, t'es donc ben fou. Mesdames et messieurs, je pense que Martin Saint-Louis a essayé 176 différentes lignes de combinaisons de trio depuis le premier match contre Tampa Bay. Donc,
1: c'est des
8: suggestions. Puis avec la façon que c'est un compliment à Kirby Dach et Zach Bolduc, ils sont excellents en échec avant. Ils créent de l'espace à eux-mêmes avec leur effort, l'échec avant et le travail en zone neutre. Ça serait peut-être une meilleure combinaison maintenant pour un gars comme Cole Caulfield, alors que Nick Suzuki et Juraj Slafkovský sont peut-être pas aussi efficaces sur l'échec avant, peut-être pas aussi efficaces dans l'argne de leur jeu, et peut-être ça nécessite un changement.
2: Mais pourquoi est-ce qu'une combinaison qui a fonctionné toute l'année ne fonctionne plus rendue en série?
8: Les conditions dans lesquelles ils jouent ont changé. C'est pas la même game durant la saison régulière que qu'est-ce qu'on voit en ce moment. Tu joues pas la même situation, puis je peux dire que personnellement, l'impact d'une saison au complet, plus les Olympiques, spécialement sur Nick Suzuki et Juraj Slafkovský, plus le marathon de fin d'année, je pense que ça commence à être un peu dur sur eux physiquement aussi. Faut prendre en considération le manque de profondeur dans le dernier droit de la saison a eu un gros impact sur ces joueurs-là. Je doute qu'ils sont en santé à 100%. Ouais.
1: Mais en même temps, Marco, je comprends tout ça, là. La fatigue. Mais tout le monde joue, puis tout le monde a été aux Olympiques. Pas tout le monde, mais tu sais, il y a plusieurs joueurs qui ont été aux Olympiques.
2: Les joueurs clés des Sables, ils sont allés, en tout cas.
1: Les joueurs clés des Sables, ils sont allés, puis il faut que tu trouves un moyen. Que tu sois, tu sais, je comprends que la game est pas pareille, puis c'est plus tight, puis c'est plus intense, puis c'est plus ci, puis c'est plus chien, puis tout ça. Mais en même temps, les bons joueurs vont trouver un moyen d'être efficaces, puis c'est à eux de trouver des solutions. Tu sais, puis tu demandes, puis Cole Caulfield nous l'a dit, là, on l'a entendu en entrevue, tu sais, I gotta find a way to be better, puis je comprends tout ça, là, mais il faut qu'il fasse. Trouve-toi de l'espace, shoot le puck, va au net, fais quelque chose qui fait en sorte que tu sois capable de produire offensivement.
8: C'est le dernier petit point que tu as dit, va au net.
1: Exact.
8: Je pense que c'est dans ce contexte-là, d'aller au net, juste pour aller au net. Le problème du premier trio, c'est il y a deux problèmes en théorie. Un, on cherche le jeu parfait à chaque présence. Et deux, il y a personne qui va au filet. Si ça serait moins compliqué puis qu'on retournerait à la base, comme le trio de Kirby Dach fait depuis le début, tu vas au filet, t'essayes des choses, tu lances, même si t'as quatre ou cinq corps devant toi puis t'essayes de voir qu'est-ce qui se passe. Tu sais, c'est plus ça. Puis tu regardes le seul but que Cole Caulfield a marqué en série en ce moment, là, il a marqué, oui, en avantage numérique, mais il était où?
2: Devant le filet.
8: Directement devant le filet.
1: Ben oui,
8: mais c'est pas par chance. Et donc, c'est un peu pour ça que je dis, des fois, ça prend un électrochoc, changer les choses, changer un style, parce que ces trois joueurs-là sont très capables de le faire, mais ça va être ça va nécessiter un dénouement stylistique où ce qu'ils vont devoir changer l'approche et peut-être tenter les jeux qui sont pas nécessairement sexy pour aller créer de l'offensive, parce que en ce moment là, essayer le tic-tac-toe, ça ne fonctionne pas. Essayer de faire le dump and chase à un joueur, ça va pas fonctionner non plus. Tu dois être capable de t'ajuster, puis c'est ou tu fais un changement de trio, ou ces trois-là vont se regarder dans le miroir et dire OK, on doit jouer une game à soir de haut
1: absolument
8: calais.
0: Tony. Ouais, moi, l'option Kapanen me parle beaucoup parce que moi, je pense que Buffalo va accorder plus d'occasions de marquer. Ça pourrait lui permettre d'exploiter ça davantage. Puis, autre élément où le Canadien va avoir l'avantage dans cette série-là, c'est au cercle de mise au jeu. Parce que du côté des Sabres, on a beaucoup de joueurs qui en arrachent. Le seul joueur de centre naturel au-dessus de 50% à date dans les séries sur les mises au jeu, c'est Josh Norris. Tous les autres sont d'une bonne coche en bas de 50%. Donc, d'année Kapanen-là, je pense pas qu'il va se faire manger sur les mises au jeu. Mm-hmm. Et tu pourrais peut-être retrouver une certaine chimie avec Ivan Demidov. Ça n'a rien enlevé à Jake Evans. Ce n'est pas un joueur de deuxième trio en séries éliminatoires. Il va être beaucoup plus à l'aise sur une troisième ou une quatrième unité. Amène Kapanen d'un coup qu'on est capable de retrouver une chimie. Le plus simple pour moi, là, c'est de refaire la combinaison avec Alex Newhook, Kapanen et Demidov. Tu le replaces ensemble et t'essaies de voir une deuxième partie à Buffalo avec ton premier trio comme il l'est actuellement. Moi, personnellement, c'est ça que je suis en train de faire aujourd'hui.
8: Puis, je pense que la valeur aussi dans ce contexte-là, c'est que ça ramène aussi tout le monde dans leur bonne chaise. Texier retourne avec Bolduc et Kirby Doc, un trio qui a été brisé pour le premier match contre Buffalo. Tu peux remettre Jake Evans avec Phil Dano puis Josh Anderson.
1: Exact.
8: Là, vraiment un trio
1: bon aussi,
8: hyper défensif. Mm-hmm. Exact. Donc, ça remet tout le monde dans la bonne chaise, je trouve. C'est une option, mais c'est encore une fois, c'est est-ce que Martin Saint-Louis va avoir confiance en Kapanen de pouvoir l'insérer comme deuxième centre dans cette équipe-là, comme plug and play, contre une équipe comme Buffalo qui joue gros, joue vite. C'est les conversations qui se passent dans les coulisses, mais ce que je dirais, puis le vote de confiance que je donnerais à Kapanen, c'est qu'il amène l'élément qui manque le plus aux Canadiens de Montréal en ce moment, puis c'est d'aller au filet et c'est de se camper juste autour de l'enclave, dans le fameux keyhole.
2: Marco, on lui reste à peu près 2-3 minutes, mais quand même, prenons le temps de le faire. Je sais que Lee aime beaucoup ça, entendre parler de la construction des équipes puis comment est-ce que les équipes sont bâties. Tu donnes beaucoup de crédit à ce que Eric Tolsky a accompli durant l'été pour les succès des Hurricanes présentement.
8: Ah, mais il faut se le dire, ils ont perdu beaucoup de morceaux, cette équipe-là. Ils ont laissé filer, contre toute attente, certains gros noms en défense. Ils ont tenté d'être agressifs. Ils voulaient faire une offre hostile. On le sait, pour Evan Bouchard, les Oilers rapido presto ont essayé de signer et ont signé Evan Bouchard. Ils se sont virés de bord et ont essayé de faire une offre hostile contre Keandre Miller. Les Rangers ont dit « Wow, wow, wow, attendez ». Ils ont conclu un échange à la place. Et ensuite, ils ont signé Nick Ehlers. Et ces deux acquisitions-là, selon moi, ont fait toute la différence en série à date, en plus de, bien sûr, le gardien de but. Mais Keandre Miller est, même avec un Slavin avec cette équipe-là, Keandre Miller est le défenseur qui se démarque le plus du côté de la Caroline. Nick Ehlers, pour moi, c'est le pouls offensif présentement avec Logan Stankoven les Hurricanes à Caroline. Puis Stankoven, encore une fois, un autre joueur acquis par acquisition, ça fait à peu près 15 mois. Donc, la proactivité de Tulski depuis, je te dirais, la dernière année et demie, commence vraiment à porter fruit, parce que plusieurs, après le départ de Nietzsche, après le départ de Burns, après le départ de Orlov, se disaient, c'est peut-être la fin pour cette version des Hurricanes de la Caroline. Mais non, ils sont revenus encore plus forts à cause d'acquisitions vraiment de clutch, qu'on dirait. Mm-hmm. Et ces deux-là vraiment mènent cette équipe-là. Et s'ils sont capables de sweep et finir leur série demain contre les Flyers, ça va être la première équipe depuis 1985. Donc, les Oilers d'Edmonton à commencer les séries 8-0. Assez incroyable.
0: Ouais, puis c'est tout à fait possible que ça arrive, en tout cas. Ouais.
2: Et ils pourraient très bien avoir gagné leur billet pour la finale de l'Est, alors que dans l'autre affrontement,
1: il y a juste deux games de jouer.
0: Mais es-tu d'accord avec ça, Marco, que la qualité de l'opposition Tu sais, les Hurricanes.
1: Les Flyers sont pas là pour
0: ça. Ils vont-tu finir par pogner leur mur à un moment donné où ils sont vraiment une coche au-dessus? Parce que moi, je doute quand même de la qualité de l'opposition que leur ont apporté les Sénateurs et les Flyers à ce point-ci.
8: Ouais, écoute, c'est certain qu'ils vont avoir eu le plus facile des chemins, je te dirais, dans l'Est. C'est normal, la métropolitaine, ou au moins l'onglet de la métropolitaine, ça fait 2-3 années que c'est pas nécessairement fort. Et ça n'augure pas bien pour l'année prochaine non plus, sauf s'il y a des gros changements cet été. La Caroline, c'est la crème de la crème du côté de la métropolitaine. Mais même au début des séries, on disait il y a peut-être 2 ou 3 clubs qui pourraient se mesurer à la Caroline. Buffalo, Montréal étant 2, Tampa Bay étant l'autre. Tampa Bay est parti, un de Buffalo et Montréal vont partir, puis ça va jouer entre qui reste et la Caroline. Je pense que tout le monde le voyait venir. Pour moi, c'est... Ça en dit plus sur la division métropolitaine, mais je pense que la Caroline mérite ses fleurs. C'est parce que le problème avec la métropolitaine, la grande majorité de ces grosses équipes-là, Washington, Pittsburgh, c'est des clubs qui, puis même Philadelphie, c'est des clubs qui descendent ou qui ont descendu,
1: ouais.
8: qui ont pas initié une reconstruction. Donc, t'as beaucoup de paris.

0: pouvez aussi entendre sur les différents podcasts de la commission athlétique. Marco est là avec Processus, Marco est là aussi avec Sur le marché, on l'entend un peu partout sur la grille, mais il est avec nous tous les matins maintenant, dans le club du matin. Quand on vous dit que la Coupe Stanley est un trophée extrêmement difficile à gagner dans le sport, bon, on en a eu une autre bonne preuve hier. Même quand tu penses que c'est ton année, il faut que les étoiles s'alignent.
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0: Let's go, Habs! Les trois finalistes pour le Norris sont connus, Rasmus Dahlin, Cale Makar et Zach Werenski. Personnellement, je suis pas tombé en bas de ma chaise. C'est trois joueurs que j'avais en très haute estime cette saison. Mais honnêtement, on aurait facilement pu, puis on le verra là, quand les votes vont sortir plus tard, là. Mais c'est clair qu'il y a 7-8 défenseurs qui ont reçu des votes. Là. Ben, c'est sûr que Quinn Hughes a reçu des votes.
2: Lane Hutson. Evan Bouchard.
0: Moritz Seider. Mm. Je pense que Jake Sanderson, avec sa blessure, a probablement été un petit peu diminué. Mais honnêtement, il y a tellement de bons défenseurs à travers la ligue. Moi, j'ai aucun problème avec ces trois-là, Gilbert.
2: Mais pas de trouble non plus avec ces trois-là. Ça aurait été mes trois, c'est sûr qu'on aurait aimé ça de voir Lane Hutson là-dedans. Mais regarde, Zach Werenski, c'est un excellent défenseur. Rasmus Dahlin. Puis Cale Makar. Sérieux, là, c'est la crème de la crème, là, les gars, là.
0: Mais tu sais qu'il y a des gens dans le Canada anglais qui disent que ça n'a pas de bon sens, les candidatures au Norris, et que Evan Bouchard aurait dû être là. Parce que à chaque année, la production de points a une importance capitale.
2: Okay.
0: Et Evan Bouchard a 14 points de priorité sur son plus proche poursuivant, qui est Zach Werenski.
2: Okay.
0: Et puis je sais, parce qu'hier, j'écoutais TSN, puis il disait... Ça n'a pas de bon sens qu'on évite Bouchard cette année.
2: Fait que, mettons, Bouchard a 94 points, puis Werenski en a 80.
0: 95 et 81, mon compte.
2: Mettons, whatever, tu comprends l'affaire, là?
0: Ouais.
2: Est-ce que Werenski est un meilleur défenseur overall qu'Evan Bouchard?
0: Non. Non, même pas proche. Même pas proche.
2: T'as une minute, là. T'as mal compris, mais...
0: Werenski est un bien meilleur défenseur qu'Evan Bouchard.
2: C'est ça que je t'ai dit.
0: OK, excuse-moi.
2: Écoute-moi quand je te parle.
0: Excuse-moi, j'ai mal.
2: Non, mais c'est ça. Werenski est un bien meilleur défenseur overall qu'Evan Bouchard, là. On s'entend?
0: Exact. Ben,
2: c'est ça que je voulais dire. Tu sais, puis Cale Makar, est-ce que... Ben oui, c'est ça. Il faut que... En même temps, le trophée Norris, c'est pour le meilleur défenseur de la Ligue, qui avant était gagné par des défenseurs qui étaient strictement des fois des défenseurs défensifs. Là, souvent, on fait gagner des gars qui ramassent beaucoup de points, mais en même temps, tu sais, le meilleur défenseur de la Ligue, il faut que le gars soit un excellent défenseur overall. C'est Raymond Bourque, c'est un gagnant du trophée Norris. Nicholas Lidström, c'est un gagnant du trophée Norris. C'est des gars qui sont bons dans les deux sens de la glace.
0: Puis j'irais même plus loin que ça, Gilbert. Même si c'était un trophée uniquement pour le défenseur offensif, place Zach Werenski, place Cale Makar, place Rasmus Dahlin, ou place même Lane Hutson ou Quinn Hughes. Avec McDavid et Draisaitl, vous pensez qu'ils font pas des points, eux autres?
2: C'est sûr.
0: Tu sais, je veux dire, il faut aussi prendre en compte... Werenski, là, qui fait produire? Mathieu Olivier? Tu sais, c'est pas pareil, c'est pas ma affaire, pas en tout. J'exagère en prenant Mathieu Olivier, mais vous comprenez quand même le point, là. Mm-hmm. Je pense qu'il faut être capable de comprendre les situations à travers ça, Tony.
3: Ben, moi, je suis pas un grand fan de Bouchard, là, ça c'est évident, là. Mais c'est assez facile de se rappeler la conquête du Norris d'Erik Karlsson, qui avait connu une saison quand même super impressionnante offensivement, mais il a toujours eu ses carences défensives, Erik Karlsson.
2: Mais
3: il l'a gagné, lui.
0: Mais cette année-là, il y avait peut-être moins de candidats de qualité. Cette année, on a vraiment l'impression qu'il y a une coche. Et c'est en 2022-2023, il avait fait 101 points, Karlsson, et son plus proche poursuivant, c'était Josh Morrissey à 76. On parle d'un écart de 25 points. 14 et 25, c'est pas la même chose aussi. Je pense que tout ça qui rentre un petit peu en ligne de compte.
3: Ben, c'est ça. C'est l'argument qu'on a beaucoup sorti hier. Tu parlais du Canada anglais, c'est entre autres ça. T'sais, si une année, t'accordes presque unanimement le trophée Norris au défenseur qui produit le plus de points, cette année, par une bonne marge quand même, Bouchard a fini premier à ce niveau-là. Il est ignoré parmi les trois finalistes. C'est quand même, c'est un argument qui se tient pareil.
0: Puis si je veux être fair, Karlsson avait fini moins 25 et Bouchard est plus 25.
2: T'as raison.

0: Eric Karlsson, c'était épouvantable.
1: Ça, mais jouait avec une bien moins bonne équipe que les Oilers. Là.
2: Ouais. Ça, c'est sûr.
0: Il accordait beaucoup de buts.
2: Mais tu sais, Mike Greer, là, il avait vraiment là, une intention. Fais-moi produire Carlson pour que je l'échange.
1: C'est
2: là.
1: Ça qui est arrivé aussi.
2: Fais-y faire des points, mais en sac qu'on encaisse. Ouais. Les Sharks, ouais. Avaient quoi à gagner en 2023? Là. Ouais. Fais-y faire des points qu'on le passe, puis c'est exactement ça qu'ils ont
0: t'sais,
2: fait.
0: Parce que si tu regardes à travers les années, c'est drôle, ça a changé avec les époques et tout ça. Les Doug Harvey de ce monde et tout ça, c'est des défenseurs qui étaient plus défensifs. Bobby Orr, c'était plus offensif. Paul Coffey, c'était plus offensif. C'est des gars qui ont gagné des trophées Norris. Rod Langway, avec qui j'ai joué. Rod Langway, c'est un défenseur strictement défensif. Strictement défensif. Il y avait une couple de points, là, mais il n'y avait pas 50 points par année. Là. C'était strictement défensif, Rod Langway. Mais on dirait que ça change à chaque année. Leurs critères de sélection changent. T'sais, Carlson qui gagne à 100 points, moins 25. Je comprends pas des fois leur façon de... Moi, selon moi, les trois qui ont été nommés, c'est les trois meilleurs overall. Mm-hmm. Je trouve aussi. Puis tu sais, Quinn Hughes est bon, mais je trouve que overall, il est pas aussi bon que ces trois-là.
2: Et oublions pas Quinn Hughes, il y a eu la baisse de régime à Vancouver aussi. Pas nécessairement au niveau des points, mais on se souvient son body language puis sa façon de se comporter sur la glace.
0: C'est ça.
2: Mais moi, j'ai hâte de voir Gilbert quand on va voir les détails des votes. C'est sûr qu'il y a des journalistes qui ont mis Evan Bouchard premier, là.
0: Ouais, mais c'est sûr,
2: qu'il y a des journalistes qui ont mis Evan Bouchard sixième, là. Mm-hmm. Ça va être la réalité. Ça va être intéressant de voir qui a eu quoi, combien de votes a eu Hudson, à quel endroit s'est-il classé.
0: Ça, c'est les journalistes qui votent, toi, ça, des autres?
2: Le Norris, je pense, c'est les journalistes. Si tu m'as vérifié, tu me fais douter. Te dire ça dans les prochaines secondes. Trophée Norris, who vote for that? C'est ça, Ali. Merci, Ali. J'apprécie. Ce sont les journalistes qui votent pour ça. J'ai tombé sur une information hier qui me fait, je trouve très intéressant, puis j'aimerais ça la partager avec vous. C'est Guillaume Villemaire, statisticien de TVA Sport. Je le répète souvent, mais si vous avez envie, là, sur Twitter, Guillaume, vraiment pertinent. C'est encore un autre trophée où on retrouve un adversaire des Canadiens en série. Le Norris avec Dalin. Il y avait le Vezina avec Vasilevski, le Selke avec Cirelli, le Ted Lindsay avec Kucherov et le Jack Adams pour Lindy Ruff et John Cooper. Et peut-être que vous vous dites, ouais, ben c'est normal, tu sais, t'as rendu en série, t'affrontes des équipes. Écoutez bien celle-là. Si tu combines toutes les nominations au trophée pour le Canadien, le Lightning et les Sabres, tu retrouves 9 nominations totales pour des trophées. Si tu prends les 13 autres équipes qui participent aux séries éliminatoires et que tu les additionnes ensemble, tu retrouves 8 nominations au trophée. En 3 clubs, Montréal, Tampa et Buffalo, il y a plus de nominations au trophée que les 13 autres équipes cumulées ensemble. Quand même, là.
0: Des joueurs de talent, des joueurs exceptionnels.
2: Ça démontre que le Canadien, non seulement eux ont une bonne équipe, parce qu'à travers ça, tu retrouves des Lady Bing à Cole Caulfield ou des Selke à Nick Suzuki, puis des joueurs déjà qui se démarquent du côté de Montréal, mais ils affrontent aussi des joueurs élites, les meilleurs de leur profession. Je trouvais que c'était important de l'amener dans la discussion.
1: Excellent.
2: Bon, parfait. Kyle McCarr est finaliste au Trophée Norris pour la 6e fois en 7 ans, messieurs. Il ajoute son nom dans la même lignée que Bobby Orr. Le seul qui a réussi à faire ça, c'est Bobby Orr.
3: Ah ouais, Raymond Bourque, non? Ah ouais.
0: 7 ans de temps.
2: À ses 7 premières années, 6 fois finaliste au Norris. Il y a juste Bobby Orr qui a fait ça.
0: Ouais, OK, McCarr, c'est ça. Là. Depuis qu'il est arrivé dans la ligue, il domine.
4: Mais on s'entend qu'il serait peut-être temps d'avoir 2 trophées pour les défenseurs. Un trophée pour le, ce que c'est
0: le meilleur défenseur, comme
4: celui qui produit des points, puis peut-être aussi récompenser le meilleur défenseur.
0: Genre le trophée Bobby Orr pour le joueur qui a le plus de points dans une saison, genre.
4: C'est ça.
0: Le trophée Bobby Orr.
2: Le Art Ross des défenseurs, c'est ça que tu veux dire?
4: Parce qu'on en parlait à Ordon tantôt.
0: Le Art Ross, c'est le joueur le plus utile, non?
2: Non, le Art Ross, c'est le meilleur pointeur. Le joueur le plus utile, c'est Art.
4: Parce qu'on en parlait tantôt à Ordon, mais tu sais, un gars comme Jacob Slavin, lui, son travail, ce qu'il fait défensivement, c'est exceptionnel, mais il sera jamais récompensé avec un trophée à cause
0: qu'il
4: de ça.
0: Pas de points. Mais c'est il est un excellent défenseur, puis lui, il pourrait être nommé au trophée Norris parce que c'est un excellent défenseur. T'as raison, t'as un bon point que t'amènes. T'sais, mais, t'sais, Rod Langway, c'était ça.
4: Ouais.
0: Rod Langway, c'était ça. Il était ce genre de joueur-là. Il gagnait le trophée Norris, mais il avait 18 points dans son année, ou 20 points dans son année, ou 25 points, whatever. Là.
4: Mais les trophées ont été dénaturés. C'est la même chose avec le Selke. Avant le Selke, c'était des Bob Gainey, des Guy Carbonneau. Maintenant, c'est qui le gars qui fait le plus de points, puis il est aussi responsable défensivement. Mais le Norris, c'est ça aussi maintenant. C'est pas juste le meilleur défenseur, c'est qui le plus spectaculaire, celui qui génère le plus d'attaques.
2: On pourrait avoir le trophée, le défenseur qui frappe le plus fort. Le défenseur
4: Gilbert Delorme.
2: Ce serait bon, ça. Ouf! Le défenseur le plus en forme. Trophée Gilbert Delorme.
0: Ouais.
1: Ouais. L'animateur, Monsieur Bricole qui fait des pirouettes du plafond.
2: Le cascadeur. Le défenseur cascadeur. Le trophée Gilbert Delorme.
0: La cascade n'a pas marché. J'ai pensé. J'ai fait rouler, puis ça va être correct.
1: Il y a pas un, t'as pas un voisin avec une caméra qui nous permet de mettre la main sur les images de ça.
2: Ah, il y a probablement un voisin qui a une caméra. Faut pas croire.
0: Ben, je pense pas.
1: Hey, ça vaudrait de l'argent. TMZ achèterait ça.
0: Je pense pas qu'ils m'ont filmé.
2: Dans les coulisses, là, ouais, exclusivité, la chute de Gilbert Delorme.
0: On a une photo du gros de l'homme, Chris Lecamp, en bas du coin. tu veux ça quelque part? Ben oui, non, je pense pas.
1: Calique.
2: Ça, c'était ton 109e sac de la saison.
1: Wow.
0: 102?
2: 109.
1: 109.
4: C'est une grosse semaine quand même.
0: Une grosse année. Une bonne année.
1: T'es dans le plus.
4: T'es meilleur qu'Eric Carlson.
2: Ça, c'est sûr et certain. Ok, on va aller à la pause de l'autre côté. J'ai comme l'impression que Gilbert, ça se peut qu'il en lâche un autre parce qu'après la pause, un des joueurs qu'il déteste le plus a décidé de poursuivre sa carrière. On en parle dans deux minutes.
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2: Selon Ian Rappaport, tout porte à croire qu'Aaron Rodgers sera de retour avec les Steelers l'an prochain, au grand plaisir de mon ami.
0: Ben oui, on aime ça. 42 ans, Aaron Rodgers. Il a quand même fini 10 et 6 l'année passée, mais en même temps, moi, je trouve que c'est le temps de tourner la page puis de passer à autre chose. Puis moi, ce qui me fait encore... Ce qui m'énerve plus dans ça, c'est le fait qu'à chaque année, c'est comme... Je me fais tirer l'oreille. Je me laisse désirer. Ils vont on dirait que c'est tout à propos de lui. J'aime pas ça, moi.
2: Mais c'est moins pire quand même. On est le 8 mai, là. On n'a pas
4: Mais oui, mais c'est le 8 mai, mais c'est pas officiel.
2: C'est selon Ian Rappaport.
4: C'est que il devrait être avec les Steelers, mais il a pas signé encore.
0: Ça
4: veut dire que là, il va pas encore commencer à participer au mini-camp puis aux affaires comme ça, là.
0: Ça va être une distraction encore une fois. C'est sûr que Mike McCarthy, c'est son buddy, ils se sont connus à Green Bay. Je comprends tout ça. Mais en même temps, est-ce que c'est pas le temps, Oli, de passer à autre chose, là? Sérieusement, là. Pour les Steelers de Pittsburgh, là. Tu veux vraiment.
4: Mais il est trop tard pour passer à autre chose. Ils n'ont pas d'autre option.
0: Je sais qu'ils n'ont pas d'autre option.
2: Là, ils ont quand même amené en série l'année passée. Ouais. On peut pas dire que l'année passée, ils n'ont pas bien fait ça. L'année passée, c'est 24 touchés, 7 interceptions. Ah. C'est 65% de réussite. C'est une fiche de 10-6 comme partant, puis c'est les playoffs. Je sais qu'il y a 42 ans, puis je sais que c'est une distraction, mais forcé d'admettre.
4: En playoff avec j'aimerais dire un astérisque, là, parce que le nord de l'Américaine était extrêmement faible.
2: Ah, mais ça, c'est pas Aaron Rodgers n'a pas été les Ravens ont été nuls, là.
4: Non. Mais Aaron Rodgers n'a pas été, tu sais, il a perdu un petit peu le step qu'il avait, là.
0: Mais où la relève?
4: Ben, eux, il y en a pas.
0: Ben, c'est ça.
4: Ils vivent au jour le jour.
0: Comment est-ce que tu bâtis ton club? Tu vas miser toute le TB, là, avec un corps arrière de 42 ans, là, qui peut se briser une hanche lors du premier match de la saison, puis il va être out l'année, puis là, tu vas faire quoi? Tu vas faire quoi?
4: Ils vont être dans le trouble. Parce que...
0: Là, tu vas aller chercher un carrière. C'est qui l'année passée qui est revenu au jeu après qu'il coachait?
4: Philip Rivers. Mais c'est ça, mon plus grand reproche envers l'organisation des Steelers, c'est que à la place de vraiment entamer une reconstruction, là, puis prendre 2 ans, puis dire, OK, on va prendre un pas de recul, mais on va rebâtir cet alignement-là, ben là, ils ont embauché Mike McCarthy, puis ils ramènent Aaron Rodgers, puis ils ramènent tous leurs vétérans en se disant, ben là, on va peut-être essayer de gagner cette année, mais... C'est impossible qu'ils gagnent le Super Bowl. Ils gagneront même pas un match en éliminatoire, là. C'est sûr.
2: Est-ce que les Steelers, il y a un parallèle à faire avec les Red Wings de Détroit? Dans le sens que, je pense que c'est 22 saisons en ligne qu'ils jouent pour 500, les Steelers.
4: Ouais.
2: Et on a l'impression qu'ils veulent maintenir en vie cette fiche-là à tout prix. Un peu comme les Red Wings.
0: Au détriment de
2: l'avenir, puis de bâtir, puis d'essayer. J'ai l'impression que les Red Wings voulaient maintenir en vie leur séquence de participation aux éliminatoires. Mais il était pas en train de bâtir une équipe qui aspirait à gagner la Coupe Stanley. Les Steelers, c'est un peu le même principe. Ça me donne l'impression qu'on voulait avec Mike Tomlin, tu me diras si t'es pas d'accord, Ali, là, mais qu'on voulait toujours avoir une équipe décente, mais qu'on bâtissait jamais une équipe qui pouvait réellement aspirer à quelque chose.
4: Non, t'as totalement raison, parce que les Steelers, ça représente la stabilité dans la NFL. Là, c'est seulement leur 4e coach depuis 1969. Puis ils ont un certain standard qu'eux. C'est jamais trop bas. Il y a tout le temps un certain minimum de chaque année. Ils vont être compétitifs, même si ça fait quasiment 10 ans qu'ils sont pas vraiment prétendants au Super Bowl, mais année après année, ils jouent autour de au-dessus de 500, puis des fois ils gagnent la division le nord de l'américaine, mais dans la NFL, c'est pas tu rentres en série, puis là, t'espères tout le monde une chance, là. Non, non. T'as les prétendants, t'as 4-5 équipes qui peuvent vraiment espérer gagner, puis les autres sont chanceux d'être en éliminatoire. C'est une belle expérience pour eux.
2: Tu sais, j'ai pu mon point avec des stats, là. Les Steelers, je pense que tout le monde a en tête une équipe respectable, puis qui est quand même intéressante à regarder, mais sans plus dans les dernières années. Ils ont pas gagné un maudit match de série des 10 dernières saisons.
4: Ben c'est ça. C'était quand c'était Big Ben avec Le'Veon Bell puis Antonio Brown.
0: Ouais, ça fait longtemps. Tu es compétitif, tu rentres en playoff, tu finis en haut de 500 et tout ça, mais en même temps, tu veux gagner une coupe de game de playoff aussi, là.
4: Exactement.
2: Ça me rappelle les années du Canadien où est-ce que Marc Bergevin espérait faire les séries, puis une fois en série, tout est possible, là.
4: Ouais.
2: Présentement, le Canadien est en train de se bâtir une formation qu'on va rentrer en série et qu'on a une chance légitime de gagner la Coupe Stanley. On n'est pas là avec, en train de participer, là. On n'a pas un billet pour se taper dans on a fait une série, là.
4: Mais c'est une organisation qui, pour moi, de manière générale, a l'air un petit peu dépassée. Là. Rappelez-vous, au repêchage, il y a 2 semaines, quand ils se sont fait damer le pion par les Eagles de Philadelphie, c'est parce qu'ils sont pas prêts, sont pas à jour, j'ai pas l'impression que mentalement, ils sont nécessairement, t'sais, on point, là, d'être comme, OK, allumés, de voici ce qui se passe. On sait que les autres équipes, ben, eux, ils vont être proactifs au téléphone, ils vont essayer de nous dépasser. Fait qu'on va s'assurer d'aller chercher le receveur de passe qu'on veut. Ils sont passifs, ils sont conservateurs, puis ils veulent pas risquer non plus, parce que Aaron Rodgers, même s'il a 42 ans, même s'il a ralenti, tu le sais qu'il va quand même t'amener quelque chose. C'est quand même un gars qui est encore efficace. Il lance pas trop d'interceptions. Il a pas le même bras qu'il avait avant. Il te mettra pas dans le trouble tant que ça. C'est juste que ton plafond est extrêmement limité. Puis il t'amène mille et une distractions. Je sais pas à quel point il va bien s'entendre avec Mike McCarthy aussi à travers tout ça. Là.
0: Ouais, mais ils se connaissent.
2: Ils se connaissent,
4: mais ça a pas super bien fini entre les deux.
0: Ben, peut-être qu'à un moment donné, il était passé date à Green Bay, puis il a
4: fait ailleurs,
0: là, puis là, 5 ans plus tard, il est de retour avec...
4: Ils se retrouvent ensemble.
2: Hey, t'as touché au repêchage, puis je veux prendre le temps de le souligner, parce que c'est un peu mon petit plaisir coupable, puis j'en vois passer beaucoup sur Twitter. La Ligue nationale de football, là, ils font les choses à un autre niveau. Toutes les vidéos des coulisses du repêchage produit par les différentes équipes, c'était cœur, hein? Vous voulez regarder comment ça s'est passé du côté des Cowboys? Vous pouvez le voir. Vous voulez regarder comment ça s'est passé, la sélection un peu controversée de Mekhi Lemon, justement, parce que les Steelers sont au téléphone avec lui pendant que les Eagles... Tu vois les directeurs généraux transiger. Mm. Tu les vois faire des offres. Je t'offre ça. Non, tu dis pas ça. Je t'offre ça. Parfait, c'est accepté. Il appelle la ligue. Bon, il appelle le joueur. Moi, c'est du contenu. Je trouve que c'est du bonbon, ce genre de plateforme-là. Puis le Canadien le fait. Puis on va brouiller un peu. Mais on sent que le Canadien le fait. On a l'impression, quand tu finis de vidéo, qu'ils ont repêché tous les gars qu'ils voulaient, puis t'entends juste parler des joueurs.
4: T'apprends rien en soi.
0: Ça serait le fun d'entendre dire, mettons, un des scouts ou un des dirigeants, dire, non, this fucking guy, allons-moi.
2: Mais dans la NFL, honnêtement, on a vraiment l'impression d'être dans les coulisses, puis t'es dans leur war room, puis ils sont 25 d'une pièce, puis ils ont vraiment l'air de faire de la guerre. Là. Moi, je capote sur ces vidéos-là. Si ça vous intéresse, c'est facilement trouvable.
1: C'est pas d'hier que la NFL... investi. Ils ont été des pionniers là-dessus, là. Nous amener vraiment dans l'arrière-scène de toutes les coulisses, etc. NFL Films,
4: mais oui, c'est écœurant, les archives.
1: Les archives qu'ils ont, c'est hallucinant. Honnêtement, là, par match dans la NFL, je me demande combien il y a de caméras pour capter l'action, puis des micros, puis etc.
4: Ça doit être hallucinant.
1: Ça doit être incroyable.
4: Puis même une série comme Hard Knocks, qui a vraiment été innovatrice. Maintenant, aujourd'hui, des téléréalités qui suivent des équipes sportives ou des athlètes, il y en a une tonne, là. Tu sais, dans chaque sport, il y en a des dizaines et des dizaines. Mais ils ont innové avec Hard Knocks au début des années 2000, fin 90, de nous amener dans les coulisses d'une équipe, à quoi ça ressemble un camp d'entraînement, les interactions. Voici ce qui se passe quand on est en train de couper un joueur. La discussion est difficile, mais il faut qu'on l'ait pareil. Ils ont été les premiers à faire ça. Et à l'opposé, la Ligue nationale de hockey, ils sont tout le temps les derniers à emboîter le pas dans cette direction-là. Là. Eux, ils sont très, très conservateurs de conserver leur image ici et ça. Même le Canadien, on a la série sur la reconstruction, c'est très poli, là. T'sais, on garde ça, on essaie de préserver une certaine image. Même si ça a été des années de vache maigre depuis 3 ans, tu le vois pas nécessairement dans le documentaire, là. T'as l'impression que c'est pas si pire que ça, ce qui se passait.
2: Ouais, t'entends nos commentaires qu'on paraît pas super bien, là. Ça, c'est mis en avant-plan.
4: 24 CH, c'était bon, ça, dans le temps, par contre.
2: Oui, mais je pense qu'à quelques occasions, on a dépassé la ligne. Pis
1: moi, j'ai mieux aimé la saison 2 que la saison 1. On dirait qu'on s'est laissé...
2: C'était meilleur, la construction de saison 2.
1: C'était un petit peu plus punché, je trouvais, dans ce qu'ils ont fait. Mais en même temps, c'est produit par le Canadien, par la bande.
2: Mais de toute façon, c'est pas nous le public cible de cette série-là.
1: Non, t'as raison, ils tireront pas dans leur propre chaloupe, là. Non, c'est sûr.
2: Le point, c'est que c'est fait pour l'amateur moyen.
1: Oui.
2: Le mordu qui suit toutes les activités apprend pas nécessairement grand chose à travers ça. Bien que c'est intéressant quand même de voir les joueurs dans leur comportement au quotidien. Je pense pas que c'est nous qu'on vise vraiment. C'est plus l'amateur qui regarde 15-20 games par année puis qui va regarder les séries. C'est plus cette personne-là.
4: 24 CH, de temps en temps, là, cette séquence-là refait surface. C'est Michel Therrien qui est en train de ramasser Piqué, puis tu dis...
0: Il fait venir après la période.
4: Oh, ouais.
0: What the fuck were you thinking on that play? What the...
2: Il fait faire avec la caméra. Ouais, je sais très bien de quoi tu parles, Ali.
4: C'est bon.
2: OK, vous savez, les gars, notre commanditaire principal de l'émission, c'est Audi Populaire. Et présentement, il y a une vente édition spéciale construction chez Audi Populaire qui est en vigueur jusqu'au 1er juin.
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2: 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Fait que,
0: félicitations, les boys.
2: Félicitations à Geoffroy et sa gang. Très content de faire affaire avec eux. Fait que si ça vous intéresse, allez faire un tour.
0: C'est peut-être plus compliqué.
2: Peut-être l'année prochaine.
1: Ben, du beau du bon monde, t'as raison. Ouais. Ils sont en train de faire de Dezo un gauchon. Jamais j'aurais pensé ça possible.
2: Tranquillement.
0: Mais là, on demandait tout à l'heure pourquoi Audi puis Volkswagen. Dezo, Audi, Volkswagen, ça va toujours ensemble.
2: J'ai-tu dit ça?
0: Tu me l'as dit tout à l'heure en rentrant à Simonac.
2: Je ne sais pas, tu.
0: Si un dealer Audi invoque, c'est pas trop loin.
1: Le Q5 va toujours très bien, désolé, y a pas de problème.
2: Mais j'ai manqué mon opportunité quand j'ai fait du covoiturage avec Gilbert d'essayer les paddle shift.
1: Ben ouais.
2: J'y ai pas pensé, Caroline. T'aurais pu me le montrer comment ça marche.
0: Ben, ça se peut pas. T'es pas curieux.
2: Pas pour ça.
0: Je te gâche que si je te demande c'est quoi la grosseur de ton moteur, c'est quoi quand tu dis wood, tu le sais même pas.
2: Un V6.
0: Non, c'est pas un V6.
2: Ah non?
0: Mais non, c'est pas un V6. Le Q5, c'est un 2 litres turbo.
2: Ah oui,
0: c'est un 2 litres turbo. C'est pas. Non, non, c'est pas. Colin, je suis déçu. Toi, t'es un gars de
2: hockey, ouais. De sport en général.
0: Pas mettons qu'une Ferrari Testarossa 1988.
2: Rouge.
0: Ouais, ça, c'est quoi qu'il y a dedans?
2: Bonne question, ça.
0: Ça, c'est un
1: V8.
2: Un V8? 4 temps?
0: Non, V...
2: V12?
0: Et voilà!
1: Ah oui, V12!
0: Absolument!
1: Hey, t'imagines-tu la bombe?
0: Ça virait doux,
1: le
0: là.
1: Son, ça le
0: virait,
1: son de ça.
0: Ça virait doux comme un moulin à coude. Mais le son incroyable.
1: C'est certain. Oh. Commence à sentir des courses, on va aux courses la semaine prochaine,
2: commence à sentir le match numéro 2 aussi, Canadien.
0: Oh, oui, monsieur!
2: Ce sera évidemment le sujet principal du bureau des commissaires avec Bruno Gervais au retour.
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2: Monsieur. Oui, monsieur. Bienvenue dans le bureau des commissaires avec Bruno Gervais. Salut, Bruno.
0: Salut, Bruno. Bruno, moi, ça va ce matin?
18: Hey, moi, ça va bien. Comment ça va, vous autres?
0: Très bien.
2: Excité. Très hâte au match de ce soir. Fébrile, même, devrais-je dire. Je m'attends à un bon match canadien, Bruno. As-tu le même sentiment que moi?
18: Oui, puis t'as vu, tu sais, il y a tout le temps le clash d'un début de série comme ça. Je pense que le Montréal a été capable d'ajuster. T'sais, deuxième moitié, deuxième, surtout en troisième, malgré le fait que la nature humaine, quand t'as une avance, quand t'es les sables, peut-être que tu lèves le pied un petit peu, mais t'as vu le Canadien être beaucoup plus incisif, veux pas, t'sais, t'as beau faire du vidéo, t'as beau préparer ce qui s'en vient, t'es a connu, t'es a joué quelques fois, mais là, vraiment, de t'arrêter, puis de t'ajuster à ce qui va se passer, puis de vouloir poser ton style, puis comment ça va se dérouler, là, on a vu Buffalo arriver avec un style complètement différent de Tampa Bay. Puis t'as beau en avoir parlé, t'as beau l'avoir vu sur vidéo, tant que tu le vis pas, c'est pas, t'es pas à 100% sûr ou quoi, tu sais, de comprendre un peu tout ce qui va se passer dans les détails. Puis là, tu l'as vécu. Fait que là, il y a eu de l'ajustement dans le match, puis tu sais, t'as eu une coupe de mauvais bons, mettons, là, que t'as moins eu dans la série comme Tampa, tu sais, la trébuchée de quand Hudson est tombé, quelques erreurs, puis là, quand tu faisais une erreur, ça se retrouvait dans le fond du filet. Mais à mes yeux, il y a eu de l'ajustement progressif. Fait que oui, moi je m'attends à ce que là, tu arrives à ce match-là, tu sais exactement à quoi t'attendre.
2: Ouais.
18: Puis ton but, c'est d'aller chercher un des deux matchs sur la route.
2: Ouais, exact. Puis
18: là, t'as l'opportunité.
2: Puis Bruno vient d'en parler, là. Hudson qui a trébuché Gilbert, là. Après, il va rebondir ce soir.
0: Hein. Ben, tu sais, on l'a entendu en entrevue, là, hier, après l'entraînement, là, tu sais. Puis ce petit gars-là, il est dur envers lui-même, là. Son évaluation de lui-même, Bruno, là, et tu sais, moi, j'ai pas trouvé qu'il y a si mal joué que ça, tu sais, puis lui, il dit, ah, tout le monde s'est présenté, sauf moi. Il était vraiment pas content de son match. C'est sûr qu'il tombe dans la bande. Il est compétiteur. Il était fâché, compétiteur. Mais moi, je suis persuadé que ce soir, Lane Hudson, on va avancer, là, je vais me sortir le coup, là. Il va être le meilleur joueur du Canadien ce soir.
1: Okay. Je suis vraiment pas surpris de ça.
2: OK, Gilbert s'est mouillé. Hudson sera le meilleur du Canadien. Tony, qui sera le meilleur joueur du Canadien ce soir, selon toi?
1: Juraj Slafkovský.
2: Okay. Oh!
1: Il est dû.
2: OK.
1: Puis moi, j'ai été très encouragé de son premier match. Moi, j'ai trouvé que transporter la rondelle, il y a
0: plus d'espace.
1: En confiance, il y a plus d'espace en territoire offensif. S'il joue le même match, je pense qu'il va être récompensé. D'ailleurs, il a fait un superbe jeu là, sur le but de Suzuki. Là, il est grandement responsable à l'avantage numérique. Il s'est fait de la place pour amener ça au filet. J'ai bien confiance que Slavkovski soit meilleur dans la série au complet que ce qu'il a fait dans la série contre Tampa.
2: Bruno, qui sera le meilleur joueur du Canadien ce soir?
18: Jakob Dobesch.
1: Ouais.
0: Je pense qu'on a trois excellents choix.
18: Ouais, mais ouais, moi j'aime ça. Tu sais, c'est que tu veux que c'est un style complètement différent, fait que c'est des atouts différents qui peuvent venir t'aider là. Puis on a vu la vitesse qu'il y avait dans ce match-là, l'exécution, les transitions, les sorties rapides. Tu sais, les sortes de Buffalo, là, ils voulaient que ça soit au nord le plus vite possible. Fait que ça va être un défi. Puis c'est une équipe qui amène beaucoup de rondelles au filet. Fait que moi, je vois Dobesch sortir son
2: épingle du gros.
0: Ok, les gars,
2: je vais vous surprendre. Ivan Demidov. Ben,
18: oh, j'aime ça.
1: Comment ça se fait, t'as posé la question?
2: Je pense, non, pour être en blague, je pense vraiment que Demidov ce soir, il va être au moins à l'origine d'un but du Canadien. Si ça sera soit une passe primaire, ou lui-même va marquer, mais ce soir, il va contribuer à la
0: table. On n'a pas le choix. Ça nous prend, tu sais, Bruno, on a parlé souvent, on a parlé hier, on a parlé le matin. Ça prend nos top guns. Si nos top guns ne produisent pas, c'est bien beau. Je comprends les trios de soutien et tout ça, mais ça te prend un appui de Caulfield. Faut que Caulfield marque. Faut que Slavkovski soit bon. Faut que Demidov soit bon. Sinon, ça va être dur de passer à
2: la table. Mais moi, je pense que Montréal va marquer tôt dans le match. Il va marquer souvent dans le match. Moi, je m'attends à un festival offensif ce soir. Mm-hmm. C'est l'impression que j'ai, un genre de 5-2, 5-3. Là. Moi, je pense que c'est comme ça que ça va se terminer ce
0: 5-2,
2: soir.
0: 5-2, j'aime ça.
2: Ouais. Ben,
18: mettons là, que la série qu'on ne t'aime pas, là, c'était de prendre le under là, sous les 5,5 buts total du match. C'était sûrement tes meilleures chances. D'après moi, dans cette série-là, va avec le over. Va par-dessus 5,5 buts par match.
2: Ouais.
18: C'est deux équipes qui sont capables de produire. Il y a une belle profondeur aussi du côté des Sabres. Puis ça veut jouer dans ce style-là. Fait que d'après moi, t'as raison. On va voir la lumière rouge scintiller à quelques reprises.
2: Et si le Canadien veut l'emporter, messieurs, je pense qu'il y a vraiment une clé qu'il faut identifier. La deuxième période. Fait une couple de fois qu'on s'endort au deuxième 20 et qu'on se met à jouer un peu mal. Et le Canadien devra, oui, commencer le match en force, oui, être capable de le terminer, mais faut pas s'endormir dans le milieu.
0: Moi, je comprends pas pourquoi, lors du dernier match, les gars, par exemple, parce que, tu sais, c'était 2-0 pour Buffalo. Puis là, on score un goal en fin de première période sur le power play, c'est tabarouette. On rentre au vestiaire, tu sais, au lieu d'être 2-0, c'est 2-1, on va être encouragé, on va sortir comme les lions en deuxième période. Tu sais, c'était... comprends? Il faut peser sur le gaz. Faut garder le pied sur le gaz. Puis on n'a pas le choix. Quand tu bâtis un petit peu de momentum dans ta game, tu viens de scorer un gros but, ben tabarouette, faut que tu amènes ça en deuxième période. Let's go, là.
2: Bruno, on dit souvent que tant que t'as pas perdu à la maison, t'es pas dans le trouble. Est-ce que c'est vrai, cet adage-là? Ou plutôt, le match de ce soir est primordial pour la réussite du Canadien dans la série?
18: Ben... Je veux pas mettre tout de suite le terme là, tu sais, primordial, mais c'est sûr que tu veux aller en chercher un sur la route, c'est l'objectif. Mais à travers la Ligue nationale, à travers les séries qu'il y a, ça va arriver, puis les équipes sont capables d'avoir... Quand t'es rendu là, c'est des équipes qui ont eu du succès sur la route. Tu peux pas te retrouver tard comme ça, puis continuer d'avancer si t'es prêt à avoir du succès sur la route. Mais c'est sûr que dans une série, tomber 0-2, puis revenir à la maison, puis là, te mettre un peu le dos au mur, puis dire, il faut que t'aies gagné tes deux matchs au Centre Bell, parce que tu veux pas tourner à Buffalo en retard 1-3. Le sentiment d'urgence lève d'un niveau, sans dire que c'est la fin du monde. Combien de fois c'est arrivé à multiples occasions de voir une équipe tomber 0-2 et être capable de revenir dans cette série-là. Mais moi, dire, c'est le genre de match que t'as un match, tu regardes ce match-là, puis il faut que tu trouves une façon de revenir avec la victoire.
2: En un mot, Gilbert, est-ce que Gallagher joue ce soir?
0: Non, moi, je pense pas. Moi, je pense que, tu sais, tout à l'heure, on a parlé à Marco D'Amico, je haïssais pas son raisonnement là, pour Oliver Kapanen, peut-être, parce qu'il y a plus d'espace contre les Sabres de Buffalo. Je serais peut-être pas surpris de voir Kapanen dans le line-up ce soir.
2: À la place de?
0: Joe Veleno, probablement. C'est facile de sortir. Joe Veleno, dernière entrée, première sortie. Tu sais, c'est plus facile
2: de
0: sortir.
2: Est-ce qu'il prend aussi la place de Veleno sur les trios?
0: Non, c'est ça. On essaierait, tu sais, Demidov avec lui et soit Newhook.
2: Un trio qui a fonctionné quand même.
0: Exactement, ça a marqué cette saison. Je sais pas si Martin va vouloir brosser la soupe, là, mais on verra.
1: Tony. Tu es utile à vouloir brasser la soupe, là, Bruno, de ton côté, ou t'as vu des choses qui t'incitent à croire que c'est bon de revenir avec la même formation?
18: Ben, j'aurais pas de misère de revenir avec la même formation parce que c'était pas... Tu sais, tu peux pas cibler...
0: T'es pas si mauvais que ça, là, sérieusement. Non. Là, c'est ça, là.
18: C'était collectivement. Tu sais, c'était ce que les Sabres ont fait, pis là, tu t'ajustes à ça, pis là, tu l'as vécu. Quand tu regardes du vidéo, quand tu l'as vécu, c'est différent. Ton œil est différent parce que t'avais deux patins sur la glace quand ça se passait. Fait que là, juste de permettre à ces gars-là, à la formation que t'as mis sur la glace, de s'ajuster... Moi, c'est ça que je ferais comme décision pour ce soir.
2: Est-ce que quelqu'un se laisse tenter à rentrer Jaden Struble dans la formation?
0: Non, pas moi.
2: Pas Gilbert, Tony?
1: Je pense pas que ce qui s'est produit en défensive justifie le retrait de Jack Eye à ce point-ci. Je pense pas que c'est bon non plus d'embarquer dans un système d'alternance non plus. Non, moi je garde Jack Eye, moi, personnellement.
0: Moi, je trouve que Jordan Greenway a pris des libertés un peu, puis il faut y parler. Faut y parler, puis faut y parler drette en avant du banc, puis faut le challenger drette en avant du banc, puis Greenway va virer de bord, puis il voudra pas engager rien avec Jack Eye, puis à ce moment-là, on va regagner cette petite guerre-là. Moi, je pense que c'est très important, ça, ce soir. Tu viendras pas frapper Hudson, puis tu viendras pas frapper Caulfield. Non, non, ça marche pas comme ça. T'sais, you wanna deal with someone, c'est moi. Il sait t'asseoir. Let's go. Qu'est-ce que tu veux faire? Let's go tout de suite. Il voudra pas... On gagne cette bagarre-là.
2: Es-tu du même avis, Bruno?
18: Ben, ça, c'est un très bon point, puis je pense que c'en est un qui s'est amusé, qui avait un grand sourire, puis là, qui se sent intouchable, tu sais, quand tu parles de Greenway.
0: Exact.
18: J'ai hâte de voir si Carrick va revenir dans la formation, parce que ça va avec lui, ça va passer par lui, ce genre de choses-là. Personnellement, tu sais, c'est sûr que dans un match de série, pour avoir la meilleure formation contre la vitesse puis l'exécution que tu avais de l'autre côté, j'aimerais mieux Struble. Mais tu sais, c'est un élément qui fait partie des séries d'être contre le quatrième trio puis de voir que si Carrick est avec Greenway, c'est sûr que d'avoir un Jack Eye là, ça peut aider. Moi, je serais d'optique à y aller. Mais j'aime pas le fait d'avoir juste mis Jack Eye un match puis là, tu l'enlèves. Fait que pour ça, je garde Jack Eye là. Mm-hmm. Mais la meilleure formation pour moi, pour jouer contre Buffalo, c'est avec Struble.
0: OK, Bruno. Est-ce que Caulfield marque ce soir?
18: Oui.
0: Non, mais c'est pas ta question, là.
2: Non, mais c'est intéressant.
18: Pardon?
2: Est-ce que Caulfield marque ce soir?
18: Oui! C'est ça, oui, j'ai répondu.
2: OK, oui, ça a coupé.
18: Ah, désolé, j'ai peut-être mes émotions. Peut-être j'ai sauté de ma chaise quand j'entends ça. Oui, il va marquer ce soir. Okay. C'est là que ça se passe. En fin de deuxième période.
2: Ah, OK, parfait. Verse en note, Ali, là.
0: GWG.
2: C'est le fun, ça, Game Winning Goal.
0: Ouais.
2: OK, les gars, j'ai préparé un jeu pour vous.
1: OK.
2: Ça s'appelle Avec du recul. OK.
0: Avec du recul. Avec du recul. Okay.
2: Vous prêts?
1: Ouais, ouais.
0: Prêts, certain.
2: OK, c'est parti, Bruno, avec du recul. Les Hurricanes sont une meilleure équipe avec Logan Stankoven plutôt qu'avec Mikko Rantanen.
18: Ben, c'est la version de Rantanen qui est en Caroline, je dirais oui, ouais. Ça fit dans le profil. Mais les Hurricanes sont une bonne équipe, invaincue en série à cause qu'il y a de la magie qui se passe avec Anderson. Ça, je le comprends pas, je l'ai pas vu venir.
2: Gilbert?
0: Ben, tu sais, Rantanen n'a pas resté...
2: Mais Rantanen, le joueur en général, là, pas... Ouais.
0: Ben, tu sais, c'est dur. C'est une meilleure équipe. Il n'y a pas joué assez longtemps en Caroline pour dire que c'est une meilleure équipe.
2: Ouais, mais tu l'as assez vu jouer en Colorado pas à Dallas.
1: D'ailleurs, mais là, ouais. Non, mais là, il n'y a même pas de comparaison possible. Là.
2: Mais peux-tu poser des questions?
1: Oui, tu peux.
2: Il est super clutch. Il amène son équipe
1: oui,
2: à un
1: oui,
2: niveau.
1: Mais peux-tu parler de Rantanen quand on gagne la coupe au Colorado?
2: C'est correct. Répondez-moi ça.
1: C'est le power forward par excellence de la Ligue nationale.
0: Ça répond ça. C'est ça.
2: C'est parfait.
0: Stankoven fait un job, il manque des buts, il apporte un. C'est parfait. Mais en même temps, comme joueur de hockey, Stankoven, c'est 5 pieds 9, 5 pieds 10.
2: Il y avait dedans ou il n'y avait pas dedans?
1: Oui, il est très bon.
0: Il y avait dedans, mais long term, je pense que tu es mieux avec l'autre.
1: Rantanen a une série difficile contre le Wild. On a appris hier qu'il y avait une déchirure d'un des ligaments du genou. Là. C'est une blessure qui traîne depuis les Olympiques. Mm. Il jouait sur une jambe. Moi, Rantanen, c'est sûr qu'il fait la différence. Là. Mais présentement, faut admettre que Stankoven, c'est impressionnant les séries qu'il y a. Là. Il fait vraiment la différence pour les Hurricanes de Caroline.
2: Okay. Là, j'ai quasiment peur de poser ma prochaine question, mais je me lance quand même. Avec du recul, Tony, Leo Carlson aurait dû sortir au premier rang devant Connor Bedard en 2023.
1: Ooh. Et tabarouette, je dois admettre que Carlson, ce qu'il fait présentement, c'est très impressionnant. Il est en train vraiment il est déjà le premier centre de cette équipe. Bourré de potentiel, on sait pas c'est quoi le plafond encore de ce gars-là. Puis honnêtement, il y a un débat à y avoir. Puis c'est pas faux de prétendre qu'il est peut-être meilleur que Bédard à long terme.
0: Ben, on dirait le contraire si c'était les Blackhawks qui étaient en playoff, puis les Ducks n'étaient pas en playoff.
2: Carlson est quand même mieux entouré que Bédard.
1: Oui.
2: Au moment où on
1: oui.
2: se parle.
1: Ouais.
2: On verra les Hawks dans quelques années, mais en ce moment, si Bédard était avec les Ducks, Bédard paraîtrait bien aussi, je pense.
0: C'est ça.
2: T'en penses quoi, Bruno?
18: Ben, pour le moment, je répète, puis tu sais, la fin de la saison, puis ce que Carlson a amené, puis le gabarit qu'il a, puis l'impact qu'il peut avoir, moi, de mes yeux, oui. Et si je suis le dépisteur chef, je le sélectionne. Ce qui me titille, c'est le Bédard, juste avant sa blessure à l'épaule, à la mise en jeu, il avait passé à un autre niveau. Mm-hmm. Fait que j'ai l'impression qu'il y a d'autres niveaux devant lui pour Connor Bedard. Mm-hmm. Tu sais, des fois, c'est dur de voir le plafond et où pour ces joueurs-là. Mais si tu me dis aujourd'hui, je reviens, machine à voyager dans le temps, je reviens à cette sélection-là, puis c'est moi qui décide, je prends le Leo Carlson.
2: Moi, en tout cas, j'aurais aimé ça le voir aux Olympiques, ouais. Connor Bedard. Je pense qu'il aurait pu se mettre en valeur parce que une équipe canadienne assez éteinte, il aurait vraiment pu ressortir à ce niveau-là.
1: Okay, ça ne saura jamais, mais... Tu sais, si t'amenais Schaefer et Bédard, est-ce que t'as un autre résultat? Avec ce que Celebrini a donné aux Jeux Olympiques, tu sais, quand même, là, Celebrini, il a donné une chance de produire, puis il a fait le travail. Bédard n'a pas eu cette chance-là, ni Schaefer. Schaefer, je pense que c'était un incontournable pour de vraiment passer à côté de quelque chose de spécial.
0: Deux joueurs très, très dynamiques. Ouais. Peut-être que ça aurait fait une différence.
2: Non seulement Celebrini a fait le travail, Celebrini a été un des seuls à faire le travail.
1: Oui, il
2: était...
1: en attaque.
0: Ouais. Ouais. Il a été bon en tabarouette.
2: OK, petite dernière pour vous.
0: Petite dernière.
2: Commence avec toi, Gilbert.
0: Oh.
2: Avec du recul. Artémi Panarin regrette sa décision d'avoir poursuivi sa carrière avec les Kings.
1: Ben, c'était ça aussi à attendre. Qu'est-ce qui est mieux?
0: Bah, non, moi, je pense pas. Moi, je pense que...
2: Ben, il aurait très bien pu devenir joueur autonome, tu sais, pas signé.
0: Non, mais je pense qu'il voulait aller à Los Angeles. Il a choisi d'aller à Los Angeles.
2: Ça, je te dis, il a choisi Los Angeles.
0: Il le regrette pas. Il le regrette pas. Il a quel âge, Artémi? Il a quel âge, Panarin? 34? 35?
2: J'irais dans ce bout-là. Panarin, il a 34, effectivement.
0: Ben, c'est ça. Il est à Los Angeles. Il voulait y aller parce qu'il aime ça. C'est une belle ville. Il veut finir sa carrière probablement dans ce coin-là. C'est son choix.
2: Donc, pas de regret pour Panarin.
0: Il a aucun regret, selon moi.
2: Bruno Artémi, Panarin regrette sa décision de poursuivre sa carrière avec les Kings.
18: Non, moi, je pense pas. Puis c'est rare. Tu sais, je te dirais que c'est loin d'être la majorité des gars qui mettent ce genre de sélection-là ou décision-là dans cette priorité-là. Mais moi, j'ai l'impression que lui choisit les villes pas mal plus que l'équipe.
0: Ouais.
18: Il choisit New York, il veut le LA. Tu sais, peut-être une carrière d'acteur après, je sais pas. Mais quand tu vas chercher un 11 millions, tu es en Californie, à Los Angeles, mais lui, d'après moi, il est bien content.
2: Tony, Artémi Panarin regrette sa décision d'avoir poursuivi sa carrière avec les Kings.
1: Ben, moi, j'abonde dans le même sens que Bruno. C'est vrai. Et en quelque sorte, il a visé New York. Il y est allé. Là, il voulait aller jouer sous les réflecteurs à Los Angeles. Moi, d'après moi, il regrette rien.
2: Puis il a visé Chicago à la base aussi.
1: Là. Ouais, c'est
2: je me trompe pas. Là,
1: c'est trois gros marchés de la Ligue nationale.
2: C'est pas un pic, le Panarin. Là. C'était un agent libre.
1: Ah oui, c'est un agent libre. Ouais, c'est un agent libre, certain.
2: Il a décidé d'aller Chicago, New York, LA.
1: Ouais, c'est ça. Mais, tu sais, dans le cas des Kings, là, la fenêtre, ils veulent la garder ouverte là, l'année prochaine. Là. Ils s'enlignent pas pour une reconstruction. Là. Pas du tout, même si je trouve que c'est un club qui est très vieillissant puis qu'au bout de la ligne, ils vont se faire dépasser dans leur division. Là. Mm-hmm. Tu vois les Sharks s'amener, puis les Ducks, là, ils seront pas battus demain matin. Là.
0: Non, ça
1: va être tough. Là.
2: Moi, je pense qu'ils vont être nuls, les Kings.
1: Ça va être dur.
2: Ça va être très difficile de maintenir un certain standard. Très bon, Bruno. Bon match ce soir. Content de t'avoir parlé, puis on se reparle la semaine prochaine.
18: Allez, bro! Bon match, la gang. Bon week-end.
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2: Mais à le tour de chauffe, on aime toujours regarder ce qui s'est passé dans l'actualité au cours des dernières heures. Et là, Ali, ton sujet, c'est pas dans les dernières heures. C'est quasiment dans les dernières minutes.
4: Ouais, on a entendu, on a appris une très mauvaise nouvelle pour les partisans de soccer au Canada. Alphonso Davies, de loin le meilleur joueur au pays, le meilleur joueur de l'histoire du Canada au soccer, s'est blessé aux ischio-jambiers avec son équipe, le Bayern Munich. Il va être absent au moins 4 à 5 semaines. Et là, la Coupe du Monde, les gars, elle commence dans 35 jours.
2: Est-ce
4: qu'Alphonso Davies va revenir à temps pour ça? Dans quel état est-ce qu'il va revenir? S'il rejoint le Canada.
2: Ça doit tellement être frustrant pour un joueur. Tu sais, c'est la Coupe du Monde. C'est une fois aux 4 ans.
4: Ah oui.
2: Tu sais, t'as pas l'occasion de te mettre en évidence. En plus, il y aura des matchs au Canada. Tu veux jouer, là, pis là, Colin, ça se peut que tu sois pas à 100%.
0: 4 à 5 semaines, hein?
4: Ouais, c'est ça. Puis là, fait que là, Soccer Canada, ils ont sorti un communiqué dans lequel ils disent, ben là, on est en communication avec Davies, avec le Bayern. On espère vraiment qu'il va pouvoir être là, mais c'est dommage dans le cas de Davies. C'est un joueur qui se blesse quand même souvent. Mm-hmm. Et le Canada a besoin de lui, là. Sans Davies, l'équipe n'est pas la même. En plus, ça se passe pas nécessairement super bien pour la sélection canadienne dernièrement. Là, évidemment, il y avait eu la Copa América, que j'aimerais dire historique, là, il y a 2 ans, où l'équipe s'était rendue jusqu'en demi-finale. Mais depuis ça, les matchs amicaux, c'est pas facile. La Gold Cup l'an passé, ça avait été extrêmement décevant. Fait que là, c'est pas une bonne nouvelle. Là. Tu veux idéalement avoir du momentum avant un tournoi comme la Coupe du Monde. Là, ils en ont pas. S'il te manque ton meilleur joueur comme Alphonso Davies, ben c'est pas très bon pour ton club. Tu sais, c'est le capitaine en plus. Fait que j'ai bien hâte de voir comment est-ce que Jesse Marsh va composer avec sa formation canadienne à travers
2: tout
4: ça.
2: Puis, tu sais, l'autre jour, il y avait un match. C'était Maxime Crépeau contre Dean Sinclair qui s'affrontait dans la MLS. C'est là parce qu'il y a encore ce poste-là.
4: Le gardien numéro 1.
2: Gardien numéro 1 qui est à prendre. Parce que c'était, comment il s'appelait? Borjan?
4: Ouais.
2: Bogdan?
4: Borjan, je pense.
2: Parce que le gardien, lui, il n'est plus là. Il était quand même vieux. Fait que ça va être intéressant de voir quelles seront les dernières sélections et qui sera sur le 11 partant. Vraiment hâte que ça commence la Coupe du Monde. C'est ça.
4: Hey,
2: ça
4: va... 35 jours, c'est bientôt, là. C'est un mois.
2: Ça va occuper quand même une bonne partie de notre programmation plus estivale, là. C'est de la mi-juin à la mi-juillet, là. Fait qu'on va en parler quand même pas mal. OK, merci beaucoup, Ali, pour ton sujet. Joubert, c'est quoi ton sujet, toi, aujourd'hui?
0: La Ligue professionnelle de hockey féminine, écoute, a annoncé cette semaine une expansion à Détroit. Et on parlait aussi hier en coulisses, peut-être une expansion à Hamilton.
2: Ça, c'est des rumeurs, mais ouais, effectivement.
0: Moi, mon questionnement, les gars, c'est que est-ce que en faisant ça, je comprends là, que ça donne des jobs à des. Puis je comprends, puis je suis tout pour ça et tout ça, mais en même temps, est-ce qu'on dilue le niveau de talent? Parce que regarde qu'est-ce qui se passe. Si on regarde ce qui se passe, puis je prétends pas regarder des games de hockey féminin tant que ça, là. Si on regarde ce qui se passe, on surutilise beaucoup, beaucoup de joueuses. Il y a des joueuses qui jouent 3, 4, 5 minutes par match. Donc, moi, je pense que le calibre est déjà, pour certains joueurs...
2: Chancelant.
0: Oui, t'as des bonnes joueuses et tout ça dans chaque équipe. Il y a des bonnes joueuses au top et tout ça. Mais en même temps, il y en a beaucoup là qui sont borderline. Fait que là, en rajoutant une équipe, peut-être deux équipes, est-ce qu'on se tire dans le pied? Au niveau de compétition et tout ça. Là.
2: Le calibre, c'est une chose. D'avoir un produit qui est peut-être un peu diminué, c'en est une. De frapper un mur et que ça fasse vraiment mal à la ligue, ça aussi, ça leur parle.
1: Il y a toujours un risque, tu sais, de vouloir trop grossir trop vite, mm-hmm. Ça peut être un risque aussi. Et honnêtement, 3 équipes dans la même province, pas sûr, c'est une bonne chose. Toronto, Ottawa et Hamilton, mm-hmm. Il me semble que c'est beaucoup demandé pour la ligue. Alors, il semble y avoir un intérêt quand même imposant ailleurs au pays ou encore aux États-Unis. On va aller à Détroit. Je pense que c'est un marché qui est naturel, Détroit au Michigan et tout ça, mais de placer 3 équipes en Ontario, j'ai un petit peu de misère avec ça.
2: Mm-hmm. Il y a des rumeurs pour Québec aussi.
1: Ouais, aussi, mais grossir les cadres trop vite, j'espère qu'on ne se tirera pas dans le pied avec mm-hmm. ça.
2: Ouais.
1: Parce que c'est une ligue où il se marque pas de but. Mais vraiment, là, c'est vraiment une ligue où ne se marque pas de but.
2: Ben, on a vu cette semaine le 1-0 en troisième période de
4: Encore hier, 2-1, la victoire.
0: Non, regardez les statistiques, là. Les statistiques de la saison. La victoire a fini au premier rang. Je comprends. Très, très bonne saison. 16 victoires, 3 défaites. Et je comprends. Ils ont marqué 78 buts. En 30 matchs.
4: C'est
0: 2 points que par. Ça, c'est l'équipe numéro 1, là.
2: Ouais.
0: C'est l'équipe numéro 1. T'as des clubs dans la ligue qui ont marqué 51 buts en 30 games.
2: Ça, c'est moins de 2 buts par match.
0: Hey, mon ami, là, tu sais, je comprends, là, qu'on veut, puis je suis tout pour ça, là, de donner des, de faire travailler les filles, d'avoir un job et tout ça, de se faire payer et tout ça, mais en même temps, si tu dilues le niveau de talent, éventuellement, ça va se refléter aussi au guichet, là.
2: Ça, c'est sûr.
0: Tu sais, il faut faire attention.
2: Au niveau des assistances, je sais pas si c'est toutes les équipes qui roulent.
0: Comme ici à Montréal.
1: Dans les images qu'on voit, il y a du monde. Ça, on peut pas. Il y a des gens. Ça, le public répond présent. Ça, c'est pas un enjeu. Moi, je pense que dans l'hockey féminin, on n'a pas atteint. Je le souhaite honnêtement là, qu'une ligue comme ça permette au développement du hockey partout de continuer de développer des jeunes filles puis qu'ils soient intéressées à jouer. Mais là, moi, je pense qu'on joue. On prend un risque là, à vouloir grossir ça trop vite, d'amener trop d'équipes en même temps, je suis pas certain qu'on s'en va dans la bonne direction au niveau calibre de jeu.
2: Mais fais porte-parole des jeunes du 100.9 qui nous écoutent, seriez-vous en faveur d'un club à Québec?
1: Ben moi, je pense qu'à Québec, Il mériterait, peu importe le sport, un autre club en ville.
0: Ben, ça marche à Québec. T'sais, au point de vue de l'assistance et tout ça, là, c'est sûr qu'à Québec, ça marche.
2: Québec les gens, a la réputation les gens de Québec, soutenir les équipes.
0: Ben oui, ben oui, ben oui. Ça marchera à Québec.
2: Tout fonctionne
0: juste,
2: à Québec.
0: C'est juste que, tu sais, à un moment donné, t'as une nouvelle franchise, deux nouvelles franchises. Ça veut dire quoi, des autres? Ça veut dire repêchage, expansion. Tu sais, ça veut dire que tu dilues ton produit. Tu sais, veux pas, t'as des filles qui jouent pour Montréal, qui jouent pour le Fleet ou le Frost ou whatever, qui vont s'en aller, qui vont se faire repêcher. Ça dilue ton talent. C'est ça qui met peur un petit peu, moi.
2: 514-790-0919, vous nous écoutez présentement du 100.9. Iriez-vous voir un match de la LPHF s'il y avait une équipe à Québec? Curieux. Je vais vous lire sur la messagerie.
1: Ben, parce que, tu sais, tu regardes, au niveau international, où il y a une certaine progression en Suède, entre autres, là, chez les filles et tout, mais, tu sais, c'est les Américains et les Américaines et les Canadiennes là, qui occupent le haut du pavé, c'est pas nouveau là. On tarde quand même dans les autres pays à développer puis amener davantage au niveau du développement. Peut-être que la ligue va aider, mais moi je pense que une étape à la fois, c'est déjà une énorme avancée qu'on a fait dans les dernières années.
4: Ben
1: je
4: oui.
1: trouve qu'on a fait un pas en avant, un pas de géant.
0: Ouais.
1: Mais là, je pense qu'on prend un bon risque.
2: La majorité des gens iraient voir des matchs, mais je te dirais qu'il y en a quelques-uns aussi qui mentionnent, nous, c'est la Ligue nationale de hockey qu'on veut. On est tous conscients de ça.
1: Très bien comprendre aussi.
2: C'est sûr, puis honnêtement, on vous le souhaite, mais malheureusement, c'est pas si facile. OK, Tony, c'est quoi ton sujet aujourd'hui?
1: Un sujet hockey, puis qui m'a fait sourire hier, quand j'ai vu la nouvelle. Le fils de Brent Burns a été repêché dans la WHL. Son père joue dans la Ligue nationale, et son fils vient d'être repêché à 14 ans par les Cougars de Prince George. Donc, puis c'est le repêchage
0: à
1: des joueurs...
0: À 14 ans?
1: Ben, c'est le repêchage Bantam. Là. C'est comme ça depuis des années dans la WHL.
2: Okay,
1: c'est comme
2: ça qu'on procède.
1: On repêche les joueurs une année plus tôt qu'ici au Québec. Donc, le fils de Brent Burns est repêché au 8e tour du repêchage par les Cougars de Prince George. Moi, je trouve ça fascinant. Là, que quand ton père joue encore dans la grosse ligue... Mais là, toi, tu cognes à la porte aussi de t'amener au niveau junior majeur.
0: Incroyable.
1: Des exemples comme ça, là, il doit pas en avoir 100, là.
4: Est-ce qu'on pourrait avoir un duo père-fils dans la Ligue nationale de hockey ou Brent Burns est un peu
2: trop vieux? Il est trop vieux.
0: On l'a vu avec Gordie Howe.
2: Il a 14 ans, ça y prendrait 4 ans encore. Faudrait
4: il y a
2: que le
4: 41
2: kid,
4: Brent Burns.
2: Il faudrait que le kid qui a été repêché en 8e ronde joue à 18 ans dans la Ligue.
0: Non.
4: Peut-être un match précis.
2: Non,
4: 4 saisons de plus pour
2: même
4: Brent Burns.
2: Ça, mais ça reste quand même spécial.
4: Ouais.
2: On l'a vu dans NBA, là, LeBron et Bronny.
4: C'est matchs, fantastique.
2: Les Gordie Howe, c'est connu.
0: Gordie Howe joue avec Marty Mark. Exactement. Hartford.
1: Moi, ce qui m'impressionnait tout le temps, puis ça me remplissait de joie de voir dans la Ligue américaine les papas qui jouaient, qui approchent la fin de leur carrière, puis que là, ils ont des enfants, puis les enfants grandissent, puis ils vont se rappeler de leur père joueur. Ça là, c'est certain que ça crée quelque chose à la tête de ces enfants-là. Moi, j'ai une pensée pour Kevin Poulin, que je salue, qui nous écoute souvent. Kevin, lui, a eu des enfants quand même assez jeunes, puis ils vont se rappeler de leur père gardien de but dans une grande ligue, puis t'sais, aller voir papa, t'sais, avec le Rocket de Laval, ils vont s'en souvenir de ça. Et c'est un petit peu la même chose.
0: Ouais.
1: Moi, les jeunes qui, les joueurs de hockey, ou peu importe le sportif, qui ont eu des enfants jeunes, puis qui, leurs enfants vont se rappeler d'eux comme sportifs, je trouve ça.
2: Tes enfants, t'es-tu assez vieux?
0: Assez vieux. 6 ans, la dernière année, il y avait 6, 7 ans.
2: Des petits souvenirs.
0: Ouais, 6, 7 ans. Ouais. Ben, Jonathan puis Christopher, les deux plus vieux, là, lui, ben, il venait à l'aréna avec moi, patiner le matin, tout ça aussi. Il se rappelle.
2: Ah, s'en souvient.
0: Il se rappelle des boys.
2: S'en
0: ça, là. Oh, ouais, absolument.
2: Très bon.
0: Je me rappelle des coups qu'il faisait, là. Tu sais, à un moment donné, il avait tapé le weight room, pareil, comme une poêle d'araignée, là, comme dans le temps de Spider-Man, là. Tu sais, dans le temps, ça peut
4: plaire,
0: Spider-Man, là.
4: Avec du tape de hockey.
0: À Kalamazoo, ouais. J'arrive, je sors de la glace, il avait tapé le weight room, comme une poêle d'araignée. Partout.
2: Ton gars?
0: Mes gars. Ça a pris 45 minutes de faire ça. Un tape. Ah si, il y avait du... Oups, il y avait du tape partout.
1: Tu sais,
0: dans le temps, des années 95, tu sais, Spider-Man, c'était à la mode, là, pis, le Spider-Web, tout,
2: ouais, ça, c'est partout. Drôle.
0: Ouais.
2: OK, les gars, mon sujet aujourd'hui, c'est Tyreek Skubal. Vous vous souvenez, il n'y a pas si longtemps, on l'avait dit, deux, trois mois d'écart, puis ça va être tough, fin de saison. Finalement, on a appris hier, selon John Heyman, parle qu'il pourrait revenir dans 4 à 6 semaines après une opération au coude qui a été réalisée avec succès. Le lanceur étoile, les Tigers, aurait finalement évité le pire. On s'entend que c'est le meilleur des scénarios pour tout le monde. Non seulement pour les Tigers qui aspirent à quelque chose, mais aussi pour Skubal, qui est à sa dernière année de contrat, qui lui veut mettre les chances de son côté pour se mettre en valeur. Donc on verra comment tout ça va tourner.
0: C'est des fragments d'os ou des fragments de cartilage,
2: je pense, dans le coude qu'on est allé retirer. Et là, on parle d'une réhabilitation de 4 à 6 semaines. Toujours intéressant de voir comment est-ce que les joueurs vont être en mesure de revenir. Est-ce qu'on précipite son retour pour justement qu'il se fasse sauter la banque? On verra comment qu'on va gérer ça, surtout les Tigers.
1: Hey.
2: Tu sais, tu te retrouves dans la situation que le joueur, pas que tu te fous un peu de sa santé à long terme, mais l'année prochaine, il n'en sera plus pour toi, là. Fort probablement, là. Comment tu gères tout ça? Ça va être un dossier quand même assez délicat à surveiller.
1: Ouais, mais t'as raison, puis ils se sont posé la question, les Tigers, pendant la saison morte. Il y a un énorme fossé dans les demandes salariales de Skubal et ce que l'équipe souhaiterait payer pour conserver ses services à long terme. Ils ont pris la décision de le garder dans le but de gagner une série mondiale cette année et de le laisser partir sur le marché des joueurs autonomes. C'est le pari qu'ils font. Mais là, blessé, pas certain qu'ils vont avoir retour sur leur investissement.
2: Pense pas, non. OK, voilà. À la pause de l'autre côté, il y a une série qui est sur le point de se terminer au deuxième tour. Le Canadien a joué un match. Il y a déjà une équipe qui est quasiment rendue en finale d'association.
0: C'est mal timé.
2: On en parle en 2 minutes.
19: 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L'insider hockey, Renaud Lavoie. Focus LNH. 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
2: J'ai hâte de faire l'indice dans une demi-heure. Le prochain finaliste pour le concours Gang TZ.
0: Soyez à l'écoute.
2: 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OK, hier, il y avait un match dans la Ligue nationale de hockey, les Hurricanes contre les Flyers. Les Hurricanes l'ont emporté 4 à 1. On s'est quand même bien battu du côté des Flyers en première. On a menacé, on a eu des chances. Mais un but de Jordan Staal entre les jambières en avantage numérique et on a senti que ça fait mal.
0: Oui, ça fait mal, mais en même temps, je pense que la meilleure équipe a gagné. Les Hurricanes de Caroline accordent pas grand-chose, sont très, très étanches. Puis Frédéric Anderson, il joue bien, là.
1: Ah, il joue très bien.
0: Frédéric Anderson, il a eu beaucoup de blessures et tout ça, mais c'est un bon gardien de but. Puis là, il est dans sa zone, il joue très, très bien. Puis les Hurricanes de Caroline, c'est un club qui travaille. C'est un club qui travaille, c'est un club qui patine, c'est un club qui travaille à l'image de leur coach.
2: Ouais.
0: Tu sais, puis ils abandonnent jamais, puis s'ils lui donnent des opportunités, ben ils vont marquer, puis ils vont te faire mal. On l'a vu hier, on a marqué un gros but, là, côté de Chatfield, avec une belle passe de Staal, là, en désavantage numérique. Tu sais, ils sont opportunistes, puis ils vont sauter ces chances que tu leur donnes, puis ils vont te faire mal.
2: Puis quand une fois qu'on a pris les devants 1-0 avec le but de Staal, dans les secondes qui suivaient, on a essayé de répliquer. C'est Martin, belle chance, la rondelle s'en va dans le filet, mais hop! Slavin sur la ligne
0: comme,
2: rouge.
0: Comme Dano l'autre soir.
2: Ouais, même
0: principe.
2: Montréal,
0: ça, ouais,
2: ça, écoute, t'as l'impression qu'on revient tout de suite, on frappe Tony, mais non. Le gros Slavin avec sa grande palette de bâtons, il est allé chercher la rondelle puis il l'a dégagé.
1: Ben, on en a parlé tantôt là, de Jacob Slavin, à quel point c'est probablement le défenseur défensif par excellence de la Ligue nationale. Il a un bâton exceptionnel, puis là-dessus, il a été mis à contribution pour empêcher un but certain. Puis c'est bien que tu soulèves le nom de Porter Martone. Quelle expérience pour ce jeune homme-là qui rentre dans la ligue puis qui a un impact immédiat pour les Flyers de Philadelphie. Si c'est pas de son arrivée avec quoi 6 matchs à jouer à la saison, est-ce que les Flyers se taillent une place en éliminatoire? Je suis pas sûr de ça.
2: Non.
1: Il y a eu un impact immédiat puis on continue de lui donner de très très grosses minutes. Lui et Alex Bump hier ont été peut-être les deux gars les plus menaçants pour les Flyers au cours de cette rencontre-là. Bump aussi a quand même de bonnes séries. Il a pas joué tous les matchs. Mais quand on l'a utilisé, il a quand même réussi à se faire entendre. C'est un gros bonhomme, il a des bonnes mains, il va au filet. Ça en est un autre, un peu comme Martone, qui a l'identité Flyers de Philadelphie. Là. Gros bonhomme qui s'impose physiquement. Alors, moi, je trouve qu'il manque de talent naturel dans ce club-là quand même, à long terme, là, autant au niveau offensif que défensif. Mais s'ils sont capables d'ajouter des éléments comme ça, ils vont peut-être être plus coriaces qu'on le pense, les Flyers.
2: Ouais, si tu parles de talent naturel, enlève-leur Drysdale et mets Cutter Gauthier, là. On a une autre paire de manches, ouais. Ce serait une autre équipe complètement, là.
1: Ouais.
2: Pour l'instant, c'est pas ça la réalité, parce qu'évidemment, il n'était pas...
1: Drysdale s'en voulait hier, et tu parles du 2-1, c'est sa faute initialement.
2: Ouais.
1: Et sur le repli défensif, Trevor Zegras, il s'en va sur le porteur de rondelle.
0: Ouais. C'est un 2-2 clair, ouais. Mauvaise lecture de Trevor Zegras qui s'en va sur le joueur qui est vers la rondelle, puis il laisse son côté complètement, Chatfield complètement ouvert de l'autre bord. Puis il y a eu une prise de bec, mais ça a été avant. Moi, je pensais que c'était après ce but-là, mais ça a été avant ça, entre Rick Tocchet et Trevor Zegras. Je sais pas qu'est-ce qui s'est passé avant, là, mais on les a vus toutes les deux là, échanger, puis Tocchet n'a pas l'air de bonne humeur. Fait que le torchon brûle, je pense, entre ces deux-là, un petit peu.
2: Ben, ça m'amène à ma prochaine question. Trevor Zegras a toujours pas de contrat pour l'année prochaine. Hein. Ouais. On vient de l'acquérir. Je pense qu'on est très satisfait de sa saison. T'sais, il a passé proche de faire 70 points. Il termine avec 26, 41, 67 en 81. C'est très bon, là. Honnêtement, il a une très bonne année.
1: Dans une équipe qui a pas l'étiquette d'une équipe offensive, aussi, il a fourni, lui, cette année.
2: Mais on a préféré signer Dvorak. On attend toujours cette prolongation-là de contrat. Est-ce que le class Zegras est trop gourmand? Est-ce qu'il y a des choses qu'on sait pas? Est-ce qu'au niveau culture... Moi, je pense que Zegras se plaît à Philadelphie. Ouais. Il semble avoir trouvé une niche qui n'avait pas nécessairement été le cas à Anaheim. Mais il n'y a toujours pas d'entente, là.
0: Non, mais Tocchet,
1: Il a envoyé tout un sermon. Il se pointait lui-même. Je sais pas c'était quoi la prise de bec, pour quelle raison.
0: You're gonna play my way.
2: C'est ça qu'il avait l'air de dire. On va jouer à ma façon, pas sa façon.
1: C'est ça.
0: Tu sais, fait que je sais pas. Est-ce que ça. C'est sûr que c'est correct. Rick Tocchet, c'est un gars qui est intense. Puis honnêtement, je sais pas si Zegras, quelle sorte de personne que c'est, là.

0: allure, ça, ça comme, allure. Comme théorie, là, c'est peut-être ça qui s'est produit.
1: Ouais, arrête de te laisser déconcentrer par ça, ouais. Puis concentre-toi
0: sur ta job.
1: Parce que là, veux pas, les Flyers sont au pied du mur, là. Les Hurricanes sont en voie de réaliser un deuxième blanchissage de suite. Un méchant bout, ça s'est pas fait, là. 7 victoires de suite, ça s'est vu juste 2 autres fois dans les 30 dernières années, là. Ah que, vraiment, on est un rouleau compresseur du côté de la Caroline.
0: Tu sais, ils gagnent demain soir. Ils vont être en congé pendant 2 semaines. C'est quoi l'histoire?
1: Ben, oui.
0: Non, mais si le Canadien les sent, ça endigme une longue série de 7 matchs. Ils vont être en congé ce
2: match. Ça finit quand, la 7e game? Mettons, Canadien sable, là.
1: Canadien sable.
2: On a même pas 2 games de jouer.
0: Lundi dans 2 semaines.
2: Ça, ils vont avoir 10, 11 jours de congé. Ouais.
3: Avant que la série suivante commence.
0: Ouais. Commencerait peut-être le mercredi, mettons.
4: C'est ça.
1: C'est 18 jours, là.
0: Ouais. Donc, ils auraient ça, à peu près.
1: Il y aurait 9 jours de congé s'ils finissent ça demain.
2: C'est du stock, ça, c'est long.
1: C'est trop long.
2: Ça, c'est long, ça. Tu sais plus quoi faire dans les entraînements. C'est les coachs essayent de trouver des moyens de te tenir allumé un peu, là.
1: Mais t'as pas le choix de donner des congés, j'ose croire.
2: Ouais, tu donnes des congés. Mais qu'est-ce que tu fais, probablement, c'est que, tu sais, tu pratiques 2 jours, tu prends une journée off, tu pratiques une journée, tu prends une journée off, tu sais, parce que tu veux pas, à un moment donné, une écœurantite aiguë, là, aussi, d'aller à l'aréna tous les jours pour pratiquer, là, c'est... Fais d'autres choses. Tu t'entraînes dans le gym, tu fais
1: autre chose. En même temps, t'aimes mieux ça que d'avoir une série éreintante qui te pousse à la limite en 7 matchs.
2: Ouais, pis t'as pas le temps de récupérer pour débuter l'autre série aussi.
1: Surtout, pis Tony avait un bon point tantôt, on en parlait. Frédéric Anderson, il a 36 ans. C'est pas un gardien nécessairement qui peut prendre une charge de travail soutenue soir après soir après soir. Fait que s'il est capable de se débarrasser des Flyers en 4, comme ils se sont débarrassés des Sénateurs en 4, ouais. Ben Anderson garde un certain frais dispo là, pour la suite.
2: Oui,
1: des choses.
2: Je te dirais idéalement, là, pour moi, idéalement, ça serait comme un 3-4 jours.
1: OK.
2: Tu sais, 3-4 jours, mettons que tu finis la série en 6 ou quelque chose comme ça, là, t'as 3-4 jours avant que l'autre série commence. Moi, je trouve que ça, c'est parfait. Okay. Une journée off, tu peux t'entraîner, t'as 2-3 bonnes pratiques, tu te prépares pour l'autre série, t'as le temps d'établir ton plan de match pour l'autre série, tout ça, c'est idéal. Mais en haut de ça, là, tu sais, c'est arrivé une année, moi, on avait battu Chicago en 4, on avait été 10 jours off à Détroit avant d'amorcer une série contre Toronto. Tabarouette. On savait plus quoi faire dans les entraînements.
0: Ouais.
2: C'est long en crime, là.
1: Vas-y, Tony.
0: Ah ben, je sais que notre bloc tire à sa fin, mais je tiens à en parler un petit peu, là. Le Rocket de Laval, faut pas l'oublier non plus. Là, on joue un gros match demain après-midi, le match ultime du côté de la Place Belle à Laval. Hey, tant mieux, on a été capable de déplacer le match samedi après-midi. Alors, ceux qui ont des billets pour ce match-là, ça promet, là, contre Toronto en plus pour une place à la série suivante face aux Monsters de Cleveland au prochain tour. Donc, si Laval l'emporte, en théorie, la série prochaine va commencer à Cleveland pour 2 matchs, et va ensuite se déplacer pour les 3 matchs suivants avec le Rocket. C'est une autre série 3-5 par la suite qui va attendre l'une des 2 équipes. Si Laval joue le même match qu'on a joué cette semaine, mardi à Toronto, on est en bonne position pour accéder au prochain tour. On n'a rien donné aux Marlies. La question maintenant est de savoir, est-ce que Reinbacher va jouer dans ce match-là, et c'est certain que lui est un pilier de la défense.
1: Assurément. C'est quoi ton feeling là-dessus?
0: Ben moi, je pense que Laval va gagner. On a envoyé tout un message cette semaine, tellement jamais les Marlies ont été dans le coup dans ce match-là. Ça a été une domination de A à Z, de la première à la dernière minute de jeu.
1: Puis un peu à l'image de quand Evans s'est blessé puis Dano est arrivé, je pense qu'Adam Engstrom arrive à un bon moment, surtout si Reinbacher est
0: tout
1: moins,
0: à fait.
1: Absolument. Moins à l'aise sur la patinoire.
0: Puis dans le cas d'Engstrom, il avait pas joué depuis près de 3 semaines. Il est arrivé là, sauté dans la mêlée. Puis
2: ouais, mais ça, c'est chapeau à lui, parce que tu t'entraînes, tu sais, des entraînements avec le Canadien, il n'y en a eu pas tant que ça. Tu sais, il y en a eu, mais tu sais, on a beaucoup de journées de congé entre les 2 games, on s'entraîne pas tellement longtemps, tout ça. Mais chapeau à lui d'avoir fait l'extra dans le gym, c'est...
1: Mais il est plus de calibre, Ligue américaine, Adam Engstrom, là.
0: Non, lui,
1: il est vraiment rendu ailleurs, là.
0: Ouais.
1: Mais tant mieux pour nous, là. C'est encore un bon joueur. Puis, je veux dire, Easton Cowan non plus, il n'est plus de calibre, Ligue américaine. Fait que chacun son tour, là. Mm-hmm. Les Marlies, tout comme le Rocket, ont le droit d'aller greffer des joueurs s'ils ne sont pas utilisés dans d'autres niveaux. OK, très bon. Merci beaucoup, Tony, pour ça. Nous, on va aller à la pause. De l'autre côté, ce sera Marco D'Amico, parce qu'à travers ça, match numéro 2 ce soir, Buffalo contre Montréal à Buffalo, 19h. On fait le tour de l'affrontement dans 2 minutes.
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1: Ah, ce jour de match
2: jour
1: numéro 2.
2: Jour de match,
1: 2.
2: Game day, baby.
1: On va le retrouver au bout de fil. Salut, Marco.
2: Hey Marco. Salut, Marco.
3: Bon matin, les gars, ça va bien?
2: Mais ouais, toi, ça va bien.
1: T'as l'air de bonne humeur aussi?
3: Ouais, toujours, toujours. C'est un jour de match. C'est le printemps à Montréal. Je pense que tout le monde a très hâte à ce soir.
1: Mais
3: c'est le parfait temps d'hockey. Écoute... on va en parler, là, mais le match d'hier, Caroline Flyers, tout à mettre au un peu de sourire quand on voit à quel point il y a la qualité de hockey sur la glace.
1: Ouais, on en reparlera dans les prochaines minutes, mais juste avant, je serais curieux de t'entendre, Marco. Le Canadien a perdu le match numéro 1. Martin Saint-Louis va procéder à des changements. On avait vu les débuts de Joe Veleno, on avait essayé des trucs. Est-ce que tu penses qu'on va revoir la même formation intacte ou on va encore essayer des expériences du côté de Saint-Louis et ses assistants?
3: Ouais, écoute, défensivement, je pense que ça va rester comme tel, mais je pense qu'offensivement, on a vu que le jeu va être plus ouvert. Et on a vu que la transition va peut-être être un peu plus facile. Ça veut pas dire que la game va être plus facile, mais au moins la transition puis l'accès à la zone offensive va être un peu plus facile que ça l'était contre Tampa Bay. Et si c'est le cas, je pense que ce serait la série où ce que Oliver Kapanen pourrait rentrer parce que ce que Oliver Kapanen faisait bien durant la saison régulière, il allait au filet. Il était toujours dans la bonne place pour recevoir un tir. Il allait là où ce qu'il fallait payer le prix. Et le problème dans la série contre Tampa Bay, c'est que Tampa Bay, tu pouvais même pas te faufiler. T'avais aucune option, t'avais pas le choix. Tandis qu'on a vu dans le match contre Buffalo que c'était plutôt ouvert dans l'enclave. Et donc, si t'as un Oliver Kapanen qui, lui, est connu pour étant un gars qui s'en va dans la zone payante, qui a un bon tir dans une zone restreinte et qui est capable d'avoir un certain impact défensif, je pense que ça peut apporter un peu plus de valeur que Joe Veleno et un peu plus d'options à Martin Saint-Louis durant un match d'avoir un centre qui peut jouer en désavantage numérique, Veleno le fait aussi, mais aussi un centre qui a déjà de la chimie avec certains joueurs offensifs du club. Et ça te permet, durant un match, de mieux être capable de t'ajuster au cas où, par exemple, t'as besoin d'un but et tu coupes ton banc. Et c'est là où tu commences à jouer trop trio offensif.
4: À ce moment-là, tu y vas avec Kapanen, Slavkovski, Demidov?
3: Ah, ça serait, je serais pas contre. Il y a d'autres éléments aussi. Tu sais, hier, je parlais aussi sur certaines autres émissions, la possibilité de mettre Caulfield avec Bolduc et Dak et de monter Demidov sur le premier trio. Tu sais, t'as pas nécessairement besoin de mettre Kapanen avec Demidov immédiatement. Tu peux, bien sûr, puis je pense que ce trio-là serait excellent et ça te permettrait un peu plus de flexibilité sur le premier trio aussi.
4: Moi, je pense pas que c'est quelque chose qu'on va voir, là, Caulfield et Suzuki séparés. Moi, je pense pas qu'on va voir ça.
1: On l'a vu dans le match un peu.
4: Ouais, tu vas le voir une couple de chiffres, peut-être.
5: Parce qu'on double le shiftait Suzuki. C'est ça, là.
1: Ah, ben, Caulfield s'est retrouvé avec Dano.
5: Ouais.
1: On l'a vu une petite période.
5: Ouais.
1: Fait que là, t'avais Caulfield avec Bolduc et Dak, Suzuki avec Slavkovski et Demidov. C'était ça, ton
3: top? C'est des options, ouais.
1: Okay.
3: C'est des options. Puis, écoute, Martin Saint-Louis, on va se le dire, là, le monde va dire, Marco, t'es donc ben fou. Mesdames et messieurs, je pense que Martin Saint-Louis a essayé 176 différentes lignes de combinaisons de trio depuis le premier match contre Tampa Bay. Donc,
4: c'est des
3: suggestions. Puis avec la façon que c'est un compliment à Kirby Dach et Zach Bolduc, ils sont excellents en échec avant. Ils créent de l'espace à eux-mêmes avec leur effort, l'échec avant et le travail en zone neutre. Ça serait peut-être une meilleure combinaison maintenant pour un gars comme Cole Caulfield, alors que Nick Suzuki et Juraj Slafkovský sont peut-être pas aussi efficaces sur l'échec avant, peut-être pas aussi efficaces dans l'argne de leur jeu, et peut-être ça nécessite un changement.
1: Mais pourquoi est-ce qu'une combinaison qui a fonctionné toute l'année ne fonctionne plus rendue en série?
3: Les conditions dans lesquelles ils jouent ont changé. C'est pas la même game durant la saison régulière que qu'est-ce qu'on voit en ce moment. Tu joues pas la même situation, puis je peux dire que personnellement, l'impact d'une saison au complet, plus les Olympiques, spécialement sur Nick Suzuki et Juraj Slafkovský, plus le marathon de fin d'année, je pense que ça commence à être un peu dur sur eux physiquement aussi. faut prendre en considération le manque de profondeur dans le dernier droit de la saison a eu un gros impact sur ces joueurs-là. Je doute qu'ils sont en santé à 100%. Ouais.
4: Mais en même temps, Marco, je comprends tout ça, là, la fatigue. Mais tout le monde joue, puis tout le monde a été aux Olympiques. Pas tout le monde, mais tu sais, il y a plusieurs joueurs qui ont été aux Olympiques.
1: Les joueurs clés des Sables, ils sont allés, en tout cas.
4: Les joueurs clés des Sables, ils sont allés, puis il faut que tu trouves un moyen. Que tu sois, tu sais, je comprends que la game est pas pareille, puis c'est plus tight, puis c'est plus intense, puis c'est plus ci, puis c'est plus chien, puis tout ça. Mais en même temps, les bons joueurs vont trouver un moyen d'être efficaces, puis c'est à eux de trouver des solutions. T'sais, pis, si tu demandes, puis Cole Caulfield nous l'a dit, là, on l'a entendu en entrevue, tu sais, I gotta find a way to be better, puis je comprends tout ça, là, mais il faut qu'il fasse. Trouve-toi de l'espace, shoot le puck, va au net, fais quelque chose qui fait en sorte que tu vas être capable de produire offensivement.
3: C'est le dernier petit point que tu as dit, va au net.
4: Exact.
3: Je pense que c'est dans ce contexte-là, d'aller au net juste pour aller au net. Le problème du premier trio, c'est, il y a deux problèmes en théorie. Un, on cherche le jeu parfait à chaque présence. Et deux, il n'y a personne qui va au filet. Si ça serait moins compliqué puis qu'on retournerait à la base, comme le trio de Kirby Doc fait depuis le début, tu vas au filet, tu essaies des choses, tu lances, même si tu as 4 ou 5 corps devant toi puis tu essaies de voir qu'est-ce qui se passe. Tu sais, c'est plus ça. Puis tu regardes le seul but que Cole Caulfield a marqué en série en ce moment. Là, il a marqué, oui, en avantage numérique, mais il était où?
1: Devant le filet.
3: Directement devant le filet.
4: Ben oui, mais
3: et
4: c'est
3: pas par chance. Et donc, c'est un peu pour ça que je dis, des fois, ça prend un électrochoc, changer les choses, changer un style, parce que ces trois joueurs-là sont très capables de le faire, mais ça va être ça va nécessiter un dénouement stylistique où ce qu'ils vont devoir changer l'approche et peut-être tenter les jeux qui sont pas nécessairement sexy pour aller créer de l'offensive, parce que en ce moment là, essayer le tic-tac-toe, ça ne fonctionne pas. Essayer de faire le dump and chase à un joueur, ça va pas fonctionner non plus. Tu dois être capable de t'ajuster, puis c'est ou tu fais un changement de trio, ou ces trois-là vont se regarder dans le miroir et dire OK, on doit jouer une game à soir de haut calibre.
4: Absolument.
5: Tony. Moi, l'option Capanen me parle beaucoup parce que moi, je pense que Buffalo va accorder plus d'occasions de marquer. Ça pourrait lui permettre d'exploiter ça davantage. Puis, autre élément où le Canadien va avoir l'avantage dans cette série-là, c'est au cercle de mise au jeu. Parce que du côté des Sabres, on a beaucoup de joueurs qui en arrachent. Le seul joueur de centre naturel au-dessus de 50% à date dans les séries sur les mises au jeu, c'est Josh Norris. Tous les autres sont d'une bonne coche en bas de 50%. Donc, d'amener Capanen là, je pense pas qu'il va se faire manger sur les mises au jeu. Mm-hmm. Et tu pourrais peut-être retrouver une certaine chimie avec Ivan Demidov. Ça n'a rien enlevé à Jake Evans. Ce n'est pas un joueur de deuxième trio en séries éliminatoires. Il va être beaucoup plus à l'aise sur une troisième ou une quatrième unité. Amène Capanen d'un coup qu'on est capable de retrouver une chimie. Le plus simple pour moi, là, c'est de refaire la combinaison avec Alex Newhook, Capanen et Demidov. Tu le replaces ensemble et tu essaies de voir une deuxième partie à Buffalo avec ton premier trio comme il l'est actuellement. Moi, personnellement, c'est ça que je suis en train de faire aujourd'hui.
3: Puis, je pense que la valeur aussi dans ce contexte-là, c'est que ça ramène aussi tout le monde dans leur bonne chaise. Texier retourne avec Bolduc et Kirby Doc, un trio qui a été brisé pour le premier match contre Buffalo. Tu peux remettre Jake Evans avec Phil Dano puis Josh Anderson.
5: Exact.
3: Là, vraiment un trio
4: bon aussi,
3: hyper défensif. Mm-hmm. Exact. Donc, ça remet tout le monde dans la bonne chaise, je trouve. C'est une option, mais c'est encore une fois, c'est est-ce que Martin Saint-Louis va avoir confiance en Capanen de pouvoir l'insérer comme deuxième centre dans cette équipe-là, comme plug and play, contre une équipe comme Buffalo qui joue gros, joue vite. C'est les conversations qui se passent dans les coulisses, mais ce que je dirais, puis le vote de confiance que je donnerais à Capanen, c'est qu'il amène l'élément qui manque le plus aux Canadiens de Montréal en ce moment, puis c'est d'aller au filet et c'est se camper juste autour de l'enclave, dans le fameux keyhole.
1: Très bon, OK, merci beaucoup, Marco. Bon week-end.
4: Bonne fin de semaine,
1: bon match, autant ce soir que dimanche, et on se reparle lundi matin.
3: Avec plaisir, les gars. Bonne
4: salut,
3: fin de semaine.
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1: Depuis la fin janvier, le Canadien est 11-1-1. Après une défaite, ils l'ont prouvé encore en série. À chaque fois qu'ils ont perdu, ils ont rebondi. Et clairement, Martin Saint-Louis a cette confiance-là envers son groupe que ça va se passer encore ce soir.
5: Ouais, exactement. Ben, toute l'année, en fait, son équipe le lui a bien rendu en rebondissant de belle façon après des défaites. Je parlais tantôt de Jakob Daubèche, à quel point toute l'année, quand ça s'est moins bien passé, il est revenu avec une victoire à son match suivant. Donc, ça fait de Martin Saint-Louis un coach très confiant sur la capacité de son équipe de revenir. Il a envoyé ce message-là hier et c'était assez catégorique, merci, dans son point de presse quotidien après l'entraînement.
6: J'ai pas besoin de rien entendre. Je sais quel genre de groupe qu'on a. On est résilient, on était résilient toute l'année. On est un groupe confiant. On se répare, on s'améliore, on s'adapte. On s'en fait pas avec le dernier résultat, qu'on gagne ou qu'on perd. On a un processus qu'on suit, qu'on avance.
1: Puis Gilbert était le mieux placé pour en parler, là, mais un coach qui a pas l'air de paniquer, je suis convaincu que le message se transmet indirectement aux joueurs. Les joueurs le ressentent. Là.
4: Les joueurs le ressentent, certains. C'est pour ça que tu sais, on parle souvent, on va se faire des changements, on va-tu faire des modifications, puis qu'est-ce qu'on dit tout le temps dans ce temps-là? Faut faire attention, trop de changements, ça peut être perçu comme un geste de panique. Martin Saint-Louis, c'est pas ça. Là. Puis si on l'écoute comme fou, là, tu sais, ces joueurs, ils ont passé par là, il y a pas de panique, on prend les choses de la bonne façon, on reste positif. Et, non, j'ai confiance que le coaching staff du Canadien va bien préparer le groupe ce soir. Puis les joueurs... Tu sais, on est toujours dans les séries, tu perds un match, le match suivant, tu veux le gagner absolument. T'as un sentiment d'urgence des eaux qui s'installent. C'est sûr, là, à soir, là, on va avoir un sentiment d'urgence. Tu sais, à soir, faut gagner, là.
1: Ce qu'on n'avait pas en troisième période.
4: Non.
1: On a bien joué, mais il n'y avait pas de sentiment d'urgence.
4: Là, à soir, là, faut gagner, là. C'est un must win, là. C'est une game qu'il faut absolument gagner. Tu veux pas venir à la maison 0-2. Ils le savent. Sans te mettre faut que tu te mettes un petit peu plus de pression quand même, mais on joue de la bonne façon dans ce temps-là. C'est correct. On va jouer de la bonne façon, puis tu sais, on parle de Daubèche, tout le monde va stepper up, tout le monde va être meilleur selon moi, Tony.
1: En tout cas, on l'espère. Une chose est sûre, c'est qu'il y en a qui devront être meilleurs. Caulfield, depuis le début des séries, est plutôt invisible. Et Hudson, lui, juge qu'il ne s'est pas présenté à la hauteur de son talent dans le match numéro 1 et les deux voudront mieux faire ce soir, Tony.
5: Aurait-on le même verdict si Hudson marquait dès sa première présence dans le match au lieu de frapper le poteau?
4: La game aurait été différente.
5: Complètement. Convaincu de ça. Ben oui. Mais Lane Hudson, c'est du Lane Hudson tout craché. Lui, c'est l'excellence ou rien. Dès qu'il se passe quelque chose qu'il n'aime pas, qu'un jeu ne va pas en sa faveur, il le prend personnel. Et hier, ça paraissait. Il n'a pas digéré le premier but, vous vous en rappelez sûrement. Il trébuche en tentant de changer de direction, perd l'équilibre, ça devient un 2-1, menant au but de Josh Doan sur une belle passe de Zach Benson. Sa réaction voulait tout dire après le but, était furieux à son retour au banc. Et je pense pas que Lane avait décoléré non plus hier lorsqu'il s'est fait cuisiner sur son entrée en matière face au Sabres de Buffalo. Alors je vous propose d'aller entendre d'abord Cole Caulfield, qui n'a pas cherché à trouver d'excuses sur ses performances depuis le début des séries, et un Lane Hudson qui avait encore de la boucane qui sortait de ses oreilles hier matin.
7: As a whole, probably not where I want it to be. Obviously, I expect more of myself and my teammates do too. So just trying to get better every game and just trying make a difference. You just stick to the process. I mean, we got a whole group of guys in here in this room that try to pick guys up no matter what the situation is. So I think that's just what we're focused on.
8: Yeah. I feel like everyone kind of came ready to play, except me, honestly. So, bounce or whatever, but, you got to be able to make a better play there. I don't know. But, combination, when you go down too early, it's tough to climb back for an offensive team, but we're good.
1: OK, Cole Caulfield qui mentionne, dans l'ensemble, c'est clair, je ne suppose que je veux être, je m'attends à mieux de moi, puis même je suis convaincu que les coéquipiers...
4: Il a dit qu'il voulait faire la différence.
1: Exact, les coéquipiers s'attendent à mieux de moi, et je veux faire la différence, mais il faut que je continue à regarder par en avant, pas juste toujours s'appuyer sur son
4: absolument,
1: sort.
4: Absolument.
1: Et Alain Mathieu qui mentionne, tout le monde est venu pour jouer, sauf moi. Oui, shitty bounce, un mauvais bond, mais je dois faire un meilleur jeu que ça, pareil, parce qu'au final, on s'est retrouvé rapidement en retard dans le match, et on réussira pas toujours à revenir de l'arrière. Ouais. Tu le sens, là, juste dans le ton, là, de la façon qu'il s'exprime, la moutarde au nez, là.
4: Moi, je suis persuadé que Lane Hudson a très mal dormi l'autre soir.
5: Convaincu.
4: très mal dormi l'autre soir. C'est un petit gars qui prend ça personnel. C'est un compétiteur à A++++. Puis, tu sais, quand il dit « Everybody showed up except me », tout le monde s'est présenté, sauf moi. Moi, je trouve qu'il est très dur envers lui-même. T'sais, oui, en fait, il a tombé sur le cul sur le premier but, mais en même temps, de dire que Lane Hutson a été mauvais lors du premier match, pense pas, là. Ouais. Mais tu sais, lui, c'est pas assez standard à lui. Fait que ça, je te dis, là, ce soir, là, attendez-vous à tout un match de Cole.
1: Je fais un petit aparté rapidement, là, tu sais. Quand il y a des évaluations de sport, Corey Pronman aime juger les joueurs par rapport à différentes facettes. Et il avait dit que l'aspect compétitif de Lane Hutson était average.
5: Ben,
1: dans la moyenne.
5: Dans le champ. Pas
4: c'est
5: à peu
4: ça?
5: Près.
1: Un analyste de sport du côté de Athletic.
4: Ah, okay.
1: Honnêtement, là, c'est, ça doit être un des gars qui est le plus compétitif de la ligue, Lane Hutson.
5: Non, mais ça, là, comme take, là, c'est probablement la pire connerie que j'ai jamais entendue. Faut vraiment pas connaître le jeune pour dire une affaire de même. Puis c'était connu avant son repêchage que Lane Hutson était tout un compétiteur. Je sais pas ce qu'il a vu, Corey Pronman, mais ça n'a pas de bon sens de dire une chose pareille. Mm. Ça n'a pas de bon sens.
1: C'est vrai que ça n'a pas de bon sens.
4: Parle à travers son chapeau.
5: Mais puis moi, j'ai une question pour toi, Gilbert.
4: Hey, moi, j'ai jamais vu ça. Honnêtement, là, tu parles de compétition, là, puis tu as compétitionné, c'est un des tops que j'ai vu dans ma vie. Là.
1: Mm-hmm.
4: Lane Hutson, c'est un des tops que j'ai vu dans ma vie.
5: Moi, c'était ça la question que j'ai pour toi.
4: T'as vu les joueurs, là?
5: Ben, t'as joué avec plein de joueurs. Tu sais, lequel pour toi, là, que tu trouvais peut-être trop dur envers lui-même parce qu'il veut tout le temps faire la différence, puis pour lui, c'est l'excellence ou rien?
4: Ben, c'est sûr que c'est les joueurs élites, surtout dans ce temps-là, là.
5: Ouais.
4: Tu sais, mais un gars comme Steve Yzerman, là, à Détroit, là, j'étais 3 ans avec lui, lui voulait faire la différence. Puis quand que ça marchait pas à son goût, tu sais, il savait, puis
5: il prenait la chaleur sur lui.
4: Ouais, le capitaine et tout ça, ouais, vraiment, tu sais, mais c'est des gars comme ça, c'est des gars qui sont spéciaux, là, c'est spécial ou spéciaux?
5: Spéciaux, si on parle de
4: gars qui sont spéciaux, ouais, vraiment, là, tu sais, quand ils connaissent pas un match à leur goût, sont pas contents, puis ils veulent faire la différence, Lane Hutson, c'est ça, là. Lane Hutson, honnêtement, le Progman, là, il est plein de merde. Sérieux, là, parce que de dire ça, là, c'est de pas avoir vu le kid compétitionner, là.
1: Ouais.
5: Ça fait un bout qu'il l'a fait, là, qu'il a dit ça, là, c'est bien quand même.
1: C'était un très mauvaise prise de position. Les gars, ça me fait allumer ce que vous dites. J'ai l'impression qu'au sein du groupe du Canadien de Montréal, on a plusieurs candidats de qualité à avoir une lettre sur son chandail. Tu sais, le Nick Suzuki est un excellent capitaine. Je pense que Mike Madison prêche par l'exemple. Je suis convaincu qu'un gars comme Caden Gooley pourrait avoir une lettre sur son chandail à temps plein. Évidemment, il y a Gallagher qui est encore là présentement. Un gars comme Lane Hutson montre l'exemple. Mm-hmm. Et pour n'importe quel jeune qui arrive, de le voir sauter sur la patinoire le premier, dans ses journées off, dans ses pratiques optionnelles, de toujours être... Je trouve que le Canadien est en train de se bâtir une équipe avec une fondation de joueurs qui jouent de la bonne façon, extrêmement solide. Je suis seul à penser ça.
4: Mais non. Et tu peux en rajouter, là, des joueurs qui pourraient avoir une lettre sur leur chandail, là. Tu sais, Alex Carrier pourrait très bien avoir une lettre sur son chandail de la façon qu'il se joue, de la façon qu'il se présente. Josh Anderson pourrait avoir une lettre sur son chandail. Tu sais, tous des gars qui travaillent fort. Jake Evans pourrait avoir une lettre sur son chandail. Là. Philippe Danault pourrait avoir une lettre sur son chandail, là. Et les gars contribuent à la façon.
1: Mais les gars que tu viens de nommer à la fin, ce sont des joueurs qui sont peut-être plus nécessairement là dans quelques mois, tu sais.
4: Mais Jake Evans et...
1: Jake Evans, oui, mais Anderson et Dano, un peu moins quand même, sont peut-être plus sur l'autre côté de la montagne. Ouais. Mais on a quand même une fondation qu'on aura...
4: Caden Gooley, t'as raison.
1: Tu sais, pour 7-8 ans encore, avec des gars qui, à chaque fois qu'un jeune joueur, que ce soit Michael Age, probablement à la fin de la saison prochaine, ou David Reinbacher à temps plein l'année prochaine, peu importe, à chaque fois qu'il y a un jeune qui va graduer et qui va rentrer dans le groupe, tu sais, je te dis pas qu'on a le même aura que Sidney Crosby, mais il y aura quand même des modèles à suivre qui vont faire des petits et qui vont générer un effet boule de neige, je pense, avec le Canadien.
4: Absolument, absolument. Dans l'éthique de travail, dans la façon de se préparer, puis c'est un bon point que t'amènes avec Hutson. Tu sais, si t'arrives, t'es un outsider, t'es un nouveau, t'arrives avec le Canadien l'année prochaine ou dans 2 ans, puis tu vois Lane Hutson se préparer, puis travailler dans les entraînements, puis travailler dans le gym et tout ça, là.
5: Tabarouette.
4: Tu parles d'un bon exemple, toi.
1: Ben, c'est sûr. Ben, tu vois surtout le défenseur. Bon exemple, toi. Peut-être que dans 2 ans, on va parler d'un défenseur de 100 points. Je vais pas mettre la charrue devant les bœufs, mais du moins, un défenseur point par match qui met les bouchées doubles.
4: Mais c'est pas un défenseur point par match, genre comme Evan Bouchard qui se pogne le cul, là.
1: Non, mais
4: sans dire qu'Evan Bouchard s'entraîne pas pis il est pas en forme, c'est pas vrai, là. Tu sais, mais de la façon qu'il se comporte sur la glace, son intensité, c'est...
1: Mais c'est pour ça que le cinquième, sixième défenseur qui débarque, il dit, OK.
4: Faut suivre ça, moi.
1: Moi, j'ai réussi à atteindre la Ligue nationale de hockey, mais le travail est pas terminé. C'est lui qui joue 26 minutes par match à tous les soirs, s'entraîne comme ça, puis met les bouchées doubles. J'ai pas le choix de faire la même chose. Moi, je crois en ça que t'as un capitaine qui prend la chaleur puis qui montre l'exemple, puis suivez-moi les gars en arrière, et c'est comme ça qu'on progresse en tant qu'organisation.
5: Moi, je pense qu'il y a une prise de conscience du côté des joueurs. Ils réalisent cette année à quel point ils sont dans une fenêtre exceptionnelle pour connaître du succès pendant plusieurs années. Avec un noyau aussi solide, signé à long terme à un coût quand même très abordable, on commence déjà à avoir un succès. On est extrêmement jeune encore. Ces gars-là vont grandir ensemble. Alors, tout ce qu'ils apprennent actuellement, c'est excellent pour l'avenir. T'es Hudson, t'es Slavkovski, Suzuki, Caulfield, Dobson, nomme-les toutes, Hudson, Daubèche. Ces gars-là, là, ils grandissent ensemble, ils vivent des expériences ensemble, puis ils vont être encore ensemble probablement dans 5 ans d'ici. Imaginez là tout le potentiel que ces gars-là vont avoir quand ils vont apprendre leur métier sur le tas dans des matchs comme ils vont vivre ce soir à Buffalo.
1: Ah, effectivement, ce sont tous des bons points, je pense.
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1: Ça commence ce soir à Moncton entre les Wildcats et les Sacks. On en parle avec le journaliste du Soleil, Michael Lalancette. Salut!
5: Salut, mon mec!
4: Ça va, mec?
2: Salut, les gars. Ça va très bien, vous autres?
1: Oui, ça va. Super bien. Est-ce que c'est l'année où est-ce que Moncton répète ou l'année où est-ce que c'est enfin la bonne pour les Sacks?
2: Ah, ben c'est la grande question, hein. C'est la grande question. Moi, je pense que honnêtement, les Saguenayens partent avec une longueur d'avance dans cette série-là. Pour leur profondeur, pour les options qu'ils ont sous la main. Puis répéter, c'est pas évident. L'équipe a quand même changé des Wildcats de l'année passée, faut le dire. C'est 8 joueurs qui sont de retour cette année. Alors, il y a un noyau, assurément, des gars qui ont de l'expérience, qui savent comment gagner, mais en même temps, je veux dire, tu regardes Chicoutimi, puis c'est très dur de parier contre eux. Moi, tu sais, règle générale, un duel 1-2, ben, tu dis, j'en regardais, là, c'est arrivé 18 fois dans l'histoire de la Ligue de hockey junior maritime Québec, puis les 2 fois sur 3, c'est l'équipe numéro 1 qui a gagné. Là, l'équipe numéro 1, c'est Moncton, et c'est un peu elle, même si elle a terminé 1 point devant les Saguenayens. C'est un peu elle, cette équipe-là, qui est négligée dans la série parce que, bon, les Saguenayens, on sait quel genre de force de frappe ils ont eu. Puis quand tu regardes dans les autres statistiques, là, si on enlève le nombre de points au classement dans la saison, le nombre de buts marqués, les Saguenayens sont premiers. Le nombre de buts accordés, les Saguenayens sont premiers. L'avantage numérique, les Saguenayens sont premiers. Le désavantage numérique, les Saguenayens sont premiers. Alors, ils sont favorisés à plusieurs aspects. Puis moi, je pense que de toutes les données qu'on peut tirer à gauche puis à droite, c'est vraiment, je pense, la profondeur, notamment défensivement. C'est le top 4, le top 5 des Saguenay, il est hallucinant. Puis il y a moins ça du côté des Wildcats, qui est loin d'être une équipe battue. Ils ont eu beaucoup de difficultés dans leur série contre Boisbriand. Et ça, moi, pour avoir parlé avec beaucoup de gens dans l'entourage des Wildcats, ils me disent, on est content de l'avoir vécu, cette adversité-là, parce que depuis le début des séries, on peut pas dire qu'on en avait vécu beaucoup. Ça va nous servir pour nous remonter d'une coche en finale contre Chicoutimi. Alors, honnêtement, les gars, c'est une longue réponse, là, mais je pense que ça va être bon, ça va être long. Chicoutimi est un petit peu favorisé à mon égard.
1: Tu sais, tu parlais des aspects où est-ce que les Saguenay sont en avance sur les Wildcats. Par contre, je pense que les Wildcats sont le meilleur joueur de la série en Caleb Desnoyer. Et ça peut faire toute la différence quand t'as le game changer dans ton équipe.
2: Ah, c'est ça. Il y a de l'expérience. Puis là, lui, tu sais, je veux dire, il était là l'année passée. Tantôt, je parlais des joueurs qui étaient à Rimouski lorsqu'ils ont gagné la coupe, le trophée Gilles Courteau. Ben, il était là sur cette patinoire-là. Il a vécu une année qui a pas été si facile que ça. Ça a pas super bien commencé pour lui. Il a été blessé. Après ça arrive la déception du championnat du monde junior. Et c'est un gamer. C'est un gars de grandes occasions. Alors moi, j'ai hâte, lui, de le voir. J'ai hâte aussi de voir les gars. Tu sais, tantôt, on parlait des joueurs qui étaient là. Un vétéran comme Gabe Smith, Il n'a pas négligé. Il y a des grosses séries jusqu'à maintenant. Puis moi, le gars que j'ai hâte de voir, comment il va s'ajuster, comment il va répondre, c'est Tommy Blythe, qui a une super saison, qui a trouvé la façon d'aller marquer des gros buts, puis préparer des gros, faire de gros jeux dans la série contre Boisbriand. Alors, ils ont des gamers, les gars des Wildcats. Alors, c'est ça qui est intéressant. Puis le duel des entraîneurs, ben, tu sais, j'enlève rien à Yannick Jean, c'est un bon entraîneur-chef, puis il a monté sur pied une des meilleures, des plus belles équipes qu'on a vues dans les dernières années, les Saguenayens. Mais tu regardes Gardner McDougall, puis comment tu peux gager contre ce gars-là, qui est capable, qui est un motivateur extraordinaire. Et je sais pas si vous avez vu passer les images de la poignée de main dans la série contre l'Armada. Ouais, ouais. Prenez le temps de s'arrêter avec chaque gars.
4: Ouais.
2: C'est un gars, le psychologique pour lui est une arme, est une carte. Et il sait très bien motiver ses joueurs. Puis pour avoir parlé avec beaucoup de jeunes dans l'entourage des Wildcats dans les derniers jours, on me disait, envoyez des experts, prédit Chicoutimi, nous autres, là, c'est juste du carburant pour nous autres. Alors, je pense que ça va être bon, puis ça commence à Moncton ce soir.
5: Puis, un méchant beau duel de gardien de but aussi, Miguel. Franchement, Rudy Guimond là, contre Lucas Beckman, d'après moi, on est parti vers une excellente série en deux des meilleurs gardiens de la Ligue.
1: Beckman qui a été repêché après Arseny Radkov.
5: Ouais.
1: Le Canadien aurait très bien pu mettre la main sur Lucas Beckman.
2: Exactement, puis il a vraiment connu toute une saison, Lucas Beckman. Pour être bien honnête, là, règle générale, les gars, quand on voit dans le junior, c'est beaucoup des gardiens de 19, de 20 ans qui savent s'élever. Puis tu sais, lui est arrivé à Chicoutimi dans une situation qui était pas si évidente que ça, dans le sens que c'était Raphaël Pleco qui avait commencé la saison, c'était leur numéro un, puis tu sais, tout le monde disait « on a confiance en lui ». Ils ont eu confiance en lui jusqu'à temps qu'ils ont eu plus confiance en lui, parce que depuis le début des séries, Beckman n'a pas d'alternance. Là. C'est Beckman a joué tous les matchs. C'est lui que les séries des Saguenayens, c'est lui. Puis il a été très bon. Puis il y a eu des situations de tension. Il y a eu des matchs où est-ce que les Saguenayens en ont arraché. Il les a tenus au bon moment. Alors oui, ça va être une belle confrontation. Tu sais, c'est ça que moi j'en ai vu des finales. Puis il y a des années que tu te dis ouais, ok, tu sais ça, oui, ça va être une bonne série, tout ça. Là, cette série-là, ce qu'elle a de particulier, à mes yeux, à moi, c'est qu'à toutes les positions, on se dit, ah, telle équipe a sa chance contre telle équipe dans le match-up. Là. Le match-up des entraîneurs, c'est un bon match-up. Le match-up des gardiens, c'est un bon match-up, etc., etc. On pourrait continuer comme ça. Puis, il y a énormément de talent sur la glace. C'est du talent à l'état pur. Alors, je pense que ça va être une très, très, très bonne finale.
5: Mick, moi, je veux t'interpeller sur quelque chose qui, je sais, fait beaucoup jaser à travers la LHJMQ présentement. Je sais qu'on est en phase on est en train de transformer un petit peu la manière de voir les choses à la LHJMQ avec l'ouverture des règlements collégiaux américains. Là. Mais présentement, dans la formation des Wildcats en avant et en défense, 11 des 18 joueurs ne sont pas du territoire de la LHJMQ. Et quand je parle du territoire, je parle du Québec et des Maritimes. Ce sont des Européens ou des Américains forment plus que la moitié de la formation. Ça peut pas, pour moi, être ça, là, pour toutes les équipes, là, parce que là, on a souvent changé le nom de la Ligue, là. C'est pas ça, la LHJMQ, là. Tant mieux ça fonctionne, les Wildcats, là, mais ça, là, je trouve qu'on étire beaucoup l'élastique. Tu sais, je serais content pour eux, là. Mais en même temps, si tu veux représenter la LHJMQ, t'es aussi bien de voir les Saguenayens gagnants dans cette série-là.
2: Dans le scrutin populaire, là, tu sais, si on s'en va consulter les entraîneurs, puis les directeurs généraux, puis les membres des organisations, je peux vous dire une chose, les Saguenayens, tout le monde espère que ce soit eux qui gagnent cette finale-là, pour cette raison-là, parce que les Wildcats, c'est une organisation exceptionnelle, qui a fait des grandes choses pour la Ligue, mais c'est sûr que cette année, dans le nombre, puis tu sais, faut quand même faire attention, parce que le territoire, la Nouvelle-Angleterre, c'est un territoire qui appartient à la LHJMQ. La nuance que je ferais, c'est que c'est le nombre. Tu sais, il y a beaucoup de joueurs qui ont été soit repêchés ailleurs, qui ne sont pas allés, qui là, ils ont finalement été signés comme agents libres par les Wildcats de Moncton. Puis moi, j'ai fait une chronique plus tôt cette année, en m'interrogeant sur ce phénomène-là, en disant, si c'est ça la norme maintenant, les Wildcats, ils vont être au sommet année après année. Ils n'auront même plus besoin de faire des reconstructions.
1: Ouais.
2: Ils vont être au top tout le temps. Parce que, je veux dire, ces joueurs-là d'exception qui se sont joints à l'équipe, et mes indications me disent que ça va continuer l'an prochain, c'est que les Wildcats vont être capables d'attirer des joueurs autonomes qui n'auront pas besoin, qui vont avoir passé free dans le repêchage, qui n'auront pas été repêchés. Donc, ils les amènent gratis. Moi, j'ai jamais vu ça, les gars. Puis j'ai parlé avec Taylor McDougall, le directeur général des Wildcats cette semaine. Puis je lui faisais remarquer ça. Ça fait 17 ans que je couvre le hockey junior. Puis j'ai jamais vu ça. Une équipe qui va deux fois en finale, deux années de suite. Peut-être qu'ils vont gagner deux coupes. Et qu'ils ont leur choix de première ronde en 2027. Ils ont leur choix de première ronde en 2028. Moi, j'ai jamais vu ça. Tu sais, règle générale, tu te rends là, tu
4: parce
2: t'es
4: vendu.
2: En mode concession.
1: T'as tout brûlé tes cartouches.
2: Ils ont leurs deux choix. T'sais, ils n'ont pas leur choix de cette année, par exemple. Ils ont fallu qu'ils fassent ce petit sacrifice-là. Mais ils ont leur choix des premières rondes pour les deux prochaines années. Imaginez comment que ça les met dans une bonne position pour la suite. Alors, moi je pense, sincèrement, si vous voulez mon opinion, moi, je pense que la LHMQ doit se pencher là-dessus. Est-ce que, tu sais, ils peuvent amener des Américains. Écoutez, le territoire américain, il est partagé dans les trois circuits, puis il y a une partie, la Nouvelle-Angleterre, qui appartient à la LHMQ. Alors, si les équipes ne repêchent pas ces gars-là, puis les Wildcats veulent les amener, parfait. Puis ils veulent en repêcher.
1: Ouais.
2: Mais les amener comme joueurs autonomes, quand tu sais fort bien qu'il y a plusieurs de ces joueurs-là qui n'iront pas ailleurs, là, je trouve que ça devient un petit peu concurrence déloyale.
1: T'as raison.
2: Tu peux pas suivre la parade de Victoriaville et Bécomo. Comment ils peuvent amener ces gars-là?
1: T'as raison.
2: Alors, la LHMQ doit y réfléchir, mais on me dit en ce moment que c'est pas de priorité puis ça fait pas partie d'une discussion.
1: Mais
2: ça va changer. Si Moncton Gang, je vous annonce une chose, il y en a qui vont le présenter.
1: Mick, il reste à peu près 45 secondes. Veux-tu nous parler du changement de règlement pour les euros dans la Ligue canadienne?
2: Ouais, bien simple. D'avant, la limite, tu pouvais repêcher un Européen à l'âge de 17 ans. Là, ils vont ramener ça à 16 ans, puisque sa vie, c'est la USHL, qui, eux, repêchent énormément d'Européens. Puis, tu sais, il y en a eu plein, là, des gars comme ça, là, les deux Russes à Victoriaville cette année, Rehapkin du côté de Charlottetown. C'était des gars qui avaient joué dans la USHL avant de joindre la LHMQ. Alors là, on va voir peut-être des Européens plus tôt. Et plus longtemps. Et ça, ben, si tu fais repêcher ton Européen dans la Ligue nationale, ben, c'est des équipes juniors qui vont en tirer les dividendes pour la compensation financière. Alors, une très bonne décision qui vient d'être prise, puis ça va entrer en vigueur, là, dès le repêchage européen cet été.
1: Très bon. Merci beaucoup, Mick. Bonne finale de la GMQ. On se reparle la semaine prochaine.
5: Salut, bon mec.
2: Salut, les gars.
1: Bye-bye. Mickaël Lalancette, journaliste du côté du Soleil. Au retour, Gilbert.
4: Le match.
1: OK, on se le garde.
4: Ouais, mais là,
1: OK, on brûle pas les punch.
4: Non. Ben non, mais je garde l'énergie, là.
1: Il faut.
4: Ça va être un
1: manquez pas ça dans deux minutes.
9: Dans un podcast à la dernière Coupe Rider, Bryson DeChambeau, il y a un groupe texte qui se fait pour l'équipe américaine, un genre de texto de groupe. C'est pas un groupe Messenger, c'est un groupe texto. Tout le monde a des iPhones sauf DeChambeau,
10: Brady, Eric et Samson.
9: Fait que c'est vert à cause de lui, puis là les messages se reçoivent pas, puis tu sais quand t'es pas dans le groupe tout ça.
10: Ouais.
9: Fait que là Keegan Bradley, il demande, il dit là, pour la durée de l'entraînement de la Coupe Rider, tu peux-tu aller chercher un iPhone juste pour, tu sais, texter avec nous autres, être dans le groupe, on veut pas faire ça sur Messenger, tu sais, les stratégies, pis tout ça, pis les pairings, pis on va jaser, pis tout ça. Il dit OK. Fait que Bryson DeChambeau se rend, pis c'est une vraie histoire, se rend dans un magasin, le Verizon, peu importe, il va chercher un iPhone. Il revient, bon, mais c'est acheter un iPhone, il donne son numéro de téléphone à Keegan Bradley, le capitaine.
10: Ouais.
9: Sauf que, il se trompe de un numéro.
10: Non.
9: Fait que Keegan Bradley, lui, il rentre dans le groupe texte, puis il commence à texter. Bon, les gars, ça s'en vient dans deux semaines. Tu sais, garde, j'ai pensé à ça. Je pense que pour le premier match, on pourrait un tel contre un tel. Puis tout le monde répond. Puis tu sais, puis tout le monde contribue. Mais personne, Bryson répond pas. Mais allez, Bryson envoie un message à Bradley, puis il dit là, m'a demandé d'acheter un iPhone, je reçois pas de message. Quoi l'affaire, là? Il dit, ouais, mais c'est parce qu'on texte, puis tu réponds pas. Pis là, dans le groupe, un moment donné, Scottie Scheffler écrit Bryson avec un point d'interrogation, pis y a un gars qui répond, my name is not Bryson, it's Josh.
10: C'est qui Josh?
9: C'est un gars aux États-Unis. Bryson DeChambeau s'est trompé de un numéro de téléphone quand il a donné son numéro à Keegan Bradley. Fait qu'eux, ils ont rentré un numéro de téléphone. C'est un gars qui habite genre au Nebraska. Puis lui, il voit des photos, des stratégies, les golfeurs pro, Harris English, il voit Russell Henley, JJ Spong, Xander Schauffele, Scottie Scheffler s'envoyer des textos. Lui, il assiste à ça depuis deux semaines.
10: Mais c'est écœurant.
9: Fait que là, ils disent, ouais, mais ça te tentait pas de nous le dire quand
10: t'es... c'est ça. Oups, je pense que je suis dans la mauvaise convo.
9: J'étais pas sûr. Il dit encore aujourd'hui, je suis pas sûr que c'est vous autres. Et là, les gars, ça, sûrement, ils ont envoyé des selfies. Fait que là, ils reçoivent une photo de Cameron Young, ils reçoivent une photo de Patrick Cantley, ils reçoivent une photo de Sam Burns. Les gars sont dans le selfie. Ah, oh, c'est bien nous autres. Fait que là, il dit, hey, peux-tu sortir du groupe? Peux-tu garder ça privé? Puis on aimerait ça pas changer nos numéros de téléphone. Tu peux-tu garder ça pour toi? Puis à ce jour, le gars était super respectueux.
10: Ah.
9: Mais le gars, dans son téléphone, Il y a le numéro de Scottie Scheffler, d'Alexander Schauffele, pis de tout ce beau monde.
10: Mais quand même, il peut montrer ça à ses amis, là, tu sais, juste pour leur montrer, hey, regarde ce que j'ai dans mon téléphone.
9: Ben oui.
10: Une chance que ça a pas été.
9: Un tata, là.
10: Un tata, là, ou un joueur de l'autre équipe, même à la limite, ou quelque chose de même.
9: J'ai trouvé ça tellement drôle. Ben j'imagine juste, tu tombes sur quelqu'un de mal intentionné, m'amener, genre, samedi après-midi, le téléphone de Scottie Scheffler sonne. Ouais, Scottie, manque un gars sur mon foursome, demain, 8h20, au Versant, ça te tente-tu? Ce serait du genre à y aller en plus.
10: C'est ça.
9: Hey, on est en mode avant-match ce soir et ce matin. En fait, on va filer jusqu'au match dans le tailgate avec Greg, avec le fixer tantôt, avec Ben Roger. Ça va être même le fun cet avant-match-là parce que il n'y a pas panique en la demeure. Là.
10: Non, non, non.
9: On n'est pas pas le feu dans la cabane, rien. Là.
10: C'est un match, là. C'est normal. C'est une série 4-7. C'est normal que tu perdes un match. Puis je pense que le match 1, c'était celui qui était le plus logique que le Canadien le perde. Parce que les émotions que tu venais juste de vivre dans la série contre Tampa, Buffalo qui est beaucoup plus reposé, qui a eu plus de temps pour se préparer, mais ça reste que ce soir, c'est un must-win.
9: C'est un must-win.
10: Tu peux pas te permettre de perdre celui-là, puis de rentrer à Montréal 0-2. Ouf, là, ça commence à faire une grosse côte à remonter. Fait que c'est correct, ouais. Premier match, tu sais, t'as appris un petit peu à gauger à quoi ça ressemble les Sabres, leur style de jeu qui est différent de celui du Lightning, leur tendance ici et ça. Là, il va falloir que tu l'appliques dès ce soir parce que faut absolument que tu nivelles la marque dans la série.
9: Puis moi, ce que j'ai hâte de voir, c'est comment on va commencer le match. Le début de match sur la route va être primordial.
10: Oui.
9: Tu sais, faut que tu commences, faut que tu ailles chercher le premier but. Ce soir, là, c'est impératif. Faut que tu ailles chercher le premier but dans le match. Faut que tu effaces le doute dans la tête de Jakub Dobbin. Je pense pas qu'il y en a, là, mais tu sais, la fameuse phrase là, de Patrick Roy, là, regarde, scorez-en un, puis laissez-moi le reste. Là.
10: Ouais.
9: J'ai l'impression que Dobbin est capable de faire ça ce soir, de nous donner un gros match, justement, à la faible pointage.
10: Et il faut que ce soit le Canadien qui donne le ton dans ce match.
9: Ben oui.
10: Dans le match 1, on sentait que, bon, les deux équipes étaient un petit peu sur les talons, puis que on essayait un petit peu d'apprivoiser le style de jeu de l'autre. Buffalo, peut-être, a commencé un petit peu plus fort. Les avantages numériques ont aidé. Mais le Canadien, ils l'ont montré contre le Lightning. Là.
9: Ah oui.
10: Ils sont capables de s'imposer rapidement avec un échec avant intense, avec une bonne robustesse, avec des buts, des joueurs de grand talent de l'équipe. Faut que ça commence rapidement dans ce match-là, surtout à la maison, à Buffalo. Ben, ça peut être quand même plus compliqué si jamais c'est serré, pis là, la foule des Sabres embarque. Fait que j'ai vraiment hâte de voir. Ça va être excitant ce soir.
9: Ceux qui paniquent, nous dit Richard de Kirkland, c'est les Flyers. Aïe,
10: oh,
9: aïe, aïe.
10: Ben, c'est fini.
9: Oh, c'est fini. Mais, à la base, ils sont chanceux d'être là.
10: Ça aurait dû être une série de premier tour.
9: Partez du principe, là, que les Flyers sont chanceux d'être là. T'sais, ouais. Ils ont connu toute une fin de saison. Ils se sont taillés une place en série de fin de saison. Ça aurait pu être eux autres, Columbus.
10: T'sais, les Flyers ont terminé 8e dans l'Est. Fait qu'en gros, là, on a la série 1 contre 8.
9: Oh ouais.
10: Ça, avant, c'était la série de premier tour. Là, ils ont été chanceux de pogner les Pingouins, une équipe aussi plus faible. Puis là, ça a pas rapport, là, ces deux équipes-là. Flyers, Hurricanes, c'est
9: même. J'entendais les boys ce matin dans le Club du Matin parler justement là, de la pause à venir de 9 jours.
10: Mm-hmm.
9: Je sais pas si c'est bon. Ça se termine en 4 là, pour un club, être 9 jours off, je sais pas si c'est bon.
10: T'arrives peut-être au point où là, ça va être trop. Là.
9: Ouais.
10: Où là, c'est la rouille qui va commencer à s'installer, puis que là, le repos, ben tu perds du rythme. Force de pas jouer pendant 10 jours, t'sais, t'es un coach, comment est-ce que tu fais pour remotiver tes gars, pour retrouver des façons de redynamiser les pratiques pour pas que les joueurs perdent l'intérêt? Ça va être une tâche importante, mais Rod Brind'Amour, j'ai confiance en lui, c'est un des meilleurs coachs de toute la Ligue nationale de hockey. Mais ça va être intéressant ce clash-là d'une série Canadien-Sabre qui risque de durer. Là, je pense que tout le monde s'attend à ce que ça se rende en 6 ou 7. Fait que là, les Hurricanes qui vont avoir beaucoup de repos. Il va avoir de la grosse job pour Rod Brind'Amour pendant cette pause-là.
9: Ouais, ça va être intéressant. En ta 10h07 minutes, Nicolas Cloutier s'amène dans les prochaines et à compter de 10h30. Loud et Hey Just avec nous autres dans 100% Max et à 10h20, finaliste pour le concours en jet privé.
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0: Ça, c'est d'où je viens. C'est la nouvelle track de Loud pour rendre hommage aux 50 ans des Jeux Olympiques. Déjà 50 ans. Loud, salut.
1: Salut, ça va bien?
0: Ça va très bien, toi. Hey, Joss, salut.
2: Salut, non, ça va.
0: Merci d'être là pour jouer un peu, Alex, du micro. Je veux l'enlever de la table tout de suite.
1: Ouais.
0: T'es le GOAT du rap cap dans mon livre à moi. Je veux commencer avec
1: on
0: ça.
1: On commence demain.
0: Parce que ça va paraître, moi, depuis LLA, depuis la Blue Volvo, ouais. Avec vous autres, je me suis pas remis encore du show sur les plaines de Québec quand SP est sorti, quand J. Kill est sorti avec Mozaïon.
1: Yes.
0: Ça a été, pour moi, le plus beau show que j'ai vu dans ma vie, puis plus beau show au show. La Sandbell, c'était fourrette. Fait que merci d'être là, c'est un honneur pour vous.
1: Ben merci, ça fait très plaisir, très plaisir.
0: C'est fou ce que vous faites pour vrai, puis on sent votre amour pour le sport aussi, puis ça transparaît à travers les chansons. On va parler du Canadien, mais je veux qu'on parle de cette track-là, d'où je viens. Oui. On t'a demandé de rendre hommage aux Jeux Olympiques. T'as 38 ans, oui. Visiblement t'étais pas là.
1: J'étais pas là, non. Mais, je te confirme.
0: Mais c'est un beau projet. Comment on reçoit ça, d'avoir cette demande-là de faire ça?
1: Ouais, ben écoute, c'est un honneur, puis comme tu dis, j'étais pas là, mais c'est comme si la présence de tout ce qui est venu avec les Jeux Olympiques de Montréal, on la sent un peu encore.
0: Ouais.
1: Tout ce qui est dans autant dans le symbole et l'infrastructure aussi,
0: ouais.
1: Qui est encore là, puis juste les images d'archives aussi. J'ai l'impression que j'ai comme baigné dedans.
0: Ouais.
1: Tout ce qui vient un peu de cette époque-là à Montréal, pour moi, c'est... Je sais pas, je l'ai pas vécu, mais ça me semble comme un genre de d'âge d'or un peu, d'explosion,
0: ouais.
1: À Montréal.
0: Oh, ouais.
1: Fait que moi, ça m'inspire beaucoup, ça. Évidemment, quand on m'a proposé de leur proposer une chanson pour accompagner les célébrations, ben tu sais, je peux pas nécessairement parler des jeux en tant que tels, parce
0: non,
1: que je pense
0: c'est
1: que de toute façon, essayer de faire
0: mais
1: une
0: c'est
1: chanson
0: l'essence
1: trop,
0: puis l'ambiance.
1: Trop sur un sujet, ça peut déraper, mais moi j'ai essayé de l'aborder d'un point de vue de fierté montréalaise, de mon point de vue à moi aussi, puis d'en faire une chanson qui aurait pu être une chanson que je sors sans sans cette association là aussi, que je peux moi aussi quand même la porter puis la faire en show, puis j'aurais pu la mettre sur un album si j'y avais pensé avant. Le déclic est venu à cause d'eux, puis l'idée est partie de là, mais je pense que c'est une chanson qui me ressemble, puis qui a pas l'air d'un mandat ou d'une commandite, puis c'était ça mon intention.
0: Parce que ça pourrait être contre-intuitif, tu sais, pour un artiste de dire fais-moi une chanson là-dessus, alors que le processus créatif c'est complètement l'inverse. Tu penses à une track que t'as envie d'écrire, t'as mis sur papier,
1: ouais.
0: Ça vient avec une commande, faut que t'aimes le produit, fait que ça doit se faire naturellement.
1: Exact. Puis tu sais, moi j'essayais de penser aussi à des grosses chansons des fois qui ont accompagné des équipes de sport. En général, moi je trouve que c'est plus intéressant quand c'est des chansons qui parlent de l'appartenance à la ville, des tu sais qui du symbole de la ville plus que de l'équipe en tant que telle, puis de tel joueur, puis tel athlète, puis telle situation. Je trouve que c'est pas assez rassembleur d'une certaine manière, puis c'est trop éphémère aussi, parce qu'évidemment les équipes changent, le paysage change dans le sport, mais je trouve qu'une chanson qui parle de la ville puis qui rassemble autour de la ville et pas juste du sport, mais évidemment il y a un background de sport dans cette chanson là qui est omniprésent, puis je fais des clins d'œil bien sûr aux Canadiens puis aux Expos puis aux Olympiques, mais c'est pas une chanson qui parle juste de lui fait la passe à l'autre.
0: Est-ce qu'une track full canadien ou 100% canadien, ça vous a déjà trotté en tête? Tu sais, Anakin Slade a déjà fait pour les séries, ça sonne tonne de briques, on en voit sortir. Est-ce que c'est un projet que vous avez déjà eu en tête?
1: On y a beaucoup pensé quand même.
3: C'est pas évident faire un hymne sportif qui est pas kitsch, puis qui est pas premier degré là.
0: Ouais.
3: C'est difficile, puis effectivement, je veux dire, je pense que c'est latent depuis quelques années qu'on aimerait peut-être ça éventuellement, peut-être présenter une chanson, mais c'est difficile. T'sais, c'est pas un truc que tu fais en claquant des doigts là.
1: Non, puis tu veux pas manquer ton coup non plus là-dessus,
3: exact.
1: Parce que ben comme tu le sais, nous
0: on est des
1: gros fans, fait qu'on le ferait pas juste par opportunisme d'avoir un plug de une chanson qui est assurée de jouer parce que est associée avec le Canadien, mais c'est aussi on veut quand même faire honneur là, puis on veut pas c'est ça, je pense qu'il y a comme un concours de circonstances, peut-être qu'à un moment donné on va mettre la main dessus. Ok, aujourd'hui on écrit pour les Canadiens, je pense que ça va toujours donner de quoi d'un petit peu trop premier degré comme Alex disait. Mais il y a de quoi, il faut trouver l'essence, je pense, puis
3: un hit ça vient naturellement. Tu t'assois pas un jour pis tu fais hey man, fais-tu un hit?
0: Ça te demandait une vidéo virale,
3: c'est la même affaire, c'est pas de même que ça a marché, ça vient un peu naturellement, tu sais.
0: Parce que l'essence du Canadien de Montréal habite quelques-unes de tes chansons, notamment numéro 10, il y a plusieurs mentions au tricolore. Ça vient d'où cet amour-là pour le Canadien, les boys? Avez-vous joué au hockey jeune, première des choses?
3: Un petit peu.
1: Moi non.
3: Okay.
1: Moi non, ben tu sais, j'ai joué au Cosum, puis ça s'arrête pas mal là. J'ai pire coup de patin au monde. J'ai pas patiné depuis je sais pas combien d'années. Ça, c'est ça a pas d'allure. Ça vient pas du fait que j'ai joué au hockey, mais ça vient juste de regarder le hockey depuis que je suis tout petit là. C'est je pense comme tout le monde un peu, je suis tombé dedans. Je sais pas qui m'a transmis ça exactement, mais j'écoutais Sport 30 quand j'étais petit, puis j'étais plugué là-dessus. Je passais entre Musique Plus puis Sport 30, c'était pas mal ce que je faisais sur la TV quand j'étais...
3: Ça jouait en rotation pas mal chez nous aussi. Moi, c'est une histoire de famille quasiment. Mon grand-père avait des billets de saison. Mon père a eu le Canadien comme client. Fait que, tu sais, moi, je me sens très connecté aux Canadiens là, de façon indirecte. Évidemment, on a grandi à Montréal. Fait que pour nous, c'est juste... c'est naturel, puis en plus on a eu l'opportunité de travailler avec le Canadien sur la campagne Original One, la première. Donc tu sais, je me sens encore plus connecté depuis.
0: Vous avez fait un show en 2024 aussi, un avant-match du Canadien, je pense, sur l'Esplanade à l'extérieur.
1: Non, ça n'a pas eu lieu.
3: Ça n'a pas eu lieu.
0: Ah, c'est vrai.
3: À cause de la température de la première année.
1: C'était en hiver, puis il y a eu une tempête de neige.
0: Oh, oui, je me souviens.
1: Non, ça n'a pas eu lieu. Ça n'a pas eu lieu, malheureusement.
3: Mais c'était dans le cadre de ces célébrations-là, je crois, non?
1: Ça tombait quand? Ouais, c'était pour...
0: C'était dans ce coin-là.
3: C'était dans ce coin-là, ouais, exact. Ouais.
0: Mais c'est fou, pareil, parce que, tu sais, il y a tellement d'impact sur plein de fans. Puis, est-ce que vous avez été des fans déçus du Canadien? Tu sais, parce qu'il y a eu des années... Il y a eu des années rough, il y a eu des années tough. Puis, avez-vous, Manu, quitté le bateau pour revenir avec, justement, la gang qu'il y a là, Kent Hughes, Gorton...
3: Ben, tu sais, je voudrais pas, tu sais, je veux pas dire, on n'est pas des fans bandwagon, là. Ça, c'est clair, mais tu sais, il y a eu des années difficiles, là. On se mentira pas où l'intérêt était peut-être un petit peu moins là, tu sais. Je veux dire, moi, je regarde le hockey depuis le début des années 2000. Fait que, tu sais, je veux dire, le pain noir, on l'a mangé pas mal à cette époque-là, mais, quand on est quand même on board depuis quelques années, là, je dirais, quoi, peut-être une dizaine d'années, peut-être, quelque chose comme ça.
1: Ah ouais, certain. Puis tu sais, je pense qu'il y a peut-être des périodes où je regardais peut-être pas 82 matchs par année. Il y a des moments où l'intérêt c'était plus difficile de le maintenir. Puis si on se rendait en série, ben ça ravivait un peu la chose. Mais je te dirais depuis, en tout cas facilement, comme tu dis, les 5-10 dernières années, je manque pas une game. Puis
0: j'y allais souvent aussi là.
1: Ah, au niveau autant que possible. Ouais, une couple de fois par année, certains. Puis même, on est allé, cette année, on est allé à Ottawa, on est allé à
0: New York,
1: à Long Island aussi, la game contre les Islanders, on n'est pas allé au Madison Square Garden, malheureusement, mais c'était une belle
0: expérience. Ah, mais l'aréna de UBS, c'est incroyable.
1: Et super.
0: C'est vraiment beau.
1: Ouais, c'est impressionnant. Ouais.
0: Qui est l'initiateur des voyages de hockey dans la gang?
1: Bonne question. C'est souvent venu de toi, non? L'idée d'aller à Ottawa en premier, puis...
3: Ouais, c'est possible. Je sais pas. Moi, c'est un peu nouveau pour moi, le tourisme sportif, si tu veux. J'étais allé à Buffalo, d'ailleurs, au mois de novembre avec mon père. J'étais allé voir l'affrontement de Josh Allen contre Patrick Mahomes.
0: Hey boy!
3: Au Highmark. Fait que, tu sais, ça fait un petit lien avec Buffalo en ce moment. Fait, j'ai vu la Bills Mafia à l'œuvre. Fait que, non, c'est ça. Il y a de quoi de cool de suivre l'équipe sur la route, tu sais, sans dire qu'on aime ça se lancer dans la gueule du loup, un peu d'animosité moi dans la foule moi ça me dit pas quelque chose qui me dérange, tu sais. On l'a pas tant vécu à Long Island, mais tu sais, peut-être que l'an prochain on pourra aller à Boston ou à Philly.
0: Boston avec un chandail du Canadien,
3: moi je suis pas contre ça, tu sais.
1: On l'a certainement pas vécu Ottawa parce qu'il y avait bien plus de fans des Canadiens que de fans des Canadiens.
0: C'est complètement fou là.
1: C'était quasiment gênant pour eux là, là on n'a pas vécu d'animosité, on s'est plus fait des amis que d'autres choses. Mais même à Long Island, l'esprit sportif était là, puis c'était comme vraiment. C'était quand même très cordial. Puis tu sais, il y a du monde qui nous criait des USA, mais c'était à peu près juste ça là. Tu sais, c'était pas hostile du tout.
0: Ça c'est cette année.
1: C'était le dernier match, l'avant-dernier match de la saison, je pense.
0: Pour aller voir Matthew Schaefer notamment.
3: Exact. Hein, puis on pensait voir Patrick Roy, mais il s'est fait comme j'ai dit
0: la veille quasiment.
3: Ben c'est comme 2-3 jours avant le voyage.
0: Nous autres à la station, si on avait quand Patrick Roy a été nommé en janvier, il y a 2 ans et demi à peu près, on avait été à Long Island, 4 autobus pour voir Patrick Roy coacher.
3: Ben oui.
0: Passionné par à peu près.
1: Ben ouais, c'est ça. 4 autobus.
3: Ouais. C'est ça. C'est comme nous autres. On aurait pu être là.
0: Hey, juste avant qu'on aille à la pause, tu sais, il y a souvent cette possibilité-là de mettre le Canadien dans le contexte des chansons. Dans cette tune-là, vous avez utilisé le Centre Bell dans le vidéoclip. Ouais.

0: conduit la Zamboni au Centre Bell.
1: Eh oui.
0: C'est hot.
1: Ouais, incroyable. Incroyable. C'est fou qu'ils nous ont permis de faire ça aussi. C'est évident, c'était dans le contexte que quand on a lancé cette chanson-là, c'était un single pour l'album dont le lancement était au Centre Bell.
0: Ouais.
1: Fait qu'il y avait quand même un lien à faire. C'est pour ça que nous, on a eu cette idée-là.
0: Tu l'as rempli deux fois.
1: Deux soirs de suite, ouais. Ouais. Fait qu'évidemment, on voulait faire le lien avec le Centre Bell, mais aussi pour moi, le Centre Bell, c'est mythique. Pas juste parce que c'est une grosse salle à Montréal, puis j'ai vu des shows là, mais c'est surtout à cause des Canadiens. Fait qu'on voulait qu'il y ait plus un petit feeling de hockey dans ce clip-là. Fait que oui, j'ai chauffé la Zamboni pour faire la perfo.
0: C'était-tu dans la demande initiale, genre on veut la glace du Centre Bell, by the way, je peux te chauffer la Zamboni?
1: Je sais pas si toutes les demandes sont venues d'un coup, mais oui, c'est venu assez rapidement. C'est comme, on avait une vision, on l'a représenté, je pense, un peu, c'est un mood board de ce qu'on voulait faire, puis... ils ont accepté, ils ont été bons joueurs là-dessus.
0: Puis le show du Centre Bell, ça doit être spécial quand t'es fan du Canadien d'être dans les coulisses avant de mettre les pieds sur la scène dans l'amphithéâtre de ton club.
1: Ah ouais, c'est incroyable. Puis tu sais, le show en soi, c'est
0: j'étais là le premier soir.
1: C'est le show le plus mémorable que j'ai fait de ma vie, je pense, avec les plaines d'Abraham à Québec. C'est les deux shows les plus fous que j'ai fait de ma carrière. Puis oui, le Centre Bell, être dans les coulisses. Surtout, on était là deux soirs de suite, fait que c'était comme tu sais, quand t'as deux games back-à-back à la maison.
0: Deux games en deux soirs.
1: C'est la deuxième, elle feel différente un peu, je pense, parce que il y a de quoi qui est rentré avec la game précédente. Il y avait un peu cette énergie là, je pense. Puis oui, juste la place pour moi, c'est incroyable d'être là. Puis on était comme chez nous pendant deux jours, on s'installe puis on
0: c'est
1: reste
0: sûr.
1: Là. Il y a personne qui vient prendre ton vestiaire entre-temps, là, fait que c'était incroyable.
0: C'est vraiment cool. On va aller à la pause de l'autre côté. Je veux vous entendre sur le match de ce soir puis sur la série Canadien Buffalo. Hey Just et Loud avec nous autres dans 100% Max, restez là.
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0: Plein de monde sur la messagerie texte sont vraiment contents de vous voir en studio, les boys. Just et Loud. Il y a des fans de la première heure de LLA dans le temps. Ça fait des années. Yes. Fan de hockey. Larry aussi, je pense qu'il est pas mal un fan de hockey.
1: Larry, c'est quand même un fan aussi. Ouais. Puis d'être un petit peu moins
0: hardcore
1: investi que nous, là. Mais quand même, il est là. Surtout en série, évidemment. T'sais. On écoute les games ensemble souvent.
0: Vous avez regardé le match numéro 7 où? Contre Tampa?
1: Et moi, j'étais dans un gala, fait que...
0: Ah ouais?
1: C'est bien tombé, là. Le gala finissait à 7h, la game commençait à 6. On a réussi à mélanger ça, mais ils ont joué la game sur un... Ils ont projeté la game sur un écran géant parce que je pense qu'ils ont compris qu'ils allaient perdre la moitié de leur public.
0: C'est sûr.
1: S'ils jouaient pas la game. Fait qu'on écoutait ça avec Carlos qui était avec nous en ce moment en direct du gala. C'était une chance qu'on a gagné. Ça a sauvé un peu l'énergie de la soirée parce que je pense que, ouais, il y avait une bonne partie du monde qui était là, qui avait ça en tête toute la journée. Là, game 7, c'est rare qu'on vit ça. Puis...
0: À Montréal, surtout dans les dernières années. Ah oui, la nervosité. Êtes-vous nerveux?
3: Oui, quand même. Ouais, définitivement. Surtout en deuxième période, là, où il se passait pas grand-chose.
1: Ouais, moi, surtout avant la game, moi, j'étais nerveux. Je vais pas te mentir. Puis tu sais, au gala dont je te parle, je performais, je gagnais un prix. J'avais quand même des trucs à faire, mais c'était pas ça qui me stressait. C'était le match que j'avais en tête toute la journée. Je vais pas te mentir. C'était comme... Surtout, tu sais, avoir vu cette série-là, c'est y a aucun match où une des deux équipes a été particulièrement dominante. Puis,
0: un but tout le temps.
1: C'est ça. Fait que c'était nerve-wracking, là, si je peux me permettre. C'était tellement stressant comme série qu'un match 7, c'était quasiment trop, là.
0: Puis tu sais, ce soir, contre Buffalo, c'est le match numéro 2, on a perdu le premier. Êtes-vous inquiète pour cette série-là? Qu'est-ce que...
3: Moi, le panicomètre, il est pas tant... Il est good encore, là. La flèche, elle bouge pas trop. Puis pourtant, quand même, je suis un fan exigeant, puis je suis souvent pessimiste, là, face aux Canadiens. Quand même, tu sais, je suis...
0: Toi, t'es jovialiste, c'est pessimiste?
3: Ben, tu sais, je suis un fan réaliste, tu sais.
0: OK.
3: Mais tu vois, moi, c'est après ce que j'ai vu durant le match 1, je suis pas tant inquiet pour ce soir. Je suis pas mal sûr que le Canadien va rebondir. Évidemment, il va falloir que la première ligne retrouve son mojo offensif, là. Ça va de soi, mais je suis pas tant inquiet pour ce soir, moi.
1: Non, je suis quand même d'accord. C'est j'ai aimé le début du match contre Buffalo, évidemment, à partir de l'erreur de Hudson, puis du moment qu'on a tiré de l'arrière, je pense que ça a été comme un peu du rattrapage tout le long. Puis on l'a jamais vraiment repris, tu sais, mais j'ai pas un si mauvais feeling. Je pense que ça va être évidemment une série vraiment différente de celle contre Tampa Bay. Ça va être un style de jeu on l'a vu là, ça va pas du tout être le même style de match. Moi, j'aurais pensé que ça nous aurait bénéficié un peu plus de que le jeu soit ouvert puis que ça circule, mais je pense que les Canadiens étaient, moi ce que j'ai eu l'impression qu'ils étaient fatigués là. Puis on arrive peut-être d'une série plus difficile aussi que Buffalo, on a fini ça là, de peine et de misère. Deux jours avant, tu sais, puis eux ils ont gagné un petit peu plus facilement contre Boston, puis ça faisait quelques jours quand même. Fait que peut-être qu'il y a eu un, je pense aussi là, un déséquilibre d'énergie là. Je pense qu'on a senti que les Canadiens étaient un petit peu à bout.
0: Qu'est-ce qui vous impressionne de ce groupe de joueurs là, de ce jeune groupe de joueurs là, mettons?
3: Man, bonne question. Écoute, moi, tu sais, Suzuki, c'est vraiment l'âme de cette équipe-là. Là. On s'entend ça, il y a aucun doute. Puis juste, je sais pas, c'est comme une force tranquille. Moi, c'est une équipe de force tranquille.
0: Ouais.
3: Puis moi, ça, c'est un profil d'équipe que j'aime beaucoup. Lane Hudson, Noah Dobson. Tu sais, je pense que c'est pas des gars c'est des bêtes des workhorses, là, des bêtes de travail qui c'est ça, il montre l'exemple en travaillant fort.
0: Ouais.
3: Puis ça, moi, je respecte énormément ça.
0: Un marqueur de 51 buts à Montréal aussi cette saison, c'est impressionnant.
3: Absolument.
1: Ben oui.
3: On l'aura jamais vu, nous, de notre quasiment de notre vie.

0: powerplay, là, les cinq, puis j'ajouterais Dobesh puis Dobson à ça aussi. Ouais. Comme ça, c'est vraiment un noyau de joueurs qui est captivant, puis qui en plus sont là pour rester aussi. On a de quoi s'attacher.
1: Ben oui, vraiment, sont là longtemps. Prévoyez-vous y aller en série?
2: Ben on en a discuté. Ça sera peut-être pas contre Buffalo, malheureusement, mais s'ils se rendent en prochaine ronde, puis on joue contre la Caroline. Ouais. Il y a des fortes possibilités qu'on y aille. Peut-être pas en jet privé. Okay. Mais
0: malheureusement.
1: OK, Caroline.
2: Oui, en Caroline.
1: OK, Caroline.
2: Oui, oui, on va continuer un peu notre stretch sur la route. Fait que, ouais, il y a des bonnes possibilités qu'on y aille.
1: Je vous le souhaite, les boys. Oui. Merci vraiment d'être passé. Je veux juste prendre du temps pour plugger les dates de show cet été. Allez sur leloudofficiel.com. Le 5 juin prochain, t'es dans mon bout à Terrebonne. Pop ton été.
0: Yes.
1: Pas loin de BDF, un gros parc à côté du centre de golf, Le Versant. Après ça, les Franco à Montréal le 18 juin, un show gratuit. Après ça, ça fait le tour. Tu passes une semaine à Sept-Îles en juillet? 7 juillet à Sept-Îles, 16 juillet à Sept-Îles.
0: Attends, non.
1: Non?
0: Il y a une erreur. Il y a une de ces dates-là qui est bonne.
1: Une de ces dates-là qui est bonne.
0: Je passe pas une semaine là-bas, non, mais on va faire un show. Ouais.
1: Allez sur leloudofficiel.com, toutes les dates sont là. Hey Just, merci d'être passé.
2: Merci à toi.
1: Loud, merci beaucoup d'être passé.
0: Merci beaucoup.
1: J'avais même sorti mon vieux jacket officiel pour.
0: Ben oui, bleu, blanc, rouge,
1: bleu, blanc, rouge du Canadien, c'était concept. Match numéro 2 ce soir, Lara Gonzalez s'en vient, le show de sport numéro 1 au Canada. Manquez pas Greg aussi dans le tailgate cet après-midi. 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Soyez là. Merci pour la belle semaine de radio. Ali Pemain, merci beaucoup.
3: Merci à toi, Max.
1: Je souhaite un excellent week-end. Go Habs Go. On se retrouve lundi, 9h54, dans 100% Max. Salut.
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2: Bon vendredi 8 mai, jour de match. Oh, que la voix était raillée un petit peu. Bienvenue dans la Larac Gonzalez. J'espère que ça va bien. J'espère que ça va bien, que vous êtes en forme.
3: À tous les jours, faut t'en mettre une. À tous les jours, Big.
2: Ouais, je suis rendu au stade de la boisson chaude, plus que de la fusée. Mais là, je pense que ce soir...
3: Je pense que ce soir,
2: je vais devoir me procurer des fusées, moi aussi.
3: Ouais, moi, je prends les deux. Je fais les deux.
2: J'espère que votre voix... Et est en forme, parce que ce soir, ça va crier.
3: Ouais, sauvez votre voix pour ce soir, parce que
2: ça va crier.
3: Ça va être le party à l'Arena de l'Armada. Jervy Boy fait des réchauffements de sa voix, il va animer la foule sur la glace. Ça va être hot d'entendre Jervy Boy, qu'on lui donne le center stage de même.
2: Je suis content pour lui aussi, tu sais. C'est un gars qui nous a suivis depuis 2 ans, c'est un gars qui travaille fort également, qui est bon. L'armée l'aime beaucoup aussi. Fait que là, ce soir, de pouvoir prendre la glace comme ça avec ses chansons.
3: Son répertoire de tunes. Puis pas juste ça, Big. À soir, étant donné qu'on va gagner ce soir, et j'en suis convaincu, ça va être un party ce soir. Il n'y a rien demain. À soir, avec la gang, Big, c'est le party. Ça va être écœurant. Un vrai train, un vrai mosh pit. Ça va être écœurant. Ça va être malade.
2: Man, si vraiment c'est ce qui se passe encore, puis qu'on est 2-0 là-bas. Le mosh pit va être énorme ce vendredi soir.
3: Ça va être clair.
2: Bravo à notre gang du web. Vous avez vu l'écran en arrière de moi?
3: Oui.
2: Il est quelle couleur, Ben?
4: Ben, il est comme bleu, blanc, rouge.
2: Ouais. Et il y a des teintes de mauve en raison de
3: du mélange. Ben?

0: résume.
1: Mais un gros bravo, les boys.
0: Hugo, les gens demandent encore, peux-tu mettre le lien, s'il te plaît, pour le match de l'Armada aujourd'hui? Aussi, pour vous dire que ceux qui vont pas avoir acheté leur billet avec le lien, les portes à 5 heures, ils ouvrent, puis vous pouvez acheter des billets sur place.
1: Ouais, sur place, les walk-ins.
0: Ceux qui n'ont pas de carte de crédit, là, les walk-ins, 10$ par personne. Vous recevez un certificat cadeau. Le parking est gratis. Et il va y avoir de la bouffe, il y a tout pour tout le monde. Si vous faites un tailgate, il n'y a personne qui va vous bloquer. Vous pouvez faire un tailgate dehors si vous voulez. Si vous arrivez plus tôt, il n'y a aucun problème. Et là, on pourra venir nous voir dans une arena super friendly. Ça va être le fun. Et en espérant voir le plus de personnes live possible, ça va être écœurant.
1: Et en espérant célébrer avec vous ce soir.
0: Non, Big. Pourquoi tu dis en espérant?
1: Parce que
0: recommence ta phrase.
1: Non, pas en raison du Canadien. En raison, en espérant que les gens viennent, ceux qui sont à l'écoute.
0: Okay, Canadien. Non. On va célébrer ce soir avec tous les gens qui vont être là aujourd'hui. Ça va être écœurant. Il n'y a pas
1: personne qui travaille
0: demain.
1: Je suis très confiant. On l'a dit, le Canadien de Montréal, souvent une défaite. Il y a des bons chiffres. Dobesch, souvent une défaite, un bon chiffre. Le Canadien a bourdonné ce soir. Il y a plus d'espace. Let's go. Le Canadien s'ajuste. Le Canadien s'ajuste tout le temps.
0: Big. Split à Montréal. Split à Buffalo. Split à Montréal. On gagne 5 et 6. Je t'en mets ça. Aussi simple que ça.
1: Ça se peut que ça aille en 7. C'est pas grave.
0: Ouais,
1: c'est une longue série. C'est une belle série. Une belle rivalité qui va s'installer entre les deux équipes. On aime ça. Et vous dire une chose, Arpin va être avec nous à compter de 11h18. Okay? Il prend des... ça va être un peu devancé aujourd'hui parce que, bien sûr, il couvre les activités de ça. Il y a un point de presse qui a été annoncé. Il doit être absolument là, sur place à 11h45. Écoutez bien, le Canadien ne sera pas sur la glace aujourd'hui, les boys. Le Canadien ne sera pas sur la glace, donc on veut rien dévoiler. On veut rien dévoiler. Tu sais, habituellement, Martin Saint-Louis ne veut pas confirmer. Il veut pas dire vous verrez si Veleno joue, si tu Jack Eyes, si tu Ball. Mais là encore plus, on verra pas les combinaisons. Qu'est-ce que ça vous dit?
0: Non, il va y avoir des changements. Non, il va y avoir des changements. Tu sais, on en parlait hier. Mais là, c'est aujourd'hui, on va essayer de gasser. C'est quoi les changements que Martin va faire?
1: Ça, on va le faire plus tard. On va faire nos prédictions à midi. Puis après, à l'autre bloc, puis on va vous poser la même question, OK? Oui, on va parler de Caulfield, est-ce qu'il va débloquer, puis c'est quoi votre prédiction, mais. Il n'y a pas d'entraînement aujourd'hui pour le Canadien de Montréal, donc on va rien dévoiler. Là, on vous demande de prédire les trios du Canadien de Montréal. Ce soir, là, on n'a pas voulu dévoiler nos cartes. Ouais. Quand on regarde la game ensemble à Boisbriand, qu'est-ce qu'on va voir? Qui va être sur le premier trio? Avec qui Demidov va jouer? Qui est son joueur de centre?
0: Et puis, en passant, pour les gens qui vont venir aujourd'hui à Boisbriand, s'il y en a qui ont de la fumée cachée, vous pouvez amener qu'on pourrait...
1: La fumée?
0: T'sais, les...
1: Pas les fumigènes. Non,
2: c'est. Non, tu peux pas rentrer
1: ça dans un aréna.
2: Non.
0: Non, mais c'est dans leur char, ils mettent ça dans leur char quand on est dehors.
1: Ah, dehors.
0: Tu me gênes un peu. Tu sais, quand on fait le.
2: Je sais pas. Faut que les pompiers soient visés.
1: C'est dangereux, ça.
0: Non, dehors. On parle de. Non, mais ils vont pas l'entrer dedans. C'est... Quand on sort dehors, on est tout en gang. Tu sais, quelque chose. C'est dangereux pour. Non, pas des feux d'artifice.
1: Habituellement, ouais, des feux d'artifice, c'est des fumigènes. Il faut que ce soit contrôlé. Parce que c'est con, mais si des gens savent pas comment faire ça.
0: Non, mais je te parle pas d'un feu d'artifice. Je te parle juste. Tu sais, les fumées, là, comme dans les matchs de soccer.
1: Ouais, exact. Fumigènes.
0: Tu sais, ils laissent les ultras rentrer avec ça. Le match soccer, tu sais, c'est safe, là. C'est juste la fumée. Puis juste pour. Vu qu'on va être beaucoup.
1: Ouais, les fusées, tu peux te les mettre avant rencontre, mais.
0: Ben, moi, je parle de fumigène, je parle pas de fusée.
1: Non, mais c'est parce que tu parlais de fusée en début d'émission.
0: Oui, je sais, mais là, je vais pas me rentrer des fusées.
1: Non, ça, ça va partir en courant. Mais. faudrait voir si c'est permis avant de.
0: Ils disent qu'il y a une casserole de pompiers drette en face.
1: Ah, fait que peut-être que les pompiers. Tu dis que Ben, faut que ce soit encadré par les pompiers, ça, habituellement?
2: Ouais. Okay. Tu peux pas partir ça dans un stationnement, là.
0: C'est des smoke machines. Big, à l'Halloween, j'avais un smoke machine mon affaire.
1: Un smoke machine, ça, oui, ça, c'est pas grave, là, ça.
0: Ben, c'est ça que je parle, quelque chose de même.
1: Tu parlais à l'impact, puis au CF, c'était pas ça, là.
0: Moi, je te parle des affaires qui font comme la fumée, quelque chose de hot.
1: Hey, une machine à boucan, comme tu vois dans les spectacles, mettons.
0: Tu sais, à l'Halloween, là, chez nous, j'en avais une.
1: Ouais.
0: Quelque chose comme ça, là, qu'on pourrait.
1: Machine à boucan.
0: Qu'on pourrait avec, tu sais, un effet de rajouter à notre à ce qu'on fait qui peut être encore plus spectaculaire.
1: Ça commence. Écoute, la police était là, quoi, vendredi, il y a deux semaines?
0: Mais la police est toujours là.
1: Vendredi dernier, on était au Centre Bell. La police était là. Elle est venue nous parler pendant le match.
0: Non, mais c'est normal. Puis il était là aussi à À Boisbriand, il était là aussi. Non, mais c'est normal qu'il soit là. La sécurité, ah, c'est super. Puis il n'y a jamais, dans nos rassemblements, il n'y a jamais de débordement.
1: Non, il n'y en a pas de débordement. Puis on en a fait des vendredis, on en a fait des samedis, on en a fait des dimanches.
0: Oh shit, quelqu'un. Merci, Gilberto.
1: Qu'est-ce qu'il y a?
0: Bruno, il vient aujourd'hui. On n'a pas besoin de smoke machine. Bruno, il vient.
1: Fait que ce que tu lui demandes, c'est d'avoir une rechute pour le train, c'est ça?
0: Ouais.
1: Tu c'est veux que ce soit lui, la smoke machine, pendant le... Je pète. Tabarouette.
0: Gilberto.
1: En
0: c'est
1: gros,
0: l'idée de Gilberto.
1: Bruno ne fume pas de la game.
2: Il arrive à la fin.
1: Il arrive à la fin, puis il let's go cartoon.
0: Ça se fait-tu, genre, en fumer comme une dizaine en même temps, pour faire plus de bouquins, ça se fait-tu?
1: C'est pas conseillé, ça? C'est pas conseillé.
0: Non?
1: Non. Je sais qu'il y a des gens qui l'ont déjà fait, là.
0: Alors, c'est quoi le max, quand tu fumais, c'est quoi le max que t'as fumé à la fois?
1: Une.
0: Ah, t'as jamais deux, trois?
1: Non. Je pense qu'il y a même un record Guinness là-dessus, hein, Ben?
0: Pour vrai?
1: Oh, ouais, le plus de cigarettes en même temps dans la bouche. Record Guinness, là, ils prennent les appels pour tout, hein. Oui, bonjour. Oui, 15 000 piastres, ils vont le faire.
0: Fait que tu payes 15 000 pour un record qui te donne absolument rien à part être mentionné.
1: Exactement.
2: Ben, wow. On dit 15 000. C'est dans le livre Guinness, bon, pour certains, c'est prestigieux. Puis tu peux faire, peut-être avoir des retombées médiatiques en disant que ce sera un record Guinness. Puis que les gens du record Guinness seront sur place.
1: Mettons, le jason un peu. Un record Guinness, t'as des retombées médiatiques. Ouais. Si on écrit 42 articles sur toi, Ben, mais que ton talent, c'est de mettre, mettons, 72 cigarettes dans ta bouche en même temps. Qu'est-ce que ça va donner comme effet domino sur toi et ta carrière?
2: Ah, ça, je suis convaincu que ça va être...
1: Ça va-tu être rentable?
2: Pas sûr que ça va être rentable, hein?
1: Je sais pas. Bon, on jase entre nous, là.
0: Ouais.
1: Fait que Bruno, essaye pas ça ce soir. Mais on te laisse la permission peut-être d'en griller une.
0: Mais Bruno, Bruno est supposé être là.
1: Ben là, attends, c'est parce que Marilyn est là ce soir.
0: T'as avec Chan, pas avec Bruno. Là.
1: Mais les deux vont être dans la même place pareil.
0: Ouais, mais si Bruno court après Chan, il va pas courir longtemps.
1: Tu sais, mais des fois, un regard, c'est tout ce que ça prend pour créer une belle histoire d'amour, les gars.
0: Ouais.
1: C'est jamais. Peut-être qu'il y aura la perle rare ce soir pour Bruno. À Boisbriand, vous n'avez qu'à acheter votre billet pour ce match numéro 2. Moi, je sens beaucoup de buts encore ce soir.
0: Le lien est là. Le lien sur YouTube, il est là pour les gens. Puis. Ceux qui n'ont pas de carte de crédit, comme Bruno d'ailleurs, il n'y en a pas. Vous pouvez aller à l'aréna. Aller à la porte. Mais de toute façon, Bruno, ça ne coûte rien. Là. Puis on donne en plus un t-shirt de l'armée quand tu vas arriver. Mais vous allez à la porte, 10$, vous avez un certificat cadeau. That's it. Vous allez trouver du parking, très simple.
1: Il y aura le montage de la semaine également, Ben. Tu sais, qu'est-ce que tu nous as mis au four?
0: C'est quel genre aujourd'hui? Là? C'est-tu salé?
2: C'est toi qui es en vedette cette semaine.
0: Ah non!
1: Yes, sir!
0: Big, non!
1: Good job!
2: C'est Georges qui est en vedette cette semaine.
1: Let's go!
0: On ne change pas une formule qui gagne.
2: Non, le montage termine avec un moment où tu es en vedette.
0: Pourquoi? Big!
1: Est-ce qu'il va se prendre la tête à deux mains? Ou...
2: Non!
1: Okay.
0: Non,
2: tu vois, non, tu prendras pas la tête à deux mains.
0: Ok, ça c'est bien.
2: C'est un moment cocasse qui est survenu cette semaine.
0: Ah, mais c'est l'appel. c'est l'appel, ok.
2: L'appel?
1: Lequel?
0: L'appel de notre haïtien, là.
2: L'haïtien?
0: La SAQ?
1: Non, c'est la semaine passée, ça.
2: La SAQ?
1: Non, de la SAC, là. Monsieur Pierre Charles, c'était la semaine
2: passée. Non, pas du tout. Non, non, c'est pas ça. Mais c'est ça, tu seras à même de tout entendre ça.
1: À compter 13h.
0: C'est un appel. Parce que t'as réagi. Quand j'ai dit un appel, c'est un appel.
2: Ouais.
0: Je sais plus. Je sais
2: c'est
0: pas
2: un appel, mais. Non, écoutez, c'est, ça reste à... Mais c'est toi qui es en vedette. T'as plus de moments que Steph cette semaine dans le montage.
1: Parfait, ouais,
0: c'est
1: parfait.
0: Reste-le avec Steph.
1: Non, moi, je vais pouvoir m'asseoir puis en griller une cette semaine. Ça va être parfait.
0: Laisse-le avec Steph.
2: Ah, mais il n'y a rien de gênant. Enfin, non, tu seras pas... Tu n'auras pas les deux mains en face.
0: OK, parfait. C'est ce moment-là quand on entend que ça commence qu'on fait ça de même.
1: Ouais, non, je te le dis, je me la coule douce. Peut-être ouvrir une petite bière même aujourd'hui. Père Noël, salutations sur le chat. Je pense qu'il n'a pas fait son choix encore sur le boost. Jour de match.
0: Oh, il a demandé, Big, déjà. Tu te souviens?
1: C'est qui?
0: En warm-up.
1: Non, on l'a fait, ça, déjà, Big. Il a appelé, il a livré.
0: Ouais, mais c'est parce que Caulfield, il n'a pas vraiment boosté comme il faut.
1: Moi, j'ai une suggestion.
0: On a dit au Père Noël de booster Caulfield, puis c'était un faible boost qu'il a fait.
1: Moi, j'ai une suggestion. Puis à vous, l'armée, de décider, OK?
0: Okay.
1: Moi, j'arrêterais les premières parties aujourd'hui. et je me concentrerai uniquement sur la pièce de résistance.
0: Je suis d'accord.
1: Et c'est Cole Caulfield.
0: Ouais, je suis d'accord.
1: Pour moi, si Cole Caulfield débloque à 5 contre 5 dans cette série, ça voudra dire que le premier trio débloque à 5 contre 5 et ça donne énormément de chances aux Canadiens de Montréal de passer à la ronde suivante. Alors, oui, il y en a quelques-uns qui pourraient débloquer. Je pense que là, Cole a fait face à la musique hier. Il est venu, il a répondu aux questions. Moi, je pense que je me concentrerai seulement sur...
0: Ouais, pendant, c'est vrai. Quand tu vas appeler, là, puis tu pars déjà avec un boost avant, non. Là, garde-les pour un joueur seulement. Puis
1: les,
0: un vrai.
1: Les gens veulent Kapanen. Mais là, on vous dit une chose. On verra pas si Kapanen joue. Fait que s'il booste quelqu'un qui joue pas,
0: ouais.
1: On n'aura pas la confirmation sur Kapanen.
0: Moi, Big, j'ai un pressentiment qu'il va jouer.
1: Ouais?
0: Oh, ouais, j'ai un pressentiment.
1: Man, j'aimerais...
0: Big, Demidov est trop éteint. Il a seulement marché avec Kapanen comme joueur de centre. J'ai trop un pressentiment.
1: Je comprends, mais rappelle-toi même en fin de saison, on le mettait à l'aile, on le mettait plus au centre. On avait. Moi, je pense que... Puis là, aujourd'hui, c'est on va prédire ce que Martin Saint-Louis va faire. Est-ce que Kapanen a plus de chances de se retrouver avec Demidov ce soir au centre ou New York?
0: Ah, moi, je pense que c'est vraiment...
1: Moi, je milite pour le retour de Kapanen. J'aimerais ça. Je pense qu'on en a besoin. C'est les
0: Big,
1: deux.
0: Big, je le sens. Tu le sens pas?
1: Il y a plus d'espace. C'est deux pas, chums. C'est deux recrues.
0: Tu le sens pas, Big?
1: Je veux le sentir. Je veux le sentir.
0: Parce que Martin a rien à perdre. Parce que Demidov est éteint de toute façon. Fait que t'as rien à perdre d'essai avec Kapanen. T'as rien à perdre.
1: Mais t'as à perdre un match.
0: Ils perdront pas.
1: Non, mais tu comprends, t'as à perdre cette décision-là. Les décisions qu'il va prendre pour ce soir sont très importantes pour la suite.
0: J'aime beaucoup que Caulfield ait fait face à la musique.
1: Moi aussi, j'aime ça, par exemple.
0: Puis qu'il ait dit, je m'attends plus de moi-même et mes coéquipiers s'attendent plus de moi-même aussi. J'adore qu'il ait fait ça parce que normalement, quand tu fais ça et tu dis ça à Montréal, le match d'après avoir dit ça, là, tu vas le montrer à tout le monde. Tu peux pas être éteint pendant le match après avoir dit des propos même.
1: Puis il aurait pu encore, mettons, il aurait pu là, dire, ah, il n'y a pas d'entrevue. Pis,
0: aujourd'hui, c'est la première étoile. Aujourd'hui, c'est la première étoile.
1: Moi aussi, je pense que c'est ce soir. Tu sais, l'affaire de Kapanen New York, c'est à deux, je le sens pas encore complètement. Mais une chose que je sens, c'est qu'il va y avoir un gros match de Cole.
0: Ouais.
1: Gros match de
0: première
1: Cole.
0: Étoile.
1: Première étoile. On fera nos prédictions à côté de midi. On vous le dit, Harpin va être avec nous dans les prochains instants. Lui qui couvre les activités du Canadien de Montréal. Il y aura la dérape avec le montage de la semaine. Il y a un rassemblement ce soir pour le match numéro 2. Mais le match numéro 3, c'est dimanche, les boys.
0: Ouais.
1: Et ça, plus tard à l'émission, on va vous donner également la location de cette rencontre numéro 3.
0: Vers 11h48.
1: OK, fait qu'avant midi, ouais. C'est vrai, avant midi.
0: Avant midi, on vous dit, c'est quand le prochain rassemblement de dimanche? Et ça, c'était dans un resto. Fait que ça, vous le savez, vous devez faire ça vite. Parce que y a des grosses chances que ça soit fini, les arénas. Là. C'est demandant, les arénas.
2: Ouais, mais profitez-en, ça se peut que ce soit le dernier aréna.
1: Ouais, ben, ouais non, mais on va vous le dire là, pour ce soir. Là, ceux qui se disent, ah, je vais attendre la troisième ronde, ah, je vais peut-être attendre. C'est pas mal ce soir que ça se passe.
0: Ouais, on vous le dit tout de suite. Là. Tu sais, les arénas, on l'a fait parce qu'il y a beaucoup de gens qui réussissent pas à avoir des réservations dans un resto. Là, parce que dimanche, on s'entend. Là, déjà, c'est presque plein. Quand on va donner la réservation, ça va être plein. Votre occasion d'un rassemblement, c'est les arénas. Mais vu que c'est demandant, ça se peut que ce soit la dernière fois qu'on fasse une aréna. Fait que si vous voulez venir à un rassemblement à la Grande Allée ce soir, à l'Armada, c'est peut-être votre dernière chance parce qu'après ça, on retourne d'un resto. D'un resto, là, oubliez ça.
1: Ah, oh, ben, c'est plus difficile. Tu sais, c'est plus difficile, comme tu dis, d'avoir accès.
0: Ouais. Mais non, mais c'est parce que les balles à la bœuf, c'est rendu une référence maintenant pour les matchs canadiens. Fait qu'ils sont pratiquement toutes pleines déjà. Fait quand on y va avec notre armée déjà, tu sais, de BPM, moi, toi, Jacob, Tommy, toute cette gang-là.
1: Ah ouais, c'est rendu des réguliers, là.
0: Ouais.
1: C'est rendu des réguliers, pas à peu près. C'est ce soir, oui. C'est ce soir. Le lien est là. Les gens posent la question sur la messagerie texte. Il est pas sur la messagerie texte, c'est sur le chat de YouTube, malheureusement, pour le lien.
0: Ouais, allez sur le chat de YouTube, vous allez pouvoir le voir. Parce que c'est... dans le fond, si vous écrivez www.ticketmaster.ca/armada, vous allez le trouver.
1: Vous allez le trouver, ouais.
0: Vous allez le trouver, si vous écrivez ça, vous allez le trouver comme ça. ticketmaster.ca/armada. Vous allez trouver l'événement qui est là. Puis ce qui est le fun, c'est que vous pouvez choisir votre siège. Vous serez pas obligé d'arriver 3-4 heures d'avance pour trouver votre siège. Là. Vous réservez d'avance, comme ça, vous pouvez arriver juste pour la game, vous avez votre siège. De cette façon-là, c'est encore plus facile. C'est la meilleure façon. Dans le fond, les gens ont déjà leur siège, comme ça, t'as pas besoin d'arriver 4 heures d'avance et attendre dans une ligne.
1: Ouais, surtout un vendredi, il y a beaucoup de gens qui sont au travail aujourd'hui de toute façon. Et il annonce du beau temps, les gars!
2: Ben oui!
1: Caroline, j'aime ça. Peut-être quelques petites averses ici et là, là, de ce que j'ai cru comprendre, mais du beau temps,
2: ben
1: c'est bénéfique pour nous. Vendredi soir, ça donne le coup d'envoi pour ce beau week-end. Un match numéro 2 et une victoire du Canadien de Montréal. C'est ce qu'il faut ce soir. Une belle victoire du Canadien de Montréal.
0: Non, pas parce que on va avoir une belle victoire.
2: OK.
0: Une belle victoire.
2: Tu dis. Sinon, on est dans le trouble.
0: Non, Ben.
1: Et
0: ben,
1: pas à peu près.
0: Ben, on sera pas dans le trouble.
2: Non.
0: Ben, sais-tu quoi?
2: Quoi?
0: Regarde-moi. Eux, ils vont être dans le trouble.
2: OK.
0: Enfin, eux, ils vont être dans le trouble après.
2: C'est tout ce que je demande à voir.
1: Mais curieusement, pour le match de ce soir, une seule défaite, enlevée de rideau, on sent un pessimisme chez les partisans. Mais c'est 0-1.
0: Mec, pas tant que ça.
1: Mais il y en a beaucoup qui disent que non. Puis ça, c'est correct. C'est un 4 de 7. C'est le une game.
0: On sentirait plus si on vient 0-2 à maison. Mais
1: ben ça serait normal. 0-2, c'est normal d'être un peu inquiet.
0: Les gens 0-1. Sont optimistes. Les gens sont optimistes pour aujourd'hui.
1: Comme tu disais, t'sais, va chercher une victoire sur la route, fais un split, puis il n'y en a pas de pessimisme. Ouais. Là. Tu reviens à maison 1-1, tout va bien. Tout va bien. Et tout va bien parce que... On s'en va en pause et au retour, on devance un petit peu son intervention parce qu'il doit être là pour le point de presse du Canadien de Montréal. Dans deux minutes, Arpin Basu est avec nous.
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1: Comment ça va, Arpin?
4: Hey, ça va bien. Wow, c'est en stéréo, vous autres, là. Ouais, ça va bien.
1: Écoute, hein, on est in sync, puis pas à peu près.
0: Hey, Arpin, tu vois tous les matchs, on a plein de questions à te poser, mais après la première défaite, pour les gens qui nous écoutent en ce moment, avec ce que tu vois, qu'est-ce que tu dirais la plus grande différence entre Tampa et Buffalo quand tu regardes les games?
4: Ben, je pense que Tampa jouait un jeu beaucoup plus hermétique, mettons. C'était tight. Tampa a fait un excellent job. Il y avait non seulement une personne à chaque fois que quelqu'un portait la rondelle, il y avait une deuxième couche de pression qui s'en venait si jamais tu battais ton premier homme. Il y avait beaucoup, c'était quand même assez sophistiqué. Je trouve que Buffalo joue une style qui est beaucoup plus semblable aux Canadiens dans le sens où il veut provoquer des revirements, il veut aller sur le rush, ils ont des jeunes joueurs talentueux qui veulent s'exprimer offensivement. Tampa, c'est une équipe vétéran qui voulait vraiment fermer le jeu. Et Buffalo, je pense qu'il y a plus une volonté de vouloir ouvrir le jeu. Alors, en termes de style, je pense que c'est un style qui suit un peu plus le style du Canadien.
1: Ouais.
4: Mais il faut pas rentrer dans ce piège-là. Tu sais, je pense que c'est un peu ça. Le défi pour le Canadien contre Buffalo, c'est il avait tellement hâte de jouer une série où il y avait de l'espoir. mais ça veut pas dire que tu peux rentrer dans cette série-là et penser offensivement tout d'un coup. T'sais, il faut quand même, les choses que les Canadiens ont appris puis qui ont réussi à faire défensivement contre Tampa, il faut garder ces éléments-là pendant que aussi tu en profites de l'espace que Buffalo t'offre que Tampa offrait pas.
1: Tu l'as dit, il y a des ajustements à faire pour le Canadien de Montréal. Et qu'est-ce qui est encourageant, c'est qu'on l'a vu être capable d'apporter des ajustements contre le Lightning de Tampa Bay. On l'a vu également cette année être capable d'apporter des ajustements. Et on voit Martin Saint-Louis également qui a pris une coche aussi depuis le début de ces séries-là. À ton avis, qu'est-ce que le Canadien doit faire pour s'ajuster et jouer un match différent ce soir et repartir avec la victoire?
4: Je sais pas à quel point ils ont besoin. T'sais, c'est clair que la période creux qu'ils ont eu en deuxième période, il faut éviter ça.
1: Ouais.
4: Ça, c'est clair. C'est ça ce qui a coûté le match, parce que quand tu marques un but en fin de première période, tu es supposé entrer en deuxième période avec un certain momentum, mais ils ont complètement lâché ce momentum-là. La première période, honnêtement, je trouvais que le Canadien était la meilleure équipe. Ils perdaient 2-1, mais je trouve qu'ils contrôlaient plus le jeu, ils provoquaient il y avait des chances de marquer, je pense qu'ils ont très bien joué en première, mais ils ont laissé échapper ça. Alors ça, c'est une chose, c'est quand t'as le momentum, essaye de le garder. Mais l'autre chose, tu sais, c'était drôle d'entendre, surtout Martin, là, mais même les joueurs, tu sais, c'est une chose de savoir que tu vas avoir plus d'espace, mais jusqu'à temps que tu le vis pendant un match, t'es pas certain comment exploiter cet espace-là. C'est quoi les vraies failles ou les faiblesses de l'autre bord où tu peux utiliser cet espace-là d'une façon plus efficace qu'ils l'ont fait dans le premier match, parce que je pense que le premier match, c'était comme... C'est pas une surprise, ils s'attendaient à ça, mais ils étaient pas habitués à ça. Alors, ça faisait 2 semaines qu'ils n'ont pas joué avec l'espace. Martin l'a mentionné, genre 4-5 fois. Alors, je pense qu'ils vont trouver, en regardant la vidéo, ils vont trouver des meilleurs moments ou des meilleurs spots d'exploiter cet espace-là à leur avantage. Alors, j'ai hâte de voir. T'sais, Martin, il parlait comme un gars qui avait trouvé quelque chose hier. Il voulait pas le dire, c'est sûr, mais il avait l'air d'un gars qui avait trouvé quelque chose à utiliser ce soir. De l'autre bord, c'est sûr que Lindy Ruff va le faire, mais ça que je trouve intéressant des deux séries, c'est que Martin, un jeune entraîneur qui a beaucoup appris en première ronde, faisait face à un entraîneur vétéran, John Cooper. Là, il fait face à un entraîneur encore plus vétéran, en Lindy Ruff. C'est un gros défi pour Martin, puis il l'a déjà prouvé en première ronde qu'il est capable de le faire, mais on verra ce qui nous a amené ce soir.
0: Là, Harpen, on sait qu'il n'y a pas de pratique. On veut pas voir, il ne veut pas montrer les trios. Selon toi, c'est quoi les trios qu'on va voir aujourd'hui, lui qui veut garder ça secret avant le match?
4: Ben, je pense que le premier trio va rester ensemble. Je pense que... Moi, je vais parler à Cole Caulfield avant le dernier match de la saison à Philadelphie. Puis une chose qu'il m'a dit sur Martin, il a dit que c'est un gars qui sort pas le bâton de tes mains. T'sais. Il va te laisser échouer pour être capable d'apprendre. Alors, moi, j'ai l'impression, ça se peut que j'ai tort, ça se peut qu'il va changer ça, mais j'ai l'impression qu'il va donner une autre chance à ces trois gars-là d'aller faire la différence et d'aller exploiter cet espace-là. Après ça, tu sais, on s'entend que Kirby Doc a réussi à marquer 3 buts depuis son gaffe en deuxième match contre Tampa. Puis il l'a fait avec très peu de minutes. Alors, je me demande s'il y a une façon de lui trouver d'autres minutes. Pas nécessairement en changeant les trios, mais peut-être en l'utilisant de temps en temps sur des autres trios. Tu sais, amène-le pour une présence à l'aile, mettons. Mais j'ai aimé le trio de Newhook, Evans et Demidov l'autre match. Là, je trouve que Newhook avait beaucoup d'énergie. Demidov, c'était un de ses meilleurs matchs depuis un petit bout. C'est sûr que Jake Evans, c'est pas une centre idéale pour ces deux-là, mais c'est ça. Ce qui aide ce trio-là, c'est d'avoir la rondelle. Puis Jake Evans, il est capable d'assurer qu'il joue avec la rondelle parce qu'il gagne ses mises en jeu. Alors, c'est pas nécessairement simple comme formule, mais ça me surprendrait pas qu'il n'y a pas grand-chose qui change. Et c'est surtout leur façon de jouer, leur façon d'attaquer qui va changer.
1: Alors, à suivre, on aura nos réponses ce soir avant la rencontre. T'as parlé de Cole Caulfield et on l'a vu hier. Il a fait face à la musique, il est sorti, vous lui avez parlé. Est-ce que t'es confiant de voir Caulfield rebondir et recommencer à produire à 5 contre 5? Disons qu'avec la sortie d'hier, pis on en parlait en début d'émission, t'sais, tout est en place là, pour qu'il, t'sais, il comprend la situation. Puis moi, je m'attends à un gros match de sa part ce soir.
4: Ben, moi aussi, mais... S'il marque pas, ça veut pas dire qu'il va pas connaître un gros match. Moi, ce que je veux voir, c'est que Cole Caulfield tirer la rondelle. Tu sais, c'est pas normal qu'un gars, je pense que je les ai comptés hier, dans toutes les situations, il y a 28 tentatives de tir en 8 matchs. C'est 3 par match, 3 et quelques. Et il y en a eu 8 dans le match 6 contre Tampa. Alors, dans les 7 autres matchs, il y en a 20. C'est pas normal. C'est pas un gars qui est à l'aise, c'est pas son identité. T'sais, même si ça rentre pas, tu veux le voir avoir des tentatives, avoir des occasions de marquer. Il tire pas la rondelle. Et je pense que c'est rendu un peu... Il veut tellement pas forcer la chose qu'il force pas assez. Tu comprends ce que je dis? Alors, je pense qu'il faut qu'il embarque sur la glace et dit je vais trouver mes opportunités, je vais tirer la rondelle autant que... T'sais, le dernier match de la saison... Il chassait Nathan MacKinnon pour gagner le Rocket. Il y avait 15 tentatives de tir dans ce match-là, 10 tirs au but. Je dis pas de prendre cette mentalité complètement parce que ça, c'était un match sans conséquence. Le seul vraiment enjeu dans ce match-là, c'est d'essayer de chercher des buts pour Cole Caulfield. Mais je prendrais un peu de cette mentalité-là ce soir et dire non, ce soir, je suis un tireur. Et je vais tirer à chaque chance que j'ai de n'importe quel angle, de n'importe quelle distance, à n'importe quel moment. Et je pense en faisant ça, il va se retrouver un peu, il va retrouver un peu son âme comme joueur parce que
1: avec du volume,
4: il a toujours été ça. Alors, je pense qu'il trouve un peu trop de qualité en ce moment, puis il faut retrouver un peu de volume dans son cas.
0: Puis Big, on te l'a pas demandé encore, mais c'est quoi ta prédiction pour la série Canadien Sabre?
4: Moi, j'avais pris le Canadien en 6.
0: Oh, comme moi, ok.
4: Ouais.
1: Qu'est-ce qui fait que t'as pris le Canadien en 6?
4: Ça passe mal.
1: Ouais, je comprends.
4: Je trouve juste que. Avant le premier match, mais je trouvais que il y avait un style semblable. Tu sais, Buffalo, c'est une image, c'est le miroir. Là. Tu regardes dans le miroir si tu es Canadien, puis tu regardes le Sabre. Et je trouve que ça allait leur aider à jouer plus dans leur style, plus confortable, et être capable de s'exprimer offensivement. Et à un moment donné, c'est comme le peu d'expérience que le Canadien a, qu'ils ont eu l'année passée, que les 6 gars qui ont joué en 2021 ont, ça va peut-être faire la différence dans la série parce que c'est vraiment, ça c'est tout nouveau pour tout le monde de l'autre bord, à part genre Bowen Byram, avec qui je viens de parler. Mais à part lui, il n'y a pas grand monde dans le vestiaire des Sabres qui a déjà joué en deuxième ronde. Je pense même Jason Zucker, c'est sa première série de deuxième ronde de sa carrière. Ça fait longtemps qu'il joue, ça se peut que je me trompe, mais j'ai entendu ça l'autre jour. Alors, je pensais que l'expérience, même si c'est très peu chez le Canadien, il y en a quand même plus que le Sabre. Ça allait swinguer la série qui est très égale, à mes yeux, à leur avantage.
1: Ouais, Zucker a joué une fois au moins avec le Wild en deuxième ronde. J'aurais dit les Pingouins, mais non.
4: Ça fait longtemps.
1: Ouais,
4: ça fait
1: avec le Wild, il a joué 10 matchs une année en 2014-2015. Moi aussi, j'avais le doute. Donc, au total, voilà. Oui, il y a 59 matchs, là, mais tu sais, c'est vraiment tout le temps des premières rondes, à peu près, là. Fait que,
4: ouais,
1: c'est un peu comme ça. Harpin, tu restes avec nous, on fait une courte pause et au retour, on poursuit la discussion Canadien Sabre et on regardera aussi ailleurs ce qui se passe dans la Ligue nationale de hockey.
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1: On a parlé des ajustements, on a parlé du style différent de Buffalo versus Tampa Bay, on a parlé des joueurs en panne, de Cole Caulfield. T'as pris le Canadien en 6, Harpin. À ton avis, ça va être qui le MVP, le joueur le plus utile de cette série Canadien Sabre et pourquoi?
4: Ben, je pense que ça va être Nick Suzuki. Pourquoi? Parce que c'est le joueur le plus utile du Canadien depuis le début de la saison. Je pense que la façon qu'il joue depuis le match, mettons le match 4, la série contre Tampa, il mène. C'est un gars hyper intelligent qui est capable de voir ce que l'autre équipe lui donne, puis trouver des failles là-dedans, puis tout le monde suit ce qu'il fait. C'est une réponse peut-être un peu facile, là, mais non, pour moi, c'est évident que c'est lui qui va mener la charge. Lane Hutton serait un concurrent. Je sais qu'il a connu un match difficile. Au début de match difficile, mettons, il était très dur envers lui-même.
1: Ben oui, j'ai entendu. C'est tough envers lui-même. Là.
4: Ben d'habitude, quand il fait ça, il en sort un gros le prochain match. C'est rare qu'il fait ça, parce que c'est rare qu'il joue un match où il doit faire ça. Mais les peu de fois qu'il l'a fait cette saison, c'est pas la première fois qu'il a parlé comme ça cette saison. Et à ma, si je me rappelle bien, là, le prochain match, c'était tout le temps quelque chose d'assez spécial de sa part. Alors je pense que un gars à qui on peut s'attendre à avoir un vraiment gros match ce soir, c'est Lane Hutton, mais je pense que ça serait Nick Suzuki en fin de compte qui va être le joueur le plus utile de cette équipe-là.
0: Harpin, avec toute la saga autour de Toronto pour le propriétaire, tout ce qui a été dit, comment t'as réagi? Est-ce que t'étais stupéfait quand t'as vu que c'est eux en plus qui gagnent la loterie?
4: Ben, c'est la loterie. Tu veux pas être stupéfait, c'est juste... C'est l'hasard. Bon,
1: ça les a sauvés.
0: Harpin, stupéfait dans le fait que, tu sais, il avait besoin de la gagner pour calmer la tempête de Shycup, tout ce qui est arrivé autour d'eux.
4: Ben, c'est sûr que ça vient tomber. En fait, j'étais plus stupéfait que les Canucks l'ont pas gagné. C'est ça que je trouve
1: un
4: peu désolant, là. Puis même les Flames de Calgary, c'est deux équipes qui ont jamais de leur histoire eu le premier choix au total au repêchage. C'est quand même pas normal. Et je trouvais ça pas mal, en fait, plus plate pour eux que t'es chanceux pour les Leafs. C'est vraiment... Vancouver a tout fait là pour avoir ce premier choix-là. Puis encore une fois, il faut se satisfaire non seulement pas avec le premier choix, mais même pas avec le deuxième choix. Il sera au troisième rang. Je trouve ça plate pour Vancouver plus que d'autres choses. Là. C'est pour Toronto, c'est de la bonne chance. Peut-être qu'ils ne le méritent pas avec la façon qu'ils ont réagi depuis quelques années. Je trouve que Vancouver, ils méritaient un peu de chance ici, puis ils l'ont pas eu.
1: Et salutations au passage aux Sharks de San Jose qui continuent à ramasser les morceaux. Ça va être dangereux et pas à peu près bientôt et très bientôt, parce que ça l'a déjà été cette année.
4: Je suis curieux de voir s'ils vont échanger ce choix-là.
1: Oh!
4: Je pense pas, mais c'est possible.
1: Peut-être de quelques rangs également pour aller chercher un défenseur, on verra. Pour rester sur Toronto, on a entendu beaucoup de bruit avec tout ce qui est arrivé dans la tempête médiatique aussi cette semaine. Là, on entend deux choses et on est curieux de t'entendre là-dessus. Est-ce qu'à ton avis, Toronto va échanger certains gros canons et reconstruire autour de ce premier choix-là? Ou est-ce qu'on va garder Matthews, Nylander et compagnie? Parce que là, on a entendu beaucoup de bruit comme quoi Austin Matthews voulait peut-être partir. Est-ce que les gars restent et on avance ou est-ce qu'on liquide et on recommence?
4: Ben, je pense que les propriétaires ont rendu ça quand même assez clair qu'ils veulent pas recommencer, ils veulent rester compétitifs. La réalité, c'est qu'il reste 2 ans au contrat d'Austin Matthews. Si vraiment il veut pas rester, il va falloir qu'on commence à un peu tenter le terrain pour voir comment ils peuvent procéder avec une STI. C'est très semblable à la situation de McDavid à Edmonton. Les deux équipes sont un peu pris là-dedans parce que si jamais ils ont l'impression que ça va être les fins de leur jour avec leur propre équipe, ce contrat-là, il va falloir agir, mais dans les deux cas, c'est pas nécessairement cet été qu'il faut absolument agir, c'est surtout l'été prochain. On verra ce que ça va donner, mais je sais que... Oh, pardon, il y a de la police à Buffalo.
1: Attention.
4: Ouais, mais je pense que dans les deux cas, c'est vraiment quelque chose qui va attendre un an, mais il va falloir qu'ils savent d'une façon ou l'autre qu'est-ce que les deux gars y pensent. Mais je pense que les propriétaires ont rendu ça quand même très, très clair à tous les candidats pour ce poste de DG que Chaka a eu, qui n'ont aucun intérêt à reconstruire. Il veut être de retour en série l'année prochaine. Alors, c'est vraiment Austin Matthews qui va décider quel chemin ils vont prendre d'ici la prochaine année, mettons.
0: Harpen, la Caroline 7-0 depuis le début des séries, avec les blessures, avec Philadelphie, ça va avoir l'air d'un sweep encore. Avec le repos et tout qui ont de la façon qu'ils jouent, penses-tu que c'est de loin les favoris dans l'Est pour se rendre en finale de la Coupe?
4: Moi, je jugerais les Hurricanes une fois rendus en finale d'association.
1: Parce que c'est là qu'ils trébuchent. C'est là qu'ils
4: trébuchent. On a vu ce film-là déjà, là, c'est... Moi, je veux voir ce qu'il va faire contre Buffalo ou Montréal. En passant, là, si jamais c'est Buffalo, la finale d'association va avoir lieu en même temps que le Combine ici à Buffalo. Puis si jamais c'est Montréal, c'est le Grand Prix qui va être dans ce fenêtre-là. Alors, ça va être un peu le chaos pour les hôtels dans les deux villes. Mais, ouais, les Hurricanes, c'est plate à dire, mais leur historique suggère que on verra en finale d'association, ce qui est quand même, tu sais, c'est quand même bon pour une équipe qui est capable de se rendre tout le temps en finale d'association. Mais c'est là où ça débarque un peu à chaque année. Alors, moi, je peux pas croire que Frederick Anderson va jouer comme ça pendant un autre 3 semaines. Là. J'ai des doutes. Alors, oui, ils sont le favori. Ça, c'est clair. Mais je veux les voir en finale d'association avant de trop s'en faire sur eux, là. Mais c'est leur temps, là. C'est honnêtement, ça fait longtemps qu'ils bâtirent vers ça. Ça serait normal un peu qu'ils seraient en finale finalement. Mais on verra parce que la finale d'association est pour être fair, là, la finale d'association, c'était souvent les deux dernières années, c'était les Panthers qui étaient dans leur chemin, là. Alors c'est pas exactement une équipe facile à battre. Mais on verra la prochaine ronde.
1: Ouais, ça pourrait se faire avec au moins quasiment 10 jours de repos pour les Hurricanes s'ils passent le petit balai aux Flyers.
4: C'est ça qu'ils rentrent samedi. Ça va être un long repos, ça va être un défi pour eux, là.
1: Très long repos.
0: Harpen, pendant la conférence de presse que tu vas citer dans 5 minutes, si jamais tu as de l'info importante, peux-tu me texter, s'il te plaît?
4: Si jamais quoi?
0: S'il y a des infos importantes qu'on sait pas, tu peux-tu me les envoyer par texte?
4: OK, ouais, je vais te texter, mais je peux t'assurer qu'il n'y en aura pas.
0: Ouais. Ils vont rien donner, hein?
1: Rien! Nada! Ben non, ils sont pas sur la glace.
0: Si y a un gars qui est capable de sortir quelque chose, big, c'est toi.
1: On a confiance, Harpen. Non, non, on veut toutes les confirmations, là. Qui joue avec qui joue pas, on sait que t'es capable, on sait.
4: Ben, je peux dire que je vois Herbert Jacquet dehors l'hôtel, alors ça suggère qu'il joue ce soir.
0: Ouais.
1: OK.
0: That's it. That's it.
4: Voilà.
0: Parfait. Parti, c'est là. On a les yeux.
1: On savait que t'allais avoir de l'info.
0: Ouais, déjà là,
1: on
0: déjà
1: savait.
0: Là.
1: Ouais, ouais, écoute, on savait. Hey, merci d'avoir pris le temps, Herbert, d'avoir
4: merci
1: devancé. Vrai. On te souhaite un bon match ce soir,
4: gars,
1: bon week-end.
0: Merci, Vic.
4: Salut.
1: Ça, tu vois, c'est une info.
0: Ouais.
1: Tu sais, après une défaite, tu te dis, bon, est-ce qu'on. Tu sais, on l'a dit en plus, Jacky, c'est pas comme si on l'avait vu au match numéro 1.
0: Non, non, pas vrai, on l'a pas. C'est pas vrai, il faudrait le voir plus. Il faut que ce soit plus physique.
1: Et c'est quand qu'on a dit son nom, là?
0: Non. Je l'ai pas vu frapper vraiment quelqu'un. Il faut qu'il soit dérangeant comme.
1: Ben, surtout si tu vois Greenway.
0: Ouais.
1: Puis si tu vois des gros morceaux.
0: Tu sais, Greenway va se battre avec. Mais il faut que physiquement, il soit dérangeant.
1: Frappe-le, ouais. Ouais. Frappe-le, dérange-le.
0: Pas juste lui. Big, sais-tu qu'est-ce que. Un bon joueur va faire, Big. C'est pas Greenway, il faut qu'il frappe.
1: Ah, c'est les autres.
0: C'est
1: hein.
0: Thompson, c'est les joueurs étoiles. C'est là que tu vas déranger une équipe. Les gros joueurs, ça ne dérange pas. Ah. Greenway, là, si Jacquet va le frapper, il est 6 pieds 6, Greenway, ça va rien faire, ça y fera rien. Va frapper les joueurs étoiles de l'équipe. Ou là, même, t'as un impact.
1: Ouais, pas juste les. Puis Thompson, il est 6-6 aussi, tu sais.
0: Oui, non, je sais, mais.
1: Va frapper Benson.
0: Tu frappes les joueurs étoiles,
1: tu sais. Va
0: gars-là.
1: Frapper Krebs, Benson.
0: C'est ça,
1: même Dawn, là. Quand McAvoy a frappé Dawn, le open ice hit en plein milieu, comme ça, Dawn a marqué après, là, puis ils ont gagné, mais. Tu sais, d'une mise en échec percutante comme ça, là. Mais le problème là-dedans, c'est que tu veux pas que Jacky sorte du jeu. Quand il fait
0: non,
1: ça,
0: non,
1: il sort
0: non,
1: du
0: non,
1: jeu.
0: Non, mais pas ça, Big. Mais quand un gars, il est là, tu. Hey, parce que, Big, c'est. Tu sais. Quand une équipe est excitée, là, puis je m'en souviens, tu sais, quand j'avais rentré dans Martin Biron, là,
1: ouais.
0: j'avais challengé le banc, puis j'avais dit, oh, parce que cette game-là, tout le monde rentrait sur ma carte de Fleury, puis j'étais devant les joueurs, j'ai dit, non seulement je vais rentrer dans le goaler, mais les joueurs et toi, je vais ramasser tout un par un. Tu sais, quand tu vas devant le banc, puis tu fais ça, là, tu changes une équipe, je veux dire, là, qu'est-ce qu'ils vont faire, tu comprends? Fait que si Jacky fait ça, là, il faut que le facteur X aujourd'hui
1: oui,
0: soit
1: le,
0: là.
1: Le problème
0: il faut
1: là-dedans,
0: qu'il fasse ça.
1: Oui, mais le problème là-dedans, tu le sais. C'est qu'il y a un nom en arrière du chandail. Puis s'il se met à faire ça,
0: non, mais,
1: il peut se nuire aussi.
0: Non, mais ben, attends, tu donnes pas des coups après ce filo de ça.
1: C'est ça son plus grand défi, genre.
0: Il faut juste que tu utilises tes épaules puis tu vas frapper le monde en série. Il faut que tu ailles frapper. Il faut que ce soit intimidant.
1: Moi, je veux...
0: Après les sifflets, fais rien parce qu'après les sifflets,
1: exact.
0: Tu vas être calé.
1: Moi, je veux le voir.
0: Mais après les sifflets, on s'en fout. Les sifflets, ça fait pas mal.
1: Il y en a un qui a fait ça au match numéro 1, puis c'est Anderson. Tu sais, qui complète ses mises en échec. T'sais, moi, je veux juste voir des joueurs compléter leur mise en échec.
0: Il faut.
1: T'as le physique, t'es là, t'es capable, let's go.
0: Il faut qu'ils leur fassent mal. Il faut les frapper, il faut être physique avec eux. Puis quand il est là, il faut qu'il fasse ça.
1: Ouais.
0: Il y a pas, s'il fait ça. Le facteur X, là, il va déranger Buffalo. Là, il devient un problème. En ce moment, le problème, c'est Greenway. C'est malade. Un gars de quatrième ligne à l'aile, puis c'est un problème pour nous autres parce qu'il peut blesser nos joueurs avec l'échec avant. Notre gars qui peut faire ça, c'est Jacky. Il a la force, il est 6 pieds 4. Il faut qu'il soit intimidant physiquement contre Greenway. Puis il peut le faire.
1: Ça va prendre la part physique de pas mal tout le monde.
0: Ouais, mais c'est juste qu'il y en a. C'est juste que Big.
1: Ça faut aussi.
0: On s'entend
1: tu
0: que quand nos petits joueurs vont frapper quelqu'un.
1: Non, ça.
0: On sent rien, tu comprends?
1: Non, c'est pas grave, c'est pas grave. Mais, tu sais, des Anderson, des Slav, des Kirby Dog, des Bolduc, des Jacky.
0: Ouais, c'est ça.
1: Goulet aussi, tu sais, il y en a qui sont capables de le faire, là. Pour les Sabres, la bonne nouvelle, là, c'est que Carrick était encore avec les extras, là. Fait que ça, c'est. Tu sais, de toute façon, on a gagné, là.
0: Big.
1: Mais.
0: Big. Je suis pas inquiet pour le match aujourd'hui. Je suis zéro inquiet.
1: Ça tombe bien, c'est la prédiction au retour.
0: Ouais, tu as bien ça. Tu as bien la prédiction parce que le mot en G, tu vas l'entendre dans ta barnane.
1: C'est à midi la prédiction. Un peu d'avance quand même, mais c'est pas grave. On vous demandera, puis je suis curieux aussi pour les gens.
0: Les rassemblements, venant.
1: À midi, puis un peu plus tard, Harpin fait pas de changement au premier trio. Harpin pense que Martin Saint-Louis va laisser le premier trio intact. Puis tantôt, nous, on va le dire. On va vous poser la question.
0: Moi, je pense pas. Moi, je pense qu'il y a un changement.
1: Tu sais, il n'y a pas d'entraînement pour le Canadien de Montréal aujourd'hui. Donc, ça va être quoi les trios ce soir de Martin Saint-Louis? Pas qu'est-ce que vous voulez faire. Qu'est-ce que Martin Saint-Louis va faire? Puis, on va vous la poser la question. Est-ce qu'il y a des changements ou pas pour le Canadien de Montréal en vue de ce match numéro 2? Est-ce qu'on donne une dernière chance à ce premier trio qui a été très dominant contre les Sabres de Buffalo dans les dernières années, ou est-ce qu'on envoie cela avec Demidov pour on essaie d'équilibrer les choses sur le top 6? On va aller en pause, le dit Georges, au retour. Oui, on va parler du rassemblement de ce soir, mais surtout, on va donner
0: Rassemblement.
1: De dimanche.
0: Yeah.
1: C'est au dimanche pour le match numéro 3. Et ce premier match du côté de Montréal, parce qu'en fin de semaine, oui, la série se transporte à Montréal avec le match numéro 3 et les matchs numéro 4. On revient dans deux minutes.
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1: Bon, je disais ce soir, Boisbriand, on est là, oui. Pour ce match numéro 2, vous allez sur le chat de YouTube et vous cliquez sur le lien pour vous procurer vos billets et surtout choisir vos places. Pour ce soir, Georges, hein? Ça, c'est les portes ouvrent à compter de 17h. Vous pouvez acheter les billets sur place également. 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Le parking est gratuit. Alors, tout est prêt pour ce match numéro 2 du côté de Boisbriand. Mais on a également l'info pour le match numéro 3 ouais, du week-end. C'est dimanche.
0: Elle peut nous envoyer ça, Big. Pas de changement. Gallagher, Struble, Laine, Kapanen sont sur la glace.
1: Ouais, c'est ce que je disais pendant la pause.
0: Non, mais Harpen, nous envoyait ça, regarde.
1: Ouais, ouais, je comprends, mais tous les journalistes l'ont envoyé aussi.
0: Non, mais.
1: Parce que c'est pendant le jeu.
0: Harpen, c'est
1: il a tenu sa promesse.
0: Harpen, il a tenu sa promesse.
1: C'est nos yeux,
0: là,
1: nos oreilles.
0: Il nous a envoyé ça, on a dit envoyez-nous quelque chose, puis il nous l'a envoyé, alors merci à Harpen de nous l'avoir envoyé. Mais Gonzo, c'est pas grave, on va quand même guesser les lignes. Parce que, OK, Kapanen ne joue pas. Mais on va guesser c'est quoi les lignes aujourd'hui quand même.
1: À midi.
0: Ouais, à midi.
1: À midi. Alors on reviendra, mais pour les gens, Gallagher, Struble, Laine, Kapanen sont sur la glace présentement. Donc c'est les extras. Fait qu'il n'y a pas de Kapanen qui revient dans l'alignement. Il n'y en aura pas.
0: Mais en passant, tu sais, quand on allait prédire nos lignes, dans ma tête, je pensais pas que Kapanen allait jouer. Hier, on a dit ce qu'on ferait, mais il y a une différence à ce qu'on ferait, ce que le Canadien ferait.
1: Ben, c'est ce qu'on disait, ben oui. Il y a une différence, tandis que Martin, c'est nous va faire, puisque nous, on aurait aimé que le Canadien fasse.
0: C'est pour ça que je voulais pas que Parnell fasse ça, parce que j'aurais douté beaucoup qu'Apanen aurait. On l'aurait mis là. Mais là, check bien, Gonzo, le trio aujourd'hui, tu vas aimer ça. Selon moi, on va avoir les mêmes.
1: Tu penses?
0: Oui, selon moi, on a les mêmes.
1: OK. Il semble y avoir un petit pépin là, pour le lien. Ça va être rétabli.
0: Le lien avec quoi?
1: Le lien pour ce soir. Alors, les gens sont là-dessus, là, mais c'est sûr que c'est.
0: Tu peux dire, dis-les.
1: Ouais, c'est dit. Ce que je te disais avant que tu lises les infos d'Harpen, c'est Georges, tu as les infos pour dimanche.
0: Ouais. Ah oui, il faut donner un indice avant. On va donner un indice avant. Tu sais, Big, c'est important pendant les rassemblements.
1: Qu'est-ce qui est important, ouais?
0: Des fois, quand on arrive très tôt,
1: ouais.
0: On peut aller faire une petite manicure, une petite pédicure, direct à côté de l'endroit où on va.
1: Ah, tu vois, moi, j'ai jamais remarqué ça.
0: C'est pour ça que je te dis que c'est tough, parce que moi, j'ai déjà fait. Parce qu'il n'y a pas un moment donné, j'avais
1: fait. Là?
0: Ouais, j'étais là. Mais c'est tough, parce qu'il n'y a pas beaucoup de monde qui vont catcher.
1: Fait que ça, j'ai fait ça de vraiment
0: tough.
1: Pas, là.
0: C'est tough, hein? C'est tough comme la librairie.
1: Ah, moi, celle-là, je l'ai pas vue.
0: Il y a une place de manicure pédicure drette à côté de la Belle et la Bœuf, Big. Drette à côté. C'est un indice.
2: Moi, je le sais.
1: Ah ouais, toi, t'avais remarqué ça, toi.
0: Tu l'as vu, Ben?
2: Non, je l'ai pas vu, mais je le sais. Sais-tu pourquoi?
0: Vas-y.
2: Parce que t'arrivais à l'avance.
0: Oui.
2: Pour les rassemblements et tu allais te faire justement une pédicure.
0: Oui, exactement.
1: Jamais remarqué ça.
2: T'as jamais remarqué ça?
1: Non.
2: J'arrive de bonne heure, moi, puis je m'en vais me faire faire un petit traitement juste à côté.
1: Je me rappelle quand il disait ça.
2: Je sais très bien c'est où en passant.
0: Ouais, puis il est drette à côté. Non, il y en a qui le savent.
1: Moi, je pourrais t'en donner une autre.
0: Mais il faut que ça soit très subtil aussi. Là.
1: OK.
0: Très, très subtil. Moi, il est tough. Là.
1: Souvent, quand on arrivait un peu avant, on allait dans une épicerie qu'on aime bien visiter également.
0: Ça aussi, c'est bien. Au début, j'allais faire ça. Mais la raison pour laquelle je ne l'ai pas faite, c'est parce que mon épicerie préférée, elle est sur Parc.
1: Ben, c'est sûr.
0: C'est pour ça que je ne l'ai pas. C'est pour ça que j'ai
1: ben,
0: pas
1: j'ai
0: fait
1: pas
0: ça.
1: Dit notre épicerie préférée.
0: Non, mais.
1: Une épicerie qu'on aime bien qui n'est pas loin de exact. Là. Mais je veux dire, si on n'était pas là-bas, on irait au PA, parce que PA, c'est ici.
0: Mais je te jure, c'est la première chose que j'allais aller. Puis après ça, je me suis dit non. OK, j'attaque la deuxième.
1: OK. Est-ce qu'il y a des gens qui. Est-ce que
0: ouais,
1: tu veux l'annoncer?
0: Il y en a plein qui l'ont
2: dit. Ben oui.
1: OK, vas-y, mon Georges.
0: Fait que mesdames et messieurs.
1: Bon dimanche!
0: Terrasse ouverte, tout va être ouvert. Repentigny,
1: et
0: mesdames
1: voilà!
0: et messieurs!
1: OG,
0: à côté de Repentigny, il y a une petite place, là, ça coûte des arrivées plus tôt. un studio asiatique qui font vos ongles et tout ce que vous voulez.
2: Pas sûr dimanche, par exemple.
1: Ouais, c'est vrai, peut-être fermé dimanche.
0: Non, c'est dans le centre d'achat, Big. C'est ouvert.
2: Ah ouais? Ah ouais? Ouais. OK.
0: Le centre d'achat est ouvert le dimanche.
1: C'est ça que tu vas faire avant la game ou...
0: Non.
1: Non, OK.
0: Non, mais ça, c'était dans, l'année passée, j'y allais beaucoup. Juste, j'arrivais tellement tôt, là. Mais bref. Puis Gonzo parlait de Avril, bien entendu, l'épicerie.
1: Qui était à côté.
0: Oui.
1: 100 boulevard Brien à Repentigny, 450-704-5252, 450-704-5252, pour ce match numéro 3.
0: Mais là, il va y avoir de la place. Il va y avoir de la place parce que là,
1: ça va être gros,
0: tout est ouvert.
1: Là. Terrasse, il y a
0: tout,
1: du stock.
0: Tout est ouvert, le dimanche, là, il ouvre tout. On a de voir, là.
1: Et ça, c'est un match qui sera le match numéro 3, le match à la maison pour le Canadien de Montréal. Ouais. Et c'est un endroit où on sait, on était habitué d'y aller parce que c'était le quartier général l'année passée. Il y a de la machine à boucan, Georges, là-dedans, quand le Canadien marque un mûche à côté du DJ. Il y a de la boucan, c'est une ambiance qui est survoltée à chaque fois qu'on a eu ce passage à Repentigny.
0: Alors, tu sais qu'il y
1: a de la place, Big? Ben, sûrement, là.
0: Comme, c'est l'habitude qu'on fait tout le temps. T'es là juste checker parce que les gens... Ouais, si t'as refreshé la page, voir s'il reste de la place.
1: Ça, c'est dimanche?
0: Ouais, dimanche.
1: Dimanche, on met ça autour de 18h, disons-le ainsi.
0: Ouais.
1: Il reste de la place en cours de match, je dirais. Il reste un 19h30.
0: 19h30, c'est bien.
1: Ah, il reste 20h et 16h.
0: Ben, 19h30 puis 20h, dépêchez-vous. C'est bien.
1: Ouais.
0: 19h30, c'est
1: bien. Let's go.
0: Hey, la ligne nationale, c'est à 7h10.
1: 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Puis on vous le rappelle, le match de ce soir, le lien sera remis en fonction. Malheureusement, il a été mis en pause. Ça aide pas, là. Mais c'est pas grave, c'est pas grave. Écoutez, ça va revenir et puis on vous donnera le feu vert quand ce sera fait. Nous, ce qu'on va faire, c'est qu'on va faire une pause et on va arriver à l'heure, les gars. On va arriver à l'heure pour un midi, c'est presque jamais arrivé.
2: Ce serait une première cette année.
1: C'est une première cette année?
2: Bon, à midi pile, mais là, si on continue à jaser, on n'arrivera pas à midi pile.
1: On va arriver. Ouais. Au retour, on vous donne les infos sur les joueurs qui sont sur la glace pour le Canadien de Montréal ce matin à l'entraînement. Et on fait nos prédictions pour ce match numéro 2, Canadien Sabre, et qui sera le joueur du match.
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1: Midi une! Je pense que c'est un nouveau record.
0: Hey, juste vous dire, les gens qui nous écoutent en ce moment, le lien... Il y avait une erreur dedans.
1: Ouais.
0: Il était pas bon. Fait que les gens essayaient de réserver, ils pouvaient pas. On l'aura changé, maintenant il fonctionne. Pour réserver pour le match de ce soir. Donc, ceux qui allaient, il y avait un problème avec le lien. Il est changé, on en a mis un nouveau pour le match de ce soir. Donc, vous pouvez y aller, il n'y a aucun problème. Ça va faire, c'est que c'est plate. Depuis hier, c'est comme ça. Mais au moins, mieux vaut tard que jamais. Là, vous avez le bon lien. Vous pouvez cliquer là-dessus pour venir au match.
1: Ouais, je viens de le faire et il fonctionne.
0: Ouais, fait qu'aller sur YouTube, le lien est là. Tant mieux, peux-tu le mettre, s'il te plaît, sur Facebook?
1: Ouais, OK, non, mais il est là sur YouTube, ouais.
0: Non, ouais, il est sur YouTube, il est là, mais c'est juste pour sur Facebook, les gens, les réseaux sociaux. Dernière chance pour le match de ce soir.
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0: Moi, après le show, je m'en vais où, Gonzo?
1: Au magasin de cartes, tu t'en vas.
0: Ben oui, parce qu'on est plus proche de l'aréna.
1: Ouais, c'est vrai.
0: Avec le trafic de la 15 un vendredi, j'aime bien plus proche de l'aréna.
1: Ouais, et d'ailleurs, vu que tu parles de Ultime Sport Collection, ben vous avez compris que Johan n'était pas là aujourd'hui.
0: Non, Johan est en vacances en ce moment, il est en République Dominicaine. Et vous souvenez la dernière fois qu'il a fait un live de la République Dominicaine en short, tu sais, sur le bord de la plage. J'ai dit aujourd'hui, prends un break, Johan. Relax, parce que avec la connexion, tout, des fois, c'est plus compliqué.
1: Mais tu t'en vas au magasin, puis Johan n'est pas là, là.
0: Mais je vois souvent qu'il n'est pas là. On a nos employés.
1: Je sais, je te niaise.
0: Juste que c'est plus proche de la Rindu, mais que j'ai pas le goût de retourner dans la Rive-Sud, puis ça prend 600 ans à aller là-bas.
1: C'est pas une bonne. Non,
0: au moins, je suis collé sur la 15. Je suis proche de l'aréna. pour arriver très tôt. Tommy va être là, et compagnie va arriver tôt aussi. La marchandise, les t-shirts et tout va être là. Il a très hâte de vous voir.
1: Oui, Tommy, écoute. C'est P.O. son vrai nom, pour ceux qui se posent la question. Je suis rendu que je l'appelle des fois P.O. Des fois, je l'appelle P.O., mais c'est comme ça sort tout seul.
0: Il a commencé à travailler ici, puis je sais pas pourquoi je l'appelais de même, puis il m'a jamais dit son vrai nom, c'était P.O.
1: Alors, c'est juste que l'appeler de même.
0: Il acceptait que c'était Tommy, puis ça a pris des mois, ça a pris un mois avant que je cherche, mais c'était trop tard.
1: Ouais, c'est maintenant, c'est P.O., entre guillemets, Tommy. Ouais. Son nom de famille. Tommy. On pas son nom complet.
0: Je l'appelais Tommy. Pourquoi je l'appelais Tommy?
1: Dans mon téléphone, c'est marqué P.O. Tommy.
0: Ouais, moi aussi, c'est écrit ça.
1: C'est marqué les deux, au moins. Ouais. OK, hey, on vous le disait, mais chez le Canadien de Montréal, on fera nos trios un peu plus tard, là, et ce qu'on pense qui va arriver. Mais c'était les mêmes substituts, les mêmes extras à l'entraînement. C'est les seuls qui ont foulé la glace. Gallagher, Struble, Kapanen, Laine. Ça veut donc dire que Jack Eye va jouer. Et ça veut donc dire que Kapanen ne réintègre pas l'alignement pour être avec Demidov. Donc, il y aura des changements peut-être de combinaison avec le même line-up. Donc, Martin St-Louis dit c'était un match. Pas de panique. On avance. On verra en cours de série. Mais pour le match numéro 2, on risque d'avoir on a les mêmes individus dans le line-up. Peut-être des combinaisons différentes.
0: Là, tu veux-tu qu'on aille avec les combinaisons ou avec le score?
1: Non, la prédiction. Combinaison, on fera ça un peu plus tard à l'autre bloc. Mais là, pour ce jour de match, à midi, on fait tout le temps nos prédictions. Donc, les boys, match numéro 2, Canadien Sabre, gagnant, le score et votre joueur du match.
0: Pour commencer, Big, toutes les fois le Canadien a perdu dans les séries, le Canadien est revenu fort puis a gagné. Le Canadien, quand... qui ont le dos contre le mur, quand dans une situation do or die, qu'ils doivent gagner, ils peuvent pas revenir à la maison 0-2, parce que aujourd'hui, c'est la série, ils ont toujours su répondre. Debèche, après une défaite, il revient toujours fort, puis il gagne. Le Canadien gagne après une défaite, Debèche gagne après une défaite. Le match, le dernier match, on a mal commencé, mais en deuxième moitié de match jusqu'à la fin, on était meilleur à meilleur, on commençait à s'habituer du style de jeu comment Buffalo y joue. Buffalo donne beaucoup d'espace, puis on n'a pas été opportuniste, mais là, Gonzo, on va l'être. Le Canadien va pas revenir 0-2 à la maison, c'est pas vrai. C'est toujours comment tu finis le match qui te met en confiance de comprendre que tu peux rivaliser avec cette équipe-là, puis le Canadien va le faire. Ce que j'aime, Gonzo, c'est Caulfield a fait un mea culpa en disant que il s'attend mieux de lui-même, puis ses coéquipiers s'attendent mieux de lui-même. Caulfield va faire la différence ce soir. Il va faire la différence ce soir, Gonzo, c'est la première étoile du match. Caulfield Big va enfiler au moins un but aujourd'hui. Les Canadiens vont être... Ils vont partir sur le bon pied. Ils vont l'emporter. Guarantee! 4-2, victoire du Canadien. À soir, on fait le plus gros train de l'histoire. À soir, c'est le plus gros match pit de l'histoire. À Blainville, ça va être écœurant avec toute l'armée qui est là. Avec Jerk qui va changer en première période. Vous allez faire la vague à chaque but du Canadien dans les estrades. Ça va être écœurant. On va célébrer chaque but, Gonzo. Après la victoire, avant de faire le train, on va sauter sur la glace pour glisser sur le ventre pour fêter la victoire du Canadien de Montréal. Let's go!
1: J'aime ça! C'est ça, ça donne le ton. On a une prédiction presque la même.
0: Je t'écoute.
1: J'ai le Canadien victorieux moi aussi ce soir parce que je pense, comme tu as dit, que le Canadien a su nous habituer à s'ajuster. On a parlé de la fiche là, depuis fin janvier, c'était 11-1-1 suivant une défaite. Le Canadien rebondit tout le temps, il accumule pas les défaites. Je suis confiant ce soir. Canadien, c'est un meilleur mix également contre les Sabres de Buffalo. Je pense qu'on va être capable de capitaliser aussi. On a réalisé, on a oublié, là, Tampa Bay, c'est fini. Tu sais, on était à Tampa, exact. On est resté à Tampa, on s'est entraîné là-bas, c'est fini. On tourne la page, on a joué contre les Sabres, on s'est réveillé, on a vu ce qui se passe, ils ont gagné, c'est pas grave. De deux, t'as pris Caulfield, et c'est un excellent choix. Moi aussi, je pense que ce soir, il marque Cole Caulfield, parce qu'il a fait face à la musique hier, il est sorti, il a parlé, il comprend tout ça. Et l'autre joueur qui est sorti également et qui a été très dur envers lui-même, et ça, je trouve qu'il est un peu sévère envers lui. Mais je m'attends à un énorme match. Harpin l'a dit, Lane Hutson ce soir. Ce gars-là, c'est son plus grand critique. Tu sais, oui, il est tombé, mais c'est pas grave. Il amène tout le temps plus de positif que de négatif.
0: Exact.
1: Mais lui, ce soir, là, il est en mission. Il est en mission. Il va en jouer un 27-28 ce soir. Il va en jouer... Cole Caulfield va scorer également. et j'ai pris un 5 à 2 Canadien de Montréal. 5 à 2. Dans cette série, je vois beaucoup de buts. Je vois tout le temps pas mal, tu sais, le over-under est à 5,5, là, je dis tout le temps over. Oubliez ça, ça va finir du 5-2, 5-3, 4-3, il va se marquer autour de 7 buts par match.
0: Ok, ok, j'aime ça.
1: 5-2 Canadiens, là, c'est eux qui auront le doute. Tu reviens à la maison, ouais. C'est 1-1.
0: Entendre la toune 5 fois à l'aréna?
1: Pis pas juste ça. Hein? Alex Lyon, là, avec sa moyenne de buts alloués anémique, là, pis son pourcentage presque parfait. Non, non, non, tu vas fragiliser sa confiance ce soir.
0: Let's go. Ben.
1: Ils sont capables d'être permissifs.

0: croyais plus contre le Lightning, puis que j'étais à terre, le Canadien me le mettait dans les dents après. Alors, je pense qu'il va arriver la même chose ce soir à Buffalo. 4-1. Cole Caulfield va enfin répondre de ses actes.
1: Ben oui.
0: Il va répondre par la bouche de son canon. Il va en enfiler deux ce soir.
1: Deux pour Caulfield. Moi, en fait, j'en avais deux. Mais je me suis gardé une petite gêne.
2: Hey, pour vrai, là, je serais curieux de voir c'est quoi la cote pour un. Parce que je suis pas mal sûr qu'il va en mettre au moins un dedans.
1: C'est autour de deux fois la mise, je te dirais. Peut-être un peu plus.
2: Ah, plus que ça. Bien que c'est plus que ça.
3: Parce que
2: Buffalo est favori pour le match d'aujourd'hui.
1: Ouais, ça, ouais.
2: Fait que c'est plus que deux fois la mise, c'est sûr.
1: Doit être autour de. Non, mais je dis, mettons, deux fois la mise, c'est peut-être 2,30 là, pour un but de Caulfield. Quelque chose du genre. Parce que...
2: Moi, je dis que c'est au moins 3.
1: Ah, non, c'est en bas de 3. Je vais aller voir, là, mais je suis pas mal sûr que c'est en bas de 3.
2: Parce que je le sens vraiment, là, Big, aujourd'hui. C'est rare, là, mais aujourd'hui, là, quand un gars de même dit fait un mea culpa, un gamer comme ce gars-là, c'est un gars des grandes occasions, il en met dedans.
1: Ben déjà, le Canadien, oui, est négligé. Là, ça, on en a parlé. Là. Le Canadien qui est négligé, mais...
2: C'est 2,6 ça a l'air.
1: Tu vois? Ouais, 2,6.
2: Ouais. Ouais. Merci, l'armée Foualier.
1: Ça, je te disais.
2: Foualier. Ben, j'ai arrondi à 3.
1: Ouais, j'aurais dit 2,30. Mais 2,6,
2: c'est très bon. C'est très bon, ça.
1: Mais la cote pour 2 buts, Ben? 2 buts de Cole Caulfield?
2: Non, mais 2 buts.
1: 12 fois la mise.
0: 12 fois?
1: 12 fois. Ça, moi, je trouve ça
0: me parle.
1: Moi, ça me parle, ça.
0: Ça me parle.
2: C'est vrai que c'est attirant.
1: Man, pour Cole Caulfield?
2: C'est possible.
1: Il en a marqué 51. C'est très possible qu'il en mette deux.
2: C'est très possible. Parce que le Canadien gagne, c'est possible.
1: Ben, moi, c'est ça, mon choix. Alors, moi, je mets un petit montant sur 12 fois la mise.
2: Moi, je suis conservateur. Fait que je mets mon temps plus gros.
1: Mais sur un but. Moi, je prendrais ma mise, vu que je suis un joueur responsable, et je la diviserais en deux. Je mettrais un petit montant sur un, puis un petit montant sur deux. Comme ça, s'il en marque un, je suis correct, mais s'il en marque deux.
2: Moi, je mets un gros montant sur un parce que c'est garanti qu'il va scorer au moyen aujourd'hui.
1: 4-2, 5-2, 4-1. C'est pas une victoire en prolongation, là, ce soir.
2: Non, pas de prolongation.
1: On n'attendra pas à
2: 11h. Pas de prolongation.
1: Ça va faire prolongation. Je pense pas qu'on va en avoir autant.
2: Puis Big, oublie pas. Il gagne, on saute sa glace, on se fait aller sur le ventre, puis après ça, on sort dehors.
1: Ah, tu veux le faire, la glace?
2: On fait, là.
1: Ça, on voulait le faire, l'autre
2: parce
1: fois.
2: Parce que là, les gens le savent.
0: Faire le pingouin?
2: Non, mais c'est parce que...
1: On la voulait partir à glisser sa glace sur le ventre.
2: Parce que l'affaire, c'est qu'on avait... Tu sais, vu que les gens nous attendaient, on voulait pas les faire attendre trop longtemps, mais là, vu qu'ils savent qu'on va les rejoindre dehors, on peut faire notre glissade sur le ventre pour célébrer la victoire, puis après ça, on sort faire le train puis le mosh-pit.
1: On va glisser si on plonge comme ça sur la glace?
2: C'est sûr qu'on glisse.
1: La glace, ça sera pas... Si elle est faite en plus.
2: Non, la glace, elle va être belle, elle va être parfaite.
0: Ouais, ça, elle sera la resurfaceuse sera passée. Là.
1: Ouais, attends, ben, elle est passée au dernier match. Là.
2: Ben, tu veux voir ça?
0: Ben, je veux te voir sur vos réseaux sociaux, oui.
2: Mais
0: pas sur place.
2: OK. Non. Mais non, mais quand t'as dit, je veux tellement voir ça.
0: Ben oui, je vous suis, moi, à travers les réseaux sociaux. Je vous vois aller, là.
1: On va le faire sur le ventre. Comme ça, on va glisser.
2: Oui.
1: Et à la fin, on se met sur le côté. On y va d'une pause d'auberge.
2: Ah, oh, ouais.
0: Mais vous auriez pas pu au Colisée. Non, c'était non, la glace t'as pas faite.
2: Ouais, mais on peut le faire pareil. On n'aurait pas glissé loin.
1: Non, mais au Colisée,
2: ben loin, freiné.
1: À la fin, au Colisée, la glace était molle là, à cause de la chaleur.
2: Ouais.
1: Il faisait chaud, il y avait de la boucane.
0: Hey, ça.
2: Hey, Big, la pause de la bêche, j'aime ça.
1: Hein? On y va sur la ventre, comme ça, on se laisse glisser.
2: Ouais, on fait la pause de bêche.
1: On y va sur le côté avec la pause de bêche.
2: Hey, sais-tu quoi? Puis ceux qui vont être là-bas à soir, là, vous êtes pas trop loin de la glace, là. Venez vous joindre à nous pour glisser sa glace.
1: Oh.
2: Le Discord, venez vous joindre à nous sur le banc pour glisser sa glace. Qui va les arrêter? C'est pas grave.
0: La sécurité de l'aréna.
2: Il a pas attendu. Discord, venez sa glace, glissez sur le ventre. Et... Carl, l'éléphant qui glisse le plus loin. Let's go.
1: On dit le pingouin qui glisse le plus loin.
2: Non, l'éléphant parce que Carl a ma shape.
1: OK.
2: Donc c'est un éléphant comme moi.
1: Et il y a Harsco qui dit... Gonzo, as-tu dit que la glace allait être... Harsco. Harsco. Ah. As-tu dit que la glace allait être frette? Non, j'ai dit la glace allait être faite. Pas la glace.
2: Non,
0: la glace, c'est froid. Ouais.
2: Non, la glace, c'est sûr qu'elle est faite, Big. Ouais.
1: Elle a été faite au dernier.
2: Non, c'est sûr qu'elle va être faite. C'est pas beau. Tu penses-tu qu'ils vont pas faire la glace quand il y a un rassemblement qui est là?
1: Belle
2: on voit les beaux logos
1: ça.
2: Et tout. C'est sûr que la glace va être faite.
1: D'après moi, ils vont la huiler, la glace.
2: Puis Big, si on veut se laver les mains, il va te faire du savon?
1: Oui, du savon pour tous!
0: Hey, ça, c'est bon, ça. Ça, c'est le fun du savon dans les salles de bain. Ça, c'est vraiment cool.
1: Puis de la place.
0: C'est un plus, là.
1: De la place pour pouvoir, tu sais, acheter vos affaires à pause. Puis
2: parking gratis, oubliez pas! Parking gratis

0: soir.
1: Ah non, on va avoir du fun. Les gars, c'est bien. Là, honnêtement, depuis ce bloc-là, je vais vous dire quelque chose. Là, je suis en mode avant-match. Tu sais, on est rentré à midi 1.
0: Ouais.
1: Là, tu sais, ton boost avec ton guarantee, puis nos prédictions, puis notre jovialisme, comme dit Ben en plus. Je sens que là, d'un, là, je me suis mis en mode jour de match, puis j'ai hâte à la game.
0: Ouais.
1: Cole Caulfield, deux dedans, Ben.
2: Deux!
1: 12 fois la mise. Let's go!
0: Au moins une fois. 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Puis on va tous vous voir prendre des photos avec vous avant le match, en tes périodes. Ça va être écœurant. Une atmosphère de fou après une victoire. Tous ensemble, ça va être malade.
1: Complètement fou, on vous le rappelle, il y a des gens qui nous disaient le lien a été rectifié et il fonctionne. Il est sur le chat du YouTube de BPM Sport. Alors n'hésitez pas à aller le cliquer. Le lien qui est bel et bien là et qui est en noir. Les gars, on va aller en pause et au retour, ben, je pense qu'on a déjà répondu à une des questions qu'on avait là, hein. Suite au propos de Cole Caulfield, est-ce que vous pensez qu'il va débloquer à 5 contre 5 dans cette série? Oui. Mais il n'y a pas eu d'entraînement pour le Canadien de Montréal. Les extras sont sautés sur la glace. Ça a l'air qu'il y a quelques joueurs, entre autres le premier trio aussi, qui ont fait quelques coups de patin sur la glace. Mais le Canadien ne dévoile absolument rien. Alors, qu'est-ce que Martin Saint-Louis va faire ce soir? Pas qu'est-ce qu'on veut voir, parce que nous, on voulait Kapanen au centre. Avec Demidov, mais il était avec les extras, donc il ne devrait pas jouer. Au retour, ça aura l'air à quoi le line-up du Canadien de Montréal ce soir?
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3: Lara Gonzalez.
1: Ouais. Là, les gens nous le disent. Nous aussi, on est dedans, on est game. Ben ouais, c'est ce soir le match numéro 2.
0: Ouais.
1: Le Canadien est en deuxième ronde. Il faut sentir cette énergie dans la ville, dans la province.
0: Ah, ben, on la sent, puis on va la sentir ce soir, pas à peu près.
1: Tu sais, là, ça a commencé avec une défaite, puis là, hey, come on! La série se transporte à Montréal, en plus, pour les matchs numéro 3 et 4, dimanche et mardi. Puis il n'y a pas de longue pause dans cette série, les boys, en plus. Tu sais, il n'y a pas de genre, ils jouent dimanche, puis après, ils jouent juste mercredi. Ouais. Tu sais, on a vu la longue pause dans la série du Wild et de l'Avalanche. Là, ça, moi, j'aime ça, il y a du rythme.
5: Le seul problème que j'ai, moi, en ce moment, c'est que si les 15 balai les Flyers.
0: Oui.
5: Puis nous autres, ça serait en 7.
1: Oui.
5: Ça n'a juste pas de sens. La pause des, des 15.
0: Mais c'est-tu quoi, Ben?
5: Ça, c'est-tu niaiseux?
1: Ça va être du 11, 12 jours.
0: Ben, c'est-tu quoi?
5: Du 12 jours.
0: Même s'il va y avoir une longue pause, là, ils vont dormir. Ça va être Duck Hunt qu'on va jouer contre eux.
5: Tu penses?
0: Oui, mais là, c'est pas grave, on n'est pas là encore.
5: On n'est pas là?
0: Sois pas inquiet,
1: Ben. Attends, Duck Hunt, c'est les Ducks.
0: Non, mais les 15, j'ai dit, ça va être comme ça. Okay. On va leur dire qu'on va les abattre parce qu'ils vont dormir.
5: Okay.
0: Ben, sois pas inquiet.
5: Non, mais je trouve que, tu sais, ils ont commencé cette série-là avant que le Canadien ait fini la première ronde. Puis là, il va y avoir 12 jours de congé. Tu sais, c'est cave, ça.
0: Une étape à la fois.
1: C'est vrai que c'est cave, par exemple. Ça, c'est...
0: Ouais, mais pourquoi qu'on parle de quelque chose, les gars?
1: Hey, la Caroline.
0: On parle dans deux semaines, là. Parlons ce soir.
1: Anyways, la Caroline, pour finir sur eux autres, là.
0: Ils choquent toujours en
1: finale. Ils choquent tout le temps en finale d'association.
0: Fait qu'on s'en fout.
1: Ils ont beau sortir les balais à gauche, à droite, rendu en finale d'association, ils se plantent.
0: On ne parlons plus de la Caroline. Ce soir, on gagne, Ben. Ben. Puis ce soir, Ben, tu manges quoi? Deux homards.
5: Avec
0: ton petit riz.
5: Avec du petit riz, gracieuseté de madame.
0: Bon.
1: Deux homards.
5: Ça, c'est vraiment. Maman, achetez ça. Ben, tu tiens pour ton match ce soir.
0: Ça, c'est un traitement VIP. Main, ben.
5: Ça, c'est un traitement VIP.
0: Qu'est-ce que tu vas boire avec? Qu'est-ce que tu sirotes avec ça?
5: Un bon petit vin charnu. Ouais. Moi, même des fruits de mer, moi, ça me prend du rouge. Je suis pas capable de boire du blanc.
0: C'est quoi un vin charnu, que ça veut dire?
5: Bah, c'est un vin qui a du corps.
1: Robuste, hein?
5: Ouais, un vin robuste.
1: Avec du homard.
5: Ben oui, je suis pas capable de boire du blanc. Blanc, moi, c'est apéro seulement. Je suis pas capable de manger.
1: Un petit rouge de soif aussi, peut-être.
5: Non, pas un rouge de soif.
1: J'aime pas ça, les rouges de soif.
5: J'aime ça quand c'est costaud, moi. Je travaille avec Georges. J'aime ça quand c'est costaud.
1: Ouais, OK. Tous les goûts sont dans la nature.
0: Quand on a fait, quand on a joint le Mask Club, Ben aimait ça costaud.
5: T'aimes ça costaud, moi.
1: Dans le My High,
5: j'aime ça costaud.
1: Le Mile High Club. Okay. Tu as ta carte de membre, d'ailleurs?
5: Oui, elle est rentrée.
1: Elle est rentrée. Hein?
5: Ouais, elle est rentrée il y a une couple de semaines.
1: Elle était bien plastifiée.
5: Ouais,
1: bien huilée.
5: Tout le yes tout le kit.
1: VIP Ben et ses deux homards ce soir.
5: Ah oui, grave.
0: Est-ce que tu les réchauffes, les homards, ou tu les manges?
5: Ben, ils sont déjà cuits.
0: Oui,
5: mais comment, je vais les réchauffer, je les réchauffe.
0: Comment tu les réchauffes,
5: les réchauffe au four.
0: Au four, OK.
5: Au four, après ça.
0: Moi, je connais pas ça.
5: Après ça, ben, tu.
0: Puis, allergique en plus à ça.
5: T'es allergique?
1: Allergique au homard.
5: Ah oui, t'es allergique, c'est dommage. Du homard, c'est bon.
1: Moi, Ben,
5: c'est le temps du homard.
1: Quand ils sont cuits comme ça, qu'est-ce que je fais? Je les ouvre tous, je prends la chair, et là, je me fais des lobster rolls.
0: Vous savez, c'est quoi,
1: ah,
0: là?
1: Ben oui.
0: Vous savez,
1: oh,
0: c'est quoi,
1: man,
0: là?
1: Avec la ciboulette, avec quelque chose d'un peu piquant, avec des gros pains briochés, là.
0: Vous savez, c'est quoi la job des crustacés? Hein?
5: Oh oui, ouais, on sait.
1: Nettoyer
0: les océans.
5: Oui, je sais.
0: Vous mangez de la merde.
5: Oui, mais c'est bon, de la merde.
1: La bonne merde.
0: La merde trempée dans du beurre.
1: Ah, moi, c'est pas dans du beurre. Moi, je me le fais dans un lobster roll avec un beau petit pain brioché, là, puis avec plein de.
0: Ça me donne pas tout ça partout. Manger de la merde, là.
5: Mais la pire affaire, là, à faire avec les homards, c'est. Ça, ça m'est arrivé une fois avec une de mes ex qui m'a dit...
1: Au chalet?
5: Non, c'était pas au chalet. C'était à la maison de campagne qui m'a dit, ce soir, on se fait des homards sur le barbecue. Hi! Mais on a mis les homards sur le barbecue, mais alors qu'ils étaient vivants.
1: Oh.
5: À ne pas faire.
0: Qu'est-ce qui est arrivé?
1: Ouais, t'es entendu.
5: C'est parce que t'es entendu t'envoyer chier, là.
0: Ouais, mais t'es entrant pas dans le bouloir?
5: Non, ils sont pas dans le bouloir. Là.
0: Non, mais non, je sais, mais quand t'es même dans le bouloir,
5: ça, faites pas ça.
1: Mais quand t'es dans la bouillère, ils sont sous l'eau, fait que t'entends pas.
5: Non, c'est sous l'eau, ça, c'est bing-bing, ça règle le cas tout de suite.
0: Fait que t'entendais pendant combien de temps?
1: Pour vrai?
5: Ah, ça a duré quelques minutes, mais tu veux pas entendre ça, c'est pas le fun, là. Non, plus jamais je fais ça, voyons donc, ça, c'est...
1: C'est de la cruauté.
5: Ben,
0: tu mangeais pareil?
5: Oui, mais c'était pas bon, c'était même pas bon, la chair était même pas bonne, c'était... Non, c'est n'importe quoi. Alors, bien bouilli, là. C'est parfait.
0: Tu veux pas crever ça avant de faire.
5: En fait, moi, je les engourdis. Moi, ils sont engourdis.
0: Comment tu fais ça?
5: Ben, moi, je les mets au frigo, là. Ben, à un moment donné, ils s'engourdissent.
1: Au frigo, t'as la confirmation qu'ils s'engourdissent?
5: Là, après ça, t'es tête première dans l'eau.
1: Dans l'eau, ouais.
5: C'est là, c'est terminé.
0: Tabarnane que c'est cruel.
1: Ouais, c'est bizarre de parler de ça aussi détaillé quand même.
5: Je sais pas pourquoi on va là. Ouais, c'est parce que c'est mon souper
1: ce soir.
5: Je mange deux homards.
1: Ils sont déjà cuits,
5: Ils sont déjà cuits, c'est réglé.
1: C'est fini.
0: Tellement pas là, bon, merci.
1: C'est terminé, c'est pas grave. Là, parlons des vraies affaires maintenant. Pendant que Ben va déguster son homard avec son riz et nous, on va déguster ce qui sera disponible sur place ce soir au Centre Excellence Sport Rousseau à Boisbriand. Vous le savez, il n'y a pas eu d'entraînement formel pour le Canadien de Montréal, mais il y a eu certains joueurs qui sont sautés sur la glace, entre autres les extras. Et même Patrick Friolet nous disait aussi que ça a l'air que le premier trio a sauté sur la glace. Georges, qu'est-ce que Martin Saint-Louis va faire pour faire débloquer ses joueurs à 5 contre 5? On en a parlé hier, puis on a fait notre souhait.
0: Ouais.
1: Qu'est-ce que nous, on ferait? Les deux, on avait mis Kapanen au centre. Kapanen ne jouera pas parce qu'il est avec les extras.
0: Ouais.
1: Donc ce soir, avant la game, quand on va regarder les trios, ça va être quoi le top 6?
0: Okay, pour commencer, Big, le premier trio ne changera pas.
1: Oh!
0: Non, il va pas changer le premier trio. Le fait que Cole Caulfield a fait un mea culpa, Martin Saint-Louis s'attend à ce que Cole Caulfield explose aujourd'hui, donc il ne va pas changer le premier trio. Il va le laisser intact parce qu'il s'attend un gros match de Cole Caulfield, le capitaine va répondre. Puis pour faire ça, tu vas pas changer le trio. Tu veux donner une chance à Cole Caulfield de dire, tu veux te racheter mon grand... Il va le faire, fait que ce trio-là reste dans le même. C'est le deuxième trio qui change. Là, Martin Saint-Louis, son expérience de Jake Evans au centre de la 2, là, il va arrêter de niaiser. Le seul gars que tu peux mettre au centre de la 2, c'est Kirby Doc. Kirby Doc va super bien, Big. Je mets Dak, Demidov et Newhook.
1: Man.
0: Je t'avais dit qu'on a les mêmes trios.
1: Attends, moi, j'ai une petite différence de toi, par exemple.
0: OK, vas-y.
1: Moi, je trouve... Je laisse le premier trio ensemble aussi parce qu'on l'a dit, ils ont eu beaucoup de succès ces deux dernières années contre les Sabres de Buffalo. On va les responsabiliser. Ils ont fait une sortie. Let's go. Vous devez vous sortir de ce trouble-là. Puis c'était juste un match, OK?
0: OK.
1: Le deuxième trio, moi non plus Jake Evans, je peux pas... Non, je veux pas voir Jake Evans sur ce trio-là. La seule affaire, c'est que j'aime mieux Doc à l'aile. Parce que je trouve...
0: Ah, tu veux dire Newhook au centre à la place, puis le même trio?
1: Je mets Newhook au centre avec Demidov et Doc parce que Doc, je trouve qu'il est capable d'utiliser son physique plus souvent...
0: Okay.
1: Quand il est à l'aile, parce qu'au centre, tu le sais, c'est pas un joueur de centre tant que ça. Fait que.
0: C'est correct.
1: Il y a trop de responsabilités quand il joue au centre, puis je vais pas l'entendre penser. Fait que à l'aile, il va. Hey, pense à rien, va chercher le pop, gagne tes batailles.
0: Bon point. OK, c'est correct. On laisse Newhook au centre.
1: Dak va prendre les mises en jeu quand il est de son bord. Newhook va prendre. Tu comprends?
0: Big, je suis d'accord avec toi. Parfait.
1: Mais on a la même combinaison.
0: C'est parfait, c'est correct.
1: Le reste, amusez-vous.
0: Ouais, on va faire le reste pareil.
1: Ah, je l'ai même pas fait, moi, le reste, mais je peux y aller avec toi, vas-y. Okay.
0: Après ça, j'ai mis Dano Anderson Tessier. Et après ça, j'ai fait Evans, Veleno et Bolduc.
1: Ouais, je pense que ça va être Evans, Anderson et Bolduc. Puis ça va être Dano, Veleno et Taxi.
0: Mais c'est vrai que 3 et 4, amusez-vous avec ça. C'est vraiment le top 6, vraiment le plus important. Là.
1: Parce que rappelle-toi qu'on a vu quand même quelque chose qui était bien avec Bolduc, Evans et Anderson. Tu sais, quand t'as Bolduc et Anderson, il y a tout le temps le dilemme de tu veux-tu les séparer pour en mettre un chaque trio ou tu veux les mettre ensemble?
0: Moi, c'est pour ça que je les séparer. Parce qu'ils sont tellement physiques, Buffalo, que tu veux une présence physique dans chacun des trios. C'est pour ça que je les ai pas mis ensemble. Tu mets ça, après ça, le trio d'après se fait démolir. Là. Hey, ben, pour vrai, là, tu fais ça, là, mets Bolduc et Anderson dans le même trio. Là. Donc, ça veut dire
1: Veleno
0: qu'après ça...
1: C'est Veleno Texier sur l'autre.
0: Moi, là, je suis Lindy Ruff, là, t'as dernier changement. Mais moi, le quatrième trio contre ce trio, là. On se fait défoncer. Oublie ça. Tu voudras même pas embarquer la ligne de Veleno. Tu sais bien que ça va arriver. Parce qu'oublie pas, force contre force. C'est quatrième contre quatrième.
1: Ah oui, peut-être t'es sur la route.
0: Hey, t'imagines-tu? 6 pieds 6, qu'est-ce qu'il va faire contre ce trio-là? Aucune présence physique?
1: Le Canadien a déjà été capable de faire ça.
0: Non, mais tu comprends. C'est pour ça que je sépare.
1: Mais on a vu quelque chose de beau entre Evans et Anderson, puis on a vu quelque chose de beau entre Bolduc et Evans. Fait que je sais pas lequel des deux il va garder, Evans, mais il y en aura sûrement un des deux. Je suis curieux. Tommy est de l'autre côté, peux-tu frapper sur la vitre, Ben, s'il te plaît? On va poser la question aux gens. Est-ce que vous voulez voir Martin Saint-Louis démanteler le premier trio ce soir pour le match numéro 2?
0: Mais je pense que les gens vont dire non, dû au fait que Caulfield a fait un mea culpa. Puis ils vont dire il mérite une chance.
1: Je sais, mais il y a beaucoup de gens qui veulent voir de l'aide pour Demidov. C'est ça l'affaire. C'est qu'il y a beaucoup de gens qui veulent voir ça. Puis moi, avec, je suis partagé parce que je veux voir Slav aller jouer avec Demidov.
0: Moi, Big, c'est pas ça que j'aurais fait. J'aurais mis Slav. On en a parlé hier. Ouais. Mais Saint-Louis est plus conservateur. Fait que il faut donner une dernière chance. Caulfield, c'est sa dernière chance aujourd'hui. Mais de toute façon, il va la saisir. Il a saisi, fait que le premier trio sera pas démantelé.
1: Moi, je pense qu'on donne une autre chance au premier trio ce soir.
0: Ouais, non.
1: Alors, il n'y aura
0: là-dessus,
1: pas.
0: Ouais, là-dessus, c'est ce qu'on a dit. Puis le premier trio ce soir va livrer. Fait qu'il va rester comme ça le prochain match à la maison.
1: Ben, est-ce qu'ils démantèlent le premier trio ce soir ou est-ce que tu les vois rester ensemble? Ils restent ensemble. Alors, qui seront les deux coéquipiers de Demidov sur le deuxième trio? New York et... Est-ce que ce sera Evans? Est-ce que ce sera Doc? Est-ce que ce sera Bolduc qu'on a voulu voir depuis le jour 1?
0: Avec l'expérience de Evans au centre. T'en sais-tu comment on était assis puis on était assis... Pauvre Demidov, qui joue avec Evans, qui est son joueur de centre. Comment tu veux qu'il fonctionne?
1: La question est là, pour ceux qui veulent y répondre. Les gens veulent jusqu'à présent. L'échantillon est petit, mais le positif est plus... il est plus positif que négatif.
0: Bon, mais attends.
1: C'est tôt, c'est un petit, c'est un court échantillon, il faut le dire.
0: C'est très tôt. Là.
1: C'est très tôt. OK, avant d'aller en pause, les gars... On a les trois candidats finalistes pour le trophée Hart, remis au joueur le plus utile à son équipe. Est-ce que vous êtes capable de les deviner?
0: Ben, McDavid, Kucherov, c'est sûr, là.
1: Ouais.
0: Là, après ça...
1: Est-ce que c'est McKinnon ou c'est Celebrini?
0: Ben, c'est McKinnon parce que Celebrini n'a pas fait les séries.
1: Et voilà. Moi, je pense que Celebrini aurait mérité d'être là.
0: Ben, moi, je suis big. 110 points!
1: 51 points de plus que son plus proche rival.
0: Ce trophée-là, il est mal fait.
1: McDavid
0: va gagner.
1: Ça prend trois gars qui font les séries pour le trophée Hart.
0: Mais McDavid va gagner. Tu sais,
1: dans le dernier droit, sans Léon.
0: Sans Léon, toutes les blessures. Regarde, parce que Big, les Oilers sont beaucoup liés aux Panthers, hein. Les Panthers, là, ils ont été blessés toute l'année, ils n'ont pas fait les séries. Les Oilers ont été blessés toute l'année, ils n'ont pas été goalers de l'année, puis ils ont fait les séries pareil. Puis Connor, il a amené cette équipe-là. Connor va le gagner.
1: Kucherov, McKinnon, McDavid sont les trois candidats. 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Vous scannez le code et vous participez. Puis vous, peut-être vous allez vous retrouver dimanche ou mardi au Centre Bell pour les matchs numéro 3 et les matchs numéro 4. Vous le savez, j'ai mis des codes aussi lors de la première ronde sur mon compte Instagram au Steph Gonzo G. Soyez alerte pour tout ça. Merci de votre participation. Bonne chance également pour ce beau concours! Nous, dimanche, on l'a dit, Georges, on va être à Repentigny. Et mardi prochain, ben, on n'a pas annoncé encore où on va être. Mais on le fait. On l'a là. On sera pas dans un aréna, on va être dans un label et la bœuf. Pour mardi prochain, le match numéro 4 du Canadien de Montréal. On va aller en pause. Au retour, on revient un peu sur les autres séries dans la Ligue nationale de hockey. Et ratez pas à compter de 13h la dérape du vendredi avec le montage de la semaine de notre ami Ben Roger. Et on vous le rappelle, ce soir, sur la glace, premier entracte, Jervy Boy va y aller de son best-of.
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1: OK, ça a été statué. L'armée a demandé un boost unique en tribune téléphonique aujourd'hui au Père Noël. Et il a un nom, ce joueur. Cole Caulfield.
0: Ouais. Pas de warm-up, Père Noël. Commence pas avec un boost de quelqu'un d'autre. Juste un boost aujourd'hui.
1: Juste un.
0: On prend aucune chance, là. Il faut pas diluer le boost, il en faut juste un. Puis là, depuis le début des séries, là, t'es pas mal soft, tu donnes pas assez de voix.
1: Oh non, attends. Ouais, mais attends un peu. Il a vu juste, puis pas à peu près.
0: Oui, mais là, il faut qu'il donne le ton, là, aujourd'hui, là.
1: Est-ce qu'on a fait, Pernod? Vu que tu livres souvent la marchandise, on a amené quelqu'un pour un boost spécial autour de 12h50. Ce sera comme ta première partie. Tu comprends? Donc, il y aura un boost dans l'heure de midi et un boost dans l'heure de 1h pour être sûr de primer les gens pour ce match numéro 2. Canadien sabre. Les gars, la question qu'on a posée aux gens avant le début de la des combinaisons, est-ce que vous voulez que Martin Saint-Louis démantèle le premier trio en vue du match numéro 2? 55% oui. 45% non.
0: Ouais, ceux qui
1: disent... C'est serré, puis pas à peu près.
0: Ouais, mais ceux qui disent oui, c'est parce qu'ils font pas confiance en Cole. Écoutez ce que Cole a dit, mesdames et messieurs. Il a fait 51 buts cette année.
1: Je sais, mais attends.
0: On le démantèle pas. Il a fait 51 buts avec qui, Big? Avec Slaff, comme allié.
1: Oh, pas tout le temps.
0: Non, mais majoritairement.
1: Je sais, des fois c'était Bolduc, des fois c'était Doc, des fois c'était Texier, des fois c'était...
0: Majoritairement. Fait que là, on démantèle pas quelque chose qui fonctionne.
1: Les gens qui ont voté oui, là... Les 55% des gens qui ont voté oui, je pense pas que c'est un désaveu envers Cole, c'est plus qu'on veut donner de l'aide à Yvan.
0: Ouais, mais le problème, c'est que tu démantèles pas un trio qui marche pour un autre, pour avoir aucun trio, tu comprends?
1: Je comprends.
0: La valeur sûre, c'est le trio 1. T'as toujours une valeur sûre, Béran Série, ton premier trio. T'as une valeur sûre. Puis le problème, c'est ça. Tu peux pas juste démanteler quelque chose comme ça, puis là, le premier trio marchera plus, puis là, après ça, Yvan va peut-être marcher. Non.
1: Parce que ce premier trio-là, on vous le rappelle, a eu énormément de succès contre les Sabres.
0: C'est pour ça que tu y touches pas.
1: Cette année et l'année passée.
0: Tu y touches pas, Big.
1: Alors,
0: les gens, c'est parce qu'ils sont nerveux. Cole, j'y crois quand il fait un propre mea culpa. Checkez les bains, les trois compagnons ce soir. Hey, saison de carrière pour les trois gars qui jouent ensemble, puis vous voulez démanteler ça là. Donnez une chance à T-Cole.
1: Moi, je pense que
0: On s'en parlera lundi.
1: C'est pas juste T-Cole ce soir. C'est le trio complet.
0: Check bien ce soir.
1: À 5 contre 5. Oublie ça en avantage numérique.
0: Big, ce soir, là, ils vont nous faire partir la balle.
1: Slaff marque ce soir. À 5 contre 5.
0: Check les balles.
1: On est bien confiants.
0: Oui.
1: On a parlé un peu des Hurricanes de la Caroline. Là, c'est rendu 7-0 pour les Hurricanes de la Caroline. On s'entend que les Flyers, c'est terminé. Ben,
0: avec les blessures et tout, c'est correct. Bien qu'on s'en fout des Hurricanes. Les Canes.
1: Les porte pas dans ton cœur, mais c'est une équipe qui a un chemin intact jusqu'à présent. Frédéric Anderson, encore une fois. C'est pas mal lui qui est en avance là, pour le Conn Smythe. Frédéric Anderson, on savait même pas si c'était lui ou Brandon Bossy qui allait partir le match numéro 1.
0: Biggs.
1: C'est n'importe quoi.
0: Moi, j'ai rien à dire des Hurricanes, ils vont perdre la finale de l'association.
1: Que ce soit Buffalo ou... Le Canadien de Montréal.
0: Attends, qu'est-ce que t'as dit?
1: Que ce soit Buffalo ou le Canadien de Montréal.
0: Que ce soit?
1: Ouais.
0: Recommence sa phrase.
1: Non, mais parce qu'il y a des gens qui ont pris Buffalo.
0: Les Hurricanes vont perdre en finale de l'association contre le Canadien.
1: Contre le Canadien?
0: Après ta force.
1: Ben, ça veut dire que le Canadien s'en va en finale de la Coupe?
0: Ben, après, t'aimes pas qu'est-ce qu'on a dit.
1: Ben. Ben, celui qui était le plus confiant de voir le Canadien de Montréal passer tout droit, là, c'était pas toi, c'était pas moi. C'est notre chum Ben.
0: Ouais, mais moi, j'ai dit que s'il passait, t'aimes pas, il serait en finale de la Coupe. J'ai dit plein de fois. Puis, qui j'ai pris? J'ai pris Tampa. J'ai pris Canadien en 7. C'est ce que j'ai pris.
1: T'as pris en 6, Canadien en 6, non?
0: Non. Ça...
1: Contre Buffalo?
0: Non. Contre Tampa.
1: OK, tu parles contre Tampa. Oh, ouais.
0: Puis j'ai dit, en passant, Tampa, c'est le plus gros test, on sera en finale de la Coupe.
1: Et Ben aussi a dit ça, la finale de la Coupe. Et rappelez-vous, je pense que c'est ton ami Piqué Souban qui a pris le Canadien de Montréal également.
0: Non, il a pris Canadien Oilers, finale de la Coupe.
1: Et ESPN, pas ESPN, mais EA Sports, ouais. NHL,
0: il a pris
1: qui a fait la simulation.
0: Canadien Oilers aussi.
1: Mais ils ont pris que le Canadien soulevait le gros trophée.
0: Oui.
1: Une ronde à la fois, une ronde à la fois. Les Stars de Dallas, on a compris un peu hier pourquoi c'était
0: ouais,
1: terminé quand on a vu la liste des blessés.
0: Tout le monde était blessé, oui.
1: Tout le monde était blessé chez les Stars de Dallas.
0: Rantanen, ce qui est fou, Big, puis les propriétaires n'aiment pas ça. Il s'est blessé, MCL au genou, aux Olympiques.
1: Ouais.
0: Et les Olympiques, les propriétaires n'aiment pas ça parce que ça, tes joueurs sont payés quand même, puis tu perds un joueur étoile de même. C'est comment de l'argent que ça coûte au propriétaire, ça? Tu sais, je comprends que pour bien des gens, c'est le fun, les Olympiques, mais... Tu sais, ceux les fans des Stars, là, qui apprennent ça après, qui s'est blessé là, là, je peux te dire que les Olympiques portent pas ça dans leur cœur quand c'est là que t'as perdu Rantanen.
1: Ben, on peut amener ça plus loin. Rupe Hintz.
0: Ouais.
1: C'est aux Olympiques.
0: Ouais.
1: C'est pas que c'est blessé là-bas, mais mettons que, tu sais, l'accumulation peut aussi aider à... Tu sais, Miro Heiskanen.
0: Ouais.
1: Il est revenu, mais il était pas tout à fait là. Bon, toute la gang était blessée aussi. Les Stars, tu sais, là, on a peut-être un peu plus de réponses aussi à savoir pourquoi ils ont été aussi décevants.
0: Ouais.
1: Tu sais, puis c'est pas pour enlever du crédit au Wild, là, qui a été très bon.
0: Il
1: était
0: magané par à peu près.
1: La série Golden Knights Ducks qui se transporte du côté d'Anaheim ce soir, la série est égale 1-1. Je suis très confiant, moi, pour ma prédiction des Ducks en 7.
0: Ah ouais, donc les Ducks, comme... Ben, je pense que c'est un split en aim, là.
1: Moi aussi, 2-2. Là, une longue série. Une longue série. Est-ce que Mason McTavish revient dans l'alignement? Ils ont gagné le dernier match. D'après moi, McTavish va être encore laissé de côté.
0: Ouais, parce que si tu gagnes sa route en plus, sa route, tu touches pas ça.
1: Ça n'a pas de bon sens,
0: c'est
1: quand
0: même. Change-la à Montréal.
1: Ah ouais, là, tu vas à Montréal sur un deuxième trio.
0: C'est juste que Big, McTavish, là, quand on le regarde jouer maintenant, il ressemble plus à un centre de troisième trio
1: ouais,
0: que deuxième trio.
1: Ouais, il faut le dire, il joue pas bien. Il n'a pas eu une bonne saison. Il n'a pas eu.
0: Fait que toi, ce contrat-là, tu serais prêt à.
1: Ah, moi, je le prends. Moi, je le prends.
0: Puis de l'exciter ton deuxième centre déjà.
1: Ah, je m'en sac. Honnêtement, je le prends. C'est long, ce contrat-là. C'est un contrat de 6 ans à 7 millions par année, mais je le prends. Ce gars-là a trop de chiens.
0: Je comprends, Big, mais son chien, il est où avec eux autres? Qu'est-ce qui se passe?
1: Je sais pas. C'est quoi le nom de son chien, d'ailleurs?
0: Fido. Ouais.
1: Moi, je prends une chance pareille avec lui. Va coûter moins cher que l'année passée, en plus. Ça, c'est la très bonne nouvelle.
0: Ouais.
1: Et en fin de semaine, y a des gens qui avaient oublié cette série-là. Mais la série de l'Avalanche contre le Wild se poursuit après 12 jours de congé. Le match numéro 3, l'Avalanche qui mène 2-0. Mais là, la série se transporte au Minnesota.
0: Ouais, je m'attends à un split.
1: Un split dans la maison.
0: L'Avalanche gagne le premier ou le deuxième.
1: 3-1.
0: Ils vont revenir chez eux 3-1. Ouais, malheureusement.
1: Et ça, c'est deux matchs de samedi, le match des Flyers, des Hurricanes et le Wild, l'Avalanche. Ce soir, au moins, il y a deux matchs au programme Ligue nationale de hockey.
0: Le Wild gagne aujourd'hui, par exemple.
1: C'est demain.
0: Demain.
1: Mais ce soir, c'est Golden Knights et les Ducks. Deux matchs ce soir, Canadiens-Sabres, 19h, 21h30, Golden Knights contre Ducks. Golden Knights contre Ducks. Encore 55-45. Allez voter notre question du jour. On vous demandait est-ce que vous voulez voir Martin Saint-Louis démanteler le premier trio. On n'a pas eu les combinaisons à l'entraînement. Ce qu'on peut vous dire, c'est que les extras restaient les mêmes. Donc, tout semble pointer vers Gallagher et Struble qui seront encore laissés de côté pour le Canadien de Montréal. Tout comme Kapanen qui ne réintègre pas l'alignement. On ne sait pas ce que les deux premiers trios auront l'air pour le match du Canadien de Montréal ce soir. Les gars, on va aller en pause. Au retour, une petite surprise.
0: Ouais.
1: Petite surprise, un petit premier boost et on s'en va tranquillement vers la dérape et cette dernière tribune de la semaine avec vous jusqu'à 14h.
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1: OK, on s'en va tranquillement vers cette dernière tribune de la semaine. C'est jour de match, les boys. C'est ce soir, là. Let's go. On est capable d'y aller pour ce match numéro 2 qui est du côté de Buffalo. Ça cogne sur la fenêtre pas à peu près aujourd'hui, hein. Les gens sont fébriles, là. Il se passe de quoi? C'est normal. C'est comme ça. Georges, est-ce que t'es prêt pour le premier boost?
0: Big, je suis toujours prêt. Tu sais que je suis toujours prêt.
1: Mais j'ai aimé ton énergie lors de cette prédiction. Pour les gens qui l'ont raté à midi, on le rappelle, Georges a pris 4-2 Canadiens.
0: Oui.
1: J'ai pris 5-2 Canadiens. Et Ben a pris 4-1 Canadiens. Joueur du match pour Georges, Cole Caulfield.
0: Oui.
1: J'ai pris Lane Hudson. Et Ben, t'as pris?
2: Cole.
1: Cole également.
0: Puis Cole, c'est sûr qu'il a marqué au moins un aujourd'hui.
1: Ouais, on vous le rappelle, 2 buts de Cole Caulfield ce soir, 12 fois la mise. 12 fois la mise. Pourquoi pas? On a des gars qui sont avec nous pour ce match numéro 2. Et on va aller les rejoindre sans plus tarder. Ced, Alex.
0: Comment ça va, les gars?
1: Comment ça va, les boys?
6: Ouais, ça va super bien, vous autres. Alex va devoir rester silencieux parce qu'il débarque de l'avion. Il s'en vient ici à Buffalo nous joindre. Je sais, les boys, on est ici pour parler d'un sujet un peu plus sérieux, mais j'aimerais ça commencer avec quelque chose. C'est Buffalo, sont gros, sont forts, font peur. Mais c'est quoi notre force à nous, les boys? C'est quoi qui allie le peuple et qui donne de l'énergie aux Canadiens de Montréal? Ça serait pas la toune! Ça serait pas la crise de toune! Oh, la crise de toune!

0: Cédric, on t'a craqué ça, Cédric, on t'a craqué ça.
1: J'adore ça.
2: On espère qu'elle va jouer souvent ce soir. C'est important. Donc, toi, tu dis, t'es encore à Buffalo, tu nous le confirmes. Alex s'en va te rejoindre également. Donc, vous allez vivre ce match numéro 2 encore une fois à Buffalo.
0: Comment en ce moment, là, l'ambiance là-bas?
1: L'ambiance là-bas, c'est vraiment comme la journée de la marmotte. Les fans de Buffalo sortent juste pour la game. C'est pas comme à Montréal qu'on est tout le temps là. Ils sortent juste pour la game.
2: Ah, OK. Mais là, tu sais, on a envie de te dire ça va être comment pour le match, oui, mais il faut revenir sur le match numéro 1 quand même. On a vu les images également. T'avais ta gang aussi, ta Blade gang avec le Canadien, les chandails du Canadien de Montréal. On a vu le chandail Habs in 4 également de Buffalo. Mais c'est allé un petit peu trop loin lors du match numéro 1.
1: Ouais, si on peut dire ça, on a fait un press release. Dans le fond, qu'est-ce qui s'est passé? Il y a pas eu d'incident là, avant la game avec notre Blade gang. Il n'y a pas eu d'incident avec ça avant la game. Le monde, il adorait ça. Il aimait ça qu'on faisait un petit challenge au Blade gang de Buffalo. Mais tu sais, après la game, même si je faisais des entrevues avec des fans des Sabres, puis que je leur demandais des questions sur leur équipe puis tout ça, il y a quelqu'un qui est venu m'attaquer par en arrière très sournoisement.
0: Au moins, t'as été correct parce que ben oui. C'est le fun de voir que les fans de Buffalo l'ont enlevé directement de toi, hein, au moins.
1: Ben oui, c'est ça. Les fans de Buffalo, pour le vrai, c'est une méchante bonne fanbase. Je suis vraiment content pour eux qui ont finalement les playoffs la première fois en 15 ans. C'est une bonne fanbase. Fanbase. Mais tu sais, ceux qui dépassent un peu la ligne, c'est vraiment ceux qui connaissent pas le hockey puis qui viennent du Bills Mafia.
2: Fait qu'il y en a beaucoup de la Bills Mafia qui ont embarqué parce que j'imagine, ouais. Il se passe de quoi à Buffalo puis qu'ils se disent, on a commencé à avoir là, avec les tables puis casser des tables. Fait que c'est du monde de la Bills Mafia qui s'est joint un peu à la Blade Gang puis à cette gang-là des Sabres de Buffalo.
1: Ouais, exactement.
0: Big, la prochaine fois, maman.
3: J'aimerais juste dire, glisser un mot. J'aimerais juste glisser un mot dans le sens où, tu sais, le monde sur Twitter, là, les Bills Mafia sont vraiment genre hors de eux, là. Le fait qu'il a mis Habs in 4, puis le fait qu'il y a Rollerblade. Premièrement, Habs in 4, on l'a littéralement fait à des joueurs du Lightning. Puis les joueurs du Lightning ont ri. Mais quand Cédric le fait à des fans des Sabres, c'est comme s'il a commis un acte terroriste, là. Genre, je comprends pas, là. Premièrement, ça, c'est premièrement. Puis deuxièmement, est-ce que vous pensez qu'on aurait pu faire quelque chose de plus osé que de porter leur jersey puis de se pointer en rollerblade pour supporter notre équipe? Moi, je trouve les Bills Mafia, là, pour toute la toughness qu'ils parlent, sont vraiment soft.
1: Ouais. Puis aussi, j'aimerais dire que on est rentré en contact avec le Blade Gang.
2: OK.
1: On était supposé jouer une game avec eux autres.
2: OK.
1: À 1h de l'après-midi, le gars, il voulait plus jouer. Il voulait plus jouer contre nous autres. Puis, en arrivant au stade à Buffalo, on a dû les pousser pour qu'on joue un contre un, pour qu'on défende notre honneur de Canadien français.
0: Wow. Je te demande, par exemple, qu'est-ce qui arriverait si quelqu'un, tu sais, dans les gros mosh pits qu'on a à Montréal, si quelqu'un mettait un chandail de Buffalo, puis à travers la foule, puis il dirait Buffalo en 4, puis il narguerait les fans. Est-ce que les gens réagiraient de façon négative, selon vous?
1: Je pense que les gens à Montréal, zéro.
3: On l'a déjà fait.
1: Ça nous est déjà arrivé, ça nous est déjà fait. Les gens emmènent cette personne-là à l'extérieur du crowd pour que rien n'y arrive de dangereux.
0: Ah, OK, je comprends.
2: Ouais. Vous voyez souvent les partisans des équipes adverses.
0: Vous voyez tout.
2: Nous, on en a vu, là, le rassemblement qu'on a fait, 4000 personnes au Colisée quand même. Bon, il y avait Joe du Lightning qui était là avec son chandail, il n'y a absolument rien arrivé.
0: Mais il dit rien,
2: par exemple.
0: Mais en
2: même temps, mais regarde, ce que ça te dit aussi, c'est que Ced est en train de faire des entrevues avec des partisans des Sabres, ça en prend un.
0: Ouais.
2: Qui a trop bu ou qui l'échappe solide. Ça prend une personne là, pour que finalement, tu sais... ça dégénère. Fait que, tu sais, c'est pas l'ensemble. Faut dire aussi, pis t'as bien fait le spécifier quand même, Cédric, là. C'est pas l'ensemble des partisans des Sabres. C'est une personne qui a fait en sorte que là, maintenant, on parle beaucoup contre ces partisans-là, mais ils sont pas tous de même,
1: pis, je l'ai dit hier, j'ai eu autant de support des fans des Sabres qui m'ont dit que c'est une minime partie de leur fanbase. C'est même pas 0.01%. Puis ces fans-là, ils s'excusent puis ils veulent qu'on vienne au Sabres, ils veulent qu'on montre leur fanbase parce qu'après tout, HFTV, le but premier, c'est de montrer les fanbases des équipes de la Ligue nationale. C'est ça qu'on a essayé de faire. Malheureusement, il y a un incident. Mais ce soir, on va y retourner. Puis on va montrer la bonne fanbase des Sabres que le Canadien gagne ou qu'il perd.
0: Ouais.
2: Est-ce que vous attendez à un environnement encore une fois hostile ce soir? Est-ce que vous y allez, je veux pas dire à reculons, mais tu sais, vous y allez un peu plus craintif que vous l'avez été, mettons, depuis que vous faites ça?
1: Je pense d'une manière plus vigilante, mais je veux pas teaser le stunt qu'on va faire avant la game, mais je peux dire qu'on va amener de l'énergie. Okay. C'est juste ça que je veux dire.
0: Les gars, je vais venir avec vous autres game 5.
1: Game 5?
0: Je vais venir avec vous autres, puis on va brasser ça. Là.
2: Oh boy. Ça serait un stand.
1: C'est, comme on a dit, c'est vraiment une partie minime de leur fanbase. Puis, tu sais, on veut pas, on n'est pas ici pour provoquer de la violence, on n'est pas ici pour provoquer de rien de négatif. On est juste, c'était vraiment quelque chose pour dénoncer un comportement d'une personne. Puis c'est juste ça. On est vraiment ici pour faire notre contenu, vraiment ici pour apprécier la ville de Buffalo, apprécier les fans de Buffalo. On n'est pas ici pour faire de la violence. Puis si on revient pour Game 5, mais ça va être encore pour voir les fans des Sabres puis supporter nos Canadiens de Montréal.
0: Ouais.
1: Pas pour causer de la mort.
2: Les gars,
0: good job, guys. On a hâte de voir le stand de tantôt. On a hâte de voir ça.
2: On va vous regarder, c'est sûr. En terminant, on l'a tous fait à tour de rôle. Votre prédiction pour la game ce soir, puis c'est qui le joueur du match?
1: Moi, je pense que Zachary Bolduc va être le joueur du match ce soir.
2: Wow.
1: Notre troisième et notre quatrième ligne en ce moment, c'est eux qui nous ont emmenés en playoff, mais c'est eux qui nous gardent en playoff. La première et la deuxième, ils ont travaillé toute la saison d'arrache-pied pour nous aller chercher des victoires et tout ça. Je pense qu'il va y avoir une autre grosse game là, ce soir. Puis j'ai une prédiction, 5-1 Canadien ce soir. Les gros canons vont sortir.
0: That's Zachary it, Big. Bolduc, that's it, on aime ça.
2: 5-1, wow. Alex?
3: Bon, écoute, moi, je trouve que Josh Anderson a joué un bon match. Tu sais, match numéro 1, mais moi, je pense qu'il est dû pour faire un autre but, un autre gros but. Puis c'est ce genre de game-là qu'on a besoin d'Anderson. So, moi, je pense que ça va être 4-2 Canadiens. On va sortir les 4, là. Toutes les fans des Sabres qui faisaient des AI stitching, Habs let in 4, ben Sabres are going to let in 4. Inquiétez-vous pas.
2: Super, les gars, merci beaucoup, bon match, on se revoit bientôt, prudence.
1: Super, boys.
2: Yes sir, les gars des HFTV qui sont avec nous et qui aiment bien se partir la toune.
0: Game 5, est-ce que je vais là-bas avec eux ou je vais au rassemblement? Qu'est-ce que je fais?
2: Ben, moi je pense que ce serait un stunt le fun d'aller là-bas pour le match numéro 5, mais en même temps, tu sais, nous on
0: a... On demande au peuple. Peuple.
2: On a un mandat ici, c'est de pouvoir être et regarder tous les matchs avec le...
0: Attends, on va leur demander.
2: Avec l'armée, ben...
0: Étant donné que se sont fait mal, le peuple, qu'est-ce que je fais? Est-ce que je vais avec eux voir le match 5 ou rassemblement ici avec vous? Qu'est-ce que je fais pour le match 5? On demande au peuple de voter.
2: Ouais, tu peux demander. Écoute, c'est...
0: Qu'est-ce que vous voulez?
2: Mais t'irais avec eux à l'extérieur là, du building. Là.
0: Ben, je vais aller...
2: Avant la game, tailgate et tout. Là.
0: Big, je vais aller partout où ils veulent aller.
2: Penses-tu que la Bills Mafia va se tenir tranquille ou...
0: J'aimerais ça qu'ils ne s'aiment pas tranquille.
2: Ouais. Ils vont sortir robbery ou... tu vas-tu dire quelque chose dans les médias avant ou...
0: Robbery round 2?
2: Ouais. Hein? Tu vas-tu dire quelque chose dans les médias avant?
0: Check. Tout le monde dit, vas-y, va à Buffalo.
2: Va drop robbery, va drop...
0: C'est catégorique.
2: Tu vas-tu en rollerblade ou...
0: Pourquoi en rollerblade?
2: Ben, ils font le roller gang
0: ben,
2: avant.
0: J'en ai de rollerblade. Ouais.
2: C'est vrai, t'en as des...
0: Big, je peux faire n'importe quel gig qu'ils veulent.
2: Ouais, tu verras, mais... Ça serait pour le match 5.
0: Le match 5, c'est quand?
2: C'est... Jeudi? Ouais. C'est jeudi, hein? Ouais. Match 4, ouais, 3-4 à Montréal, dimanche, mardi. Jeudi, Montréal. Jeudi, Buffalo. Ah,
0: je ne peux pas.
2: Ah, tu ne peux pas.
0: Non, il faut que je sois... je fais le show de Gatineau, les gars.
2: Jeudi?
0: Oui, jeudi, ouais.
2: Ah bon? Et tu reviens pour le rassemblement après?
0: Oui, oui. Je peux pas...
2: Attends, jeudi, t'es à Gatineau.
0: Oui. Je m'en vais le mercredi soir, je fais le show jeudi Gatineau. Parce que jeudi matin, il y a un Provigo qui ouvre puis on met des maps partout à Gatineau. Donc, je vais être là de 8 à 9 et demi. Après ça, je peux prendre le show avec toi. Je fais le show avec toi. Puis après ça...
2: Tu prends ton auto, tu reviens pour le rassemblement.
0: Fait que je pourrais pas. Fait que Buffalo, ça marchera pas. Faut se travailler, les gars.
2: Hey, peut-être le match 7. Qui sait, peut-être ouais, le match 7 à Buffalo.
0: Match 7. Non, il n'y en aura pas. Y en, on gagne en 6.
2: Ah, moi, j'ai dit en 7.
0: On gagne en 6. On gagne en 6.
2: Ouais, faut pas donner tant de congés que ça.
0: Je travaille.
2: Ouais, faut arrondir les fins de mois.
0: Je travaille.
2: Et on va aller en pause. Au retour.
0: Montage de Ben!
2: La dérape du vendredi.
0: Let's go, Ben.
2: Et la dernière tribune de la semaine. Let's go. Jusqu'à 14h.
4: Si t'es pas d'accord avec eux, c'est correct. Eux non plus sont pas d'accord entre eux. 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
0: Là, Ben, on est craqué pour ton chef-d'œuvre.
2: Ouais.
0: Chef-d'œuvre, Maestro Fresh West, Ben Roger, qui va manger deux homards aujourd'hui. D'ailleurs, merci au Madelino qui t'a dit comment les faire cuire maintenant.
5: Ah, en fait,
0: un petit truc.
5: Ouais, un petit truc.
2: On partage ça, ouais.
5: Tu les balances. Quand ils sont vivants, tu les balances pendant 30 secondes.
2: Et là, la tête en bas, c'est ça?
5: La tête en bas, bien sûr.
0: Ouais.
5: Tu les balances la tête en bas et là, ils perdent connaissance.
0: Ouais, ça les
5: et après
0: engourdi.
5: Ça, tu les mets tout de suite dans l'eau bouillante.
0: Ouais.
5: Terminé.
0: Ouais,
5: alors, ils ne souffrent pas. Ne souffre pas.
2: Ben merci pour le beau truc.
5: Merci beaucoup.
0: Donc, ça veut dire que tu peux faire ça puis les remettre dans le barbecue?
5: Non, je ne ferai plus ça au barbecue. De toute façon, ce soir, ils sont déjà cuits. Eux, c'est réchauffé. Les gars,
2: combien de temps cette semaine, Ben, pour le faire?
5: C'est 5 minutes.
0: Juste 5 minutes?
5: C'est rendu que 5 minutes, c'est un petit montage quand même pas pire. Mais j'ai réécouté le montage tout à l'heure pendant que vous étiez en train de discuter de notre séage d'amour.
2: OK.
5: C'est définitivement Georges et de loin qui est la vedette cette semaine.
0: Oh non!
5: Mais t'as
0: Ben.
5: Pas l'air fou! T'as Ben. Pas l'air fou? Et il y a une trame narrative qui est très, très, très axée sur les déchets.
2: Ah bon?
5: Oui.
2: Les déchets cette semaine? Tu vois, c'est vraiment. Tu te rappelles-tu de notre semaine ou pas tant que ça?
0: Non, je m'en souviens pas.
2: Moi non plus.
5: Non!
2: Ben, c'est le même à chaque semaine, de toute façon.
5: Cette semaine, il y a une thématique.
2: Ah, ben, moi, je suis content. I will sit back and relax and enjoy.
5: C'est parti!
2: Let's go!
5: Okay.
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7: Roger. Ready to move out.
0: Bon, Ben, avec qui on commence les prédictions?
2: OK, on doit dire... La baguette à manger le volet.
5: La bouche bien pleine!
0: Gazo, il a dit, je sais que t'aimes pas ça.
5: OK.
0: Il a dit, on vient de débattre, t'aimes pas.
5: OK. T'as dit, t'as donné 7, toi?
2: Ouais.
0: Hein?
5: 7.5.
0: 15 sur 10.
2: Ah, 15. Hey, les attentes sont élevées, t'as eu 2 10 hier, pareil.
0: Hey, les gars, dit, ça, c'est un 10.
2: T'as du 3 aussi. 4. T'sais, okay, c'est pas grave.
0: Continue.
2: Ce que je disais, c'est que je me rappelle plus ce que je disais en raison des maudits jeux de mots de merde.
5: Mais quoi?
0: Ouais, cette affaire de menthe, ça picotille, c'est le fun.
2: Ah, attends un peu.
0: Ouais, c'est pour vrai, c'est le fun.
2: Attends. Juste être sûr de comprendre ce que t'es en train de me dire. C'est que la fusée entre et le goût de menthe, tu l'as à la bouche.
0: Non, mais tu sens une fraîcheur.
2: Attends, il y a une différence entre sentir et goûter la menthe.
0: Non, tu goûtes pas, Big. Tu sens.
2: Il y a des effluves. Il y a des effluves qui montent et là, tu sens. C'est pas l'insert de la glycérine qui se rend jusqu'à la.
0: Non,
2: aux papilles.
0: Mais, non, okay. Juste que ça picotille un peu. C'est un feeling qui est le fun.
5: Fraîcheur de menthe.
0: C'est un feeling qui est le fun. Fraîcheur de menthe.
5: Un feeling de fun.
2: Faut-tu acheter celui-là qui est marqué saveur de menthe dessus ou ça se fait automatiquement?
0: Non, c'est celui qui est pour la voix. C'est écrit sa voix.
2: Pour la voix.
0: Oui, pour la voix.
5: Sensation de menthe agréable.
2: En bouche.
5: Ouais. C'est
0: pas en bouche. Dans la bouche d'en bas.
2: Attention, Nico Savard qui dit, c'est sûr que les gars, moi j'imagine quelqu'un qui commence à vous suivre là, avec les séries éliminatoires, qui l'entend le lancer de l'enfant. Il se demande c'est quoi. Il y a des pratiques un peu.
0: Je veux juste vous dire que, OK, en toute vérité, OK, je déteste le lancer de l'enfant. Je déteste faire ça.
2: Tu fais une chose. Tu rentres dans tes oreilles.
5: Ça fait 4 fois que je te fais signe.
2: Moi-même, je fais signe.
0: C'est ça, ben j'en revenais.
2: Là, tu rentres. Bon.
0: Il était twisté à gauche.
2: Ça fait du bien, ça.
0: C'est fun, bébé. Vous me le dites à 10 minutes du show.
2: Ouais, mais c'est pas de notre faute si tu courbes à gauche, je veux dire.
5: Bon, 13h40, courbe à gauche. Oh, ça se dit pas en onde.
2: Non,
0: je niaise.
5: Ah, OK, tu niaises.
2: Non, je niaise. Parce que les gens nous rappellent à l'ordre en nous disant c'est pas une smoke.
5: Alors, c'est un bat, là.
2: Je pense qu'on le sait, là.
0: C'est quoi?
5: Un bat.
2: aller en pause.
0: Le porc, c'est un animal sale, Big. Il mange ses excréments, c'est pas une bonne viande à manger.
5: Il mange ses excréments,
0: ouais. Ouais, c'est...
5: On dit que c'est l'animal le plus intelligent.
0: Oui, mais il mange quand même ses excréments. C'est, il mange, ça mange n'importe quoi.
5: Il est pas si intelligent,
2: pas intelligent que ça.
5: Que ça,
2: hein?
5: Ah
2: oh, oui, un porc. Oui, oui, c'est un cerveau très développé. Oui, ça mange sa marde. T'as vu combien d'écureuils dans ta vie, tu penses?
0: Comment? Je vois des faux packers.
2: Il est nourri.
0: Ah,
2: non, non, c'est des milliers, là. Je veux dire. Ouais. T'en as-tu déjà vu un chien?
0: Non.
2: Comment?
0: Non, j'ai jamais vu un écureuil.
2: Comment ça se peut, ça?
5: Un bat.
8: T'as compté un but avec ton cul, Georges, quand tu joues avec les Canadiens. Hey,
0: oui. Non, Big.
8: Quand le pote t'avait dévié
0: Big, le seul but que j'ai marqué avec le Canadien, je m'en souviens, parce que c'est le but que j'ai marqué pour Haïti.
2: Haïti, ouais.
0: Puis c'était pas avec mon cul que j'ai marqué, c'était avec mon bâton de hockey que j'ai shoté dans le net. Tu peux voir la reprise sur YouTube. Non, il y en a juste un. C'était avec mon bâton, pas avec mon cul. T'es pas là pantoute.
8: Ben voyons, il y avait un...
0: Big, non! J'allais marquer juste un avec mon bâton. Hey. Estine, t'as pas avec moi.
2: Il t'obstine sur ton propre but. Laisse-le parler.
0: OK, Big, t'as fait un plaisir. Oui, j'ai marqué avec mon cul. T'es content?
8: Eh non, mais...
0: J'ai marqué avec mon cul, Big. J'ai marqué avec mon cul.

0: comment c'est marqué avec son cul, Georges?
1: J'avais oublié cette affaire-là.
0: Moi, ça me fait. Ça,
1: le gars qui s'estime avec lui.
2: Oh, non, mais! Quand tu pognes les. Non, mais.
0: Le gars, il te laisse pas parler en plus. T'essayes d'y expliquer et il te coupe pour te challenger sur le fait que lui, il s'en souvient plus de ton but que toi.
1: Ouais. Que moi qui l'a fait, lui, il s'en souvient plus. Oh.
0: C'est comme la fois où quelqu'un nous avait appelé pour. C'était-tu la piscine qu'il avait installée chez
1: vous? Oh, man, ça, c'est incroyable.
2: Ah oui, ça. C'est quoi ça? C'est tellement bon, ça.
1: Quelqu'un m'a appelé, puis il dit ouais, j'avais installé ta piscine chez vous. Puis là, je dis parce que j'avais pas de piscine chez nous. Puis il dit oui, j'en ai.
0: L'installer chez vous.
1: J'ai dit ok, de bord. Il va me snack quelqu'un, man, qui est sûr qu'il m'a mis une piscine.
0: Ah ouais, dit, okay, bon. Installer la piscine chez vous. J'ai pas de piscine. Elle te l'a installé chez vous, ta piscine.
1: Ah. Okay, bon, tu peux l'installer.
2: On s'entend que c'était Georges la vedette cette semaine. Là.
0: Ben oui.
1: Ouais, mais
2: en même temps, c'était pas gênant, là.
0: Non.
2: À part ton petit feeling anal.
1: Parce que moi, je fais vraiment attention. Moi, je fais plus attention que Gonzo.
0: Non, on fait tous attention maintenant.
1: Oui, mais moi, je fais plus attention.
2: Gonzo.
0: En toute transparence, on l'a dit quand même, on s'est fait taper ses doigts plutôt cette année.
1: Moi, je fais plus attention. C'est toujours toi la vedette normalement.
0: Non, pas du tout.
1: Moi, je fais plus attention que toi.
0: Je trouve pas, moi.
1: Ouais,
0: on a tous nos moments.
1: J'embarque, mais je fais très attention.
2: Georges est beaucoup plus prudent qu'il l'était.
1: Parce que si je fais pas attention, quelqu'un découpe des fois des choses que tu dis que si j'avais dit ça.
2: Ouais.
1: Je travaille plus pour la Ligue.
2: Exact.
1: Je fais très attention quand même.
0: Ouais,
1: même si j'embarque dans bien les niaiseries.
0: Ça t'aide beaucoup aussi.
1: Oui, mais il y a des choses qui se disent des fois que si j'avais dit ça,
0: Bon, on est allé loin.
1: Ouais.
0: On a changé maintenant, on est sage.
1: Ouais, on est sage, Ben.
0: On est très,
2: très sage. Très
0: sage. Ben oui.
1: Comme cette semaine, c'est une semaine qui était tranquille quand même. Quand t'écoutes
0: ouais,
1: ça, c'est
0: ouais,
1: bien.
0: Ouais, ouais.
2: Ça, c'est
1: bien. Ça arrive plus salé que ça.
0: Ben a raté une journée aussi. Fait que ça t'a enlevé du matériel quand même.
1: C'est pour ça que c'est 5 minutes au lieu de 7 minutes.
2: J'étais pas là. Ben oui, je sais.
1: On a manqué une journée. Fait.
2: Une journée où j'ai pas entendu ce qui s'est passé.
0: Bon, tu vois.
2: Vous avez compris le lien avec Batman aussi, là?
1: Ben oui.
0: Ouais. Ben oui, on l'a compris. On est encore à 56%, les gars.
1: Gonzo, c'est Robin.
2: Oui.
1: T'es Robin.
2: Toi, t'es Batman. Ouais. Lui, il est Robin.
0: Non, je suis pas Robin.
2: Je suis qui, moi?
0: Non, je te jure, je suis pas Robin.
2: Je suis qui, moi?
1: T'es le gars, là, qui...
2: Pour... Le Joker?
1: Non.
0: Alfred?
1: Non, le gars qui fait toutes les...
2: Alfred, ça serait bon.
1: Comment?
2: Non, Alfred? Ça, c'est dans James Bond, de celui qui
1: Alfred?
2: Fait les...
1: Ah non, le pingouin.
2: Ah, le pingouin?
1: Oui!
2: Ah oui, je suis le pingouin.
1: Ben oui, ben.
2: Pourquoi pas?
0: Joe Pesci.
1: C'est bon?
2: C'est-tu Joe Pesci?
0: C'est Danny DeVito, hein, excuse-moi.
1: Danny DeVito, ça ressemble un peu.
2: J'adore être comparé à Danny DeVito. Il est laid comme un singe.
1: Non, mais non. Il n'est pas laid, Danny DeVito. Danny DeVito.
2: Il est adorable. Mais ça me dérange pas d'être adorable.
1: T'as-tu vu My Cousin Vinny?
0: Ouais.
2: Non, mais je dis, c'est tout un acteur, Danny DeVito, mais je pense qu'il fait 4 pieds 7.
0: Je vais voir sa mensuration.
2: Je suis quand même un petit peu plus grand.
1: Comment tu vois ça, toi?
2: 5-7, limite.
1: Mais non, Danny DeVito, il est drôle.
2: C'est tout un acteur.
1: Mais ben, le pingouin, c'est hot.
0: Ouais, il fait 1m52.
1: Puis ben, le pingouin était tough.
0: Donc, c'est 5 pieds.
2: Il est 5 pieds. Hey, ça, c'est petit longtemps.
0: Il est 5 pieds, Danny DeVito. Mais.
2: 5 pieds.
0: On dit qu'il aurait boosté sa mesure à 5 pieds, mais qu'il est en réalité 4 pieds 10. Mais que, tu sais, on a voulu le booster à 5. Je n'ai jamais rencontré Danny DeVito, alors je
2: ne
0: peux pas malheureusement confirmer, là. Mais ce serait autour de 4 pieds 10. Pour,
1: il y en a qui disent que tu es Falcon. C'est qui Falcon?
2: Je ne connais pas. Falcon?
0: Je ne sais pas.
2: Connais pas.
1: Falcon, je ne sais pas c'est quoi.
0: Mais moi, je vais vous le dire quand même, je ne suis crissement pas Robin.
1: Ben oui, tu es Robin.
0: Non, Robin, moi, je n'ai jamais eu de respect pour Robin. Alors,
1: pourquoi? Pourquoi?
0: On essaie de kick en collant que personne... Robin. Il y a des fans purs des fois de Robin qui disent non, Robin, tu connais pas la vraie histoire.
1: C'est quoi la vraie histoire de Robin?
0: Je sais pas, puis je veux pas la savoir.
1: Non, mais il y a une vraie histoire, Robin?
2: Ben, je la connais pas non plus.
0: Non, ça dépend, non, mais il y a des geeks de comic book qui peuvent des fois te ramener.
1: Mais c'était-tu le fun dans le temps, tu sais, avec les pif paf boum, tu sais, la.
2: Avec Adam West, c'était Burt Ward qui jouait Robin, Adam West qui jouait Batman, mais c'était
1: bonne mémoire les noms.
2: Ah, ouais. Écoute, ben les années 60.
0: Mais ça c'était le Batman avec les vrais personnages qu'on regardait, mettons là, à télé, les pif paf pouf comme tu dis là, ça c'était.
2: Bon, mais les récents films étaient meilleurs.
0: J'ai même pas vu le dernier, moi.
1: Mais
2: Chris Nolan.
1: La mère Batman pour vous autres, c'est lequel?
2: Moi, c'est la dernière trilogie. Là, la
1: non, non, mais un. T'as choisi un.
0: Juste un?
1: Moi, c'est Dark Knight.
2: Je pense que c'est ça, moi aussi. C'est celui qui est dans le trou, là, qui...
1: C'est celui-là.
0: Mais le dernier Batman, c'est Robert Pattinson qui est...
2: Ouais.
0: C'est Batman. Moi, j'ai pas vu celui-là.
1: Ouais, écoute-le pas.
0: Non, ah non, tu l'as vu, toi?
1: Ouais. Okay. J'ai tout vu. Mais The Dark Knight, il est dur.
2: Ouais, c'est très bon, ça.
0: C'est normal.
2: Ça,
1: c'est vraiment bon.
0: Tu sais, on a parlé de Batman.
1: Ouais. C'est bien, ça. Vas-y, Ben, grâce à ta trame.
2: Ben oui.
1: Merci, Big.
2: J'avais pas de trame. J'ai dit, bon, qu'est-ce que je pourrais bien dire? Batman.
0: Tout ça à raison de Joe Boo. Tu vois?
2: C'est vrai, c'est Joe Boo.
0: C'est vrai, c'est Joe Boo. Ah oui, c'est lui qui a inspiré.
1: C'est vrai, c'est Joe Boo.
2: C'est Joe Boo.
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1: Bon, mon Ben, on va voir si les gens sont aussi pepés que nous, s'ils viennent aujourd'hui à l'Armada voir la game avec nous, ou tout simplement s'ils sont à Buffalo, s'ils s'en vont voir le Canadien.
0: Ce soir, là, il y a une place où vous voulez être. Vous voulez être sur le plus gros mosh pit qu'il va y avoir. Pis c'est à Boisbriand. Quand le Canadien va gagner 4-2, 5-2, 4-1, peu importe. Toi pis moi, Georges, on glisse dans le milieu de la glace. On fait une demi-roulade sur le côté pour la pause d'Obèche.
1: Yes.
0: Et on se relève et on court à l'extérieur. Je suis pas sûr que le train va être praticable ce soir avec les véhicules dans le parking. Mais ça va être le plus gros mosh pit.
1: Ouais, ça c'est vrai.
0: Le Canadien va faire 1-1. On ramène la série à Montréal. Puis le monde est reparti.
1: That's it.
0: Yes,
1: Jeff qui va animer en tes périodes, va chanter pour vous. Ça va être écœurant. On va tous voir prendre des photos. Avec... Il y a un photo booth en haut avec notre merch.
0: Section 106. On va être là pour
1: vous. La section 106, on est là avant le match. On va être assis là. Venez nous voir là. Puis en chaque période, on va retourner dans cette section-là pour voir les gens. Ça va être écœurant. Venez prendre avantage de ça. Parce que c'est probablement la dernière arena qu'on va faire parce que c'est très demandant. Et ça demande beaucoup d'énergie de faire ça. Là, ça fait trois arénas là, à date là, qu'on fait sa troisième fois. Là. Hey, on écoutait Ben, on t'écoute.
0: Ben, tu veux. Non, mais prenez soin de nous autres. T'es une inspiration.
1: Père Fourant, on t'écoute.
2: Ouais, prenez soin de nous autres.
0: Ouais, cette fois-ci, t'es pas d'amis de Vito, t'es Père Fourant.
2: Ouais, c'est ça. Prenez beau se donner, là, mais faut pas.
1: C'est bon, Père Fourant, non?
2: Père Fourant.
0: Père Fourant aussi.
2: Père Fourant.
0: Ta sagesse.
2: Non, mais merci.
0: Ta sagesse.
1: Ok, on commence
2: avec. On y va avec Serge.
0: Salut, Serge.
4: Salut les boys, c'est Serge qui a fait le texte de jeu de mots, ça va?
1: Comment
0: oui,
1: ça va
0: bien, Serge, et toi?
1: Ah, t'en as-tu un autre?
4: Non! Mais, essaye pas, Gonzo, tu peux pas t'en sortir tes Robins. Je vais t'expliquer c'est quoi la vraie histoire de Robin. Tu sais, dans le Dark Knight là, que tu parlais, là, Georges, ouais. Le Batman du Dark Knight, là, à la fin, ils ont déclaré Bruce Wayne mort. Il y avait un policier... dans la ville de Gotham qui aidait puis qui Batman tout ça, puis à la fin le policier il s'appelle Robin, le policier à la fin il a découvert la grotte secrète de Batman, il est rentré dedans puis il s'est accaparé la grotte, c'est là qu'il est devenu Robin.
1: Ah, fait que Robin est la réincarnation de Batman dans le fond.
4: Ouais. Mais il n'y a pas de suite encore de fait là-dessus, mais Robin, c'est là qu'il devient Robin. Il prend les équipements de Batman, puis il fait la loi, mais c'est pas développé encore.
1: Mais c'est pas super, bon. Ben, c'est pas super.
0: Oh ouais, moi, si j'ai juste l'image de Robin là, en collant dans le temps avec son saut de jaune.
2: Les années 60, hein.
0: Fait pas triper tant
4: que ça. J'avoue que ça, c'est pas très réveil. C'est pas très viril. Mais j'étais avec vous autres, les gars, moi aussi, j'ai Canadien 4-2, j'ai pas perdu la foi, puis... On s'est enfargé au début de la première game avec des punitions pis c'est pis ça, là, pis j'espère que là les arbitres vont être un peu plus égaux, puis ça va permettre aux Canadiens vraiment de pouvoir se déployer. Et 4-2, Caulfield, le réveil de Caulfield, mais moi j'aurais un quatrième trio, Georges, qu'est-ce que t'en penses? Moi je m'en fous des Villeneuve, Gallagher et compagnie, là. Moi j'aurais d'audace, là. J'irais avec Florian Jacquet, Arbor Jacquet à gauche, puis Samuel Blais à droite.
1: Ouais.
0: Je pense que même au PlayStation, ça marchera pas, mais c'est pas grave, ça.
1: Merci,
4: Ben. Un vrai trio qui brasse, ça?
1: Ouais, mais ça marchera pas, Ben.
0: Ouais. Ça arrivera pas. Mais pas une scène là-dessus, Serge, par exemple.
1: Merci, Big.
0: Bon match. Salut Serge.
1: Finalement, ton texte de jeu de mots, c'était mieux.
2: On s'en va. Olivier.
0: Salut, Olivier.
5: Hey, salut, les boys.
1: Comment ça va, Big?
0: Comment ça va, Olivier?
5: Hey, à soir, je vais
0: vous voir. Yes, sir.
1: Malade, Big.
5: Hey, ça va être la party. Hey, si on gagne ça, là, dans le mosh pit, là, ça va être débile.
1: Mais ça.
5: Hey, moi, je pense que le héros du soir, là, faut que ça soit Cofield.
1: Ça va être lui. Ça va être lui, Big.
5: T'as pas de bon sens, j'en dors mal, là.
1: Ça va être lui, Big. Ça va être lui.
0: Puis, il en score combien ce soir, Ali?
5: Ben, moi, je pense que ça serait le fun, hein. Tu sais, un taux du chapeau pour Cofield, ça y ferait du bien, ouais, maintenant.
1: Il en met au moins un dedans. Au moins un.
0: Moi, je milite pour deux.
5: Si Staff était capable de le faire, je ne verrais pas pourquoi il ne serait pas capable.
1: Non, il est capable.
0: C'est le réveil du premier trio ce soir.
5: En tout cas, je l'espère. J'ai hâte d'aller vous voir. Puis, faut-tu avoir mangé d'avance ou il y a de la bouffe?
1: Non, non, Big, toutes tes concessions sont ouvertes. Tu peux manger là-bas. Tout est ouvert.
5: Ah, OK, OK.
1: Puis, il y a du choix à peu près.
5: Dans le mosh pit, j'ai-tu pas ramené mes bonbons au mosh?
1: Oui.
5: OK, parfait. Hey, on se voit là-bas, les boys.
1: Okay, salut, Big.
0: Salut, Ali. Salut, Ali.
1: C'est quoi qu'il a dit?
0: Il va amener des bonbons.
1: Des bonbons de quoi?
2: Des bonbons.
1: Oui, c'est ça,
2: des bonbons.
1: Quand ça va à la pause, explique-moi les. C'est-tu bon, ça? J'ai jamais essayé ça.
0: Il veut faire des bonbons de champignons magiques. Maintenant, ça se vend en gommis.
1: Qu'est-ce que ça fait? Ça t'aide à sauter plus haut?
2: T'hallucines
0: un peu, là. Tu vas avoir le rire facile.

0: Bon, mon Ben, avec qui on continue ça, ces prédictions-là, mon Ben?
1: Il y a quatre boys qui sont dans le char.
2: Ah oui?
1: Qui s'en vont à Buffalo.
2: Oh boy.
1: Salut, wow. Yann.
0: Salut,
1: comment
0: Yann. Ça va, les gars?
3: Allô?
2: Comment ça va, les boys?
3: Ça va. Nous, on est
4: à Let's go, Habs!
0: Malade, les gars.
2: Vous êtes en route pour Buffalo.
3: On est
2: pour
3: en
2: Buffalo,
3: direction de Buffalo.
0: J'espère que c'est pas toi qui chauffe.
3: Ah oui, c'est moi qui chauffe en plus, mais les autres sont déjà sans bière.
0: Ouais, mais on dirait que t'es sans bière aussi. Là.
2: Dans le char?
3: Ah non, pas dans le char, on arrête, on fait pas ça, on est prudent.
2: Vous êtes des
3: bons
2: gars.
3: Donc 3-0 pour nos Habs. Dobesh, un blanc. Todd Caulfield, on finit avec Demidoff.
0: Let's go.
2: Hey man, ça serait quelque chose, hein? Est-ce que ce soir, avez-vous peur, les boys, ce soir, là, des représailles? Est-ce que vous allez porter vos gilets du Canadien?
3: Non, moi, je suis shapé comme Georges, mais je mange de la viande. Je vais aller le protéger, moi, Cédric, là-bas. Là.
0: Vas-y, allez les voir, Big, en arrivant.
3: Ça va être malade.
0: Ouais. Mais Big, arrête de boire, par exemple, dans tes arrêts, là.
3: Ah, je bois de l'eau, moi. Je suis non-alcoolique.
1: Il est non alcoolique.
0: Ouais, la façon dont tu l'as dit.
3: Moi, je prends juste de l'eau.
0: Ouais, la façon dont tu l'as dit.
2: C'est bien, ça, Yann.
1: Ouais. Parfait, Yann.
2: T'as le party facile sans alcool.
1: T'as le bonheur, Yann.
3: Party sans alcool, c'est parfait.
1: Ben oui.
2: Bon, hein, ben les boys, amusez-vous. On vous souhaite une belle victoire du Canadien ce soir.
0: Salut, Big.
1: Merci, Yann.
3: Oh yeah, go out!
0: La gang.
1: Salut, bon match, la gang.
0: Juste rappeler aux gens, en ce vendredi soir, si vous avez des endroits où écouter le match, ne pas boire en conduisant. Je sais pas si c'est ce qu'il a fait, mais ça me donne juste une petite idée.
1: Faites attention.
0: T'sais, trouver un Uber, ça coûte rien. Demandez un ami qui va reconduire.
1: Mais tu sais, maintenant, c'est pas seulement l'alcool, hein?
2: Ouais.
0: Ouais, malheureusement.
1: Tu sais, t'as peut-être de bonne humeur parce qu'il avait consommé une petite cigarette de clown.
0: Un petit zaza, ouais.
2: Petit jujube.
1: Il y avait peut-être juste le bonheur facile, là.
2: Ça se peut, ça aussi. Tu sais, quatre boys qui partent, mettons, il y a une heure et demie, tu t'en vas vers Buffalo, tu sais que c'est ta fin de semaine, tu vas voir le match du Canadien
1: content
2: ce soir.
1: D'être heureux.
2: C'est, tu sais, la bonne humeur, c'est contagieux. T'es dans le véhicule, t'appelles à la radio, tu te mets dedans, tu sais.
1: Ben oui.
2: Amusez-vous, les
1: bon
2: boys. Ben,
1: soyez prudents.
0: Okay, on continue. Big.
1: Salut, Jérôme, Big.
2: Salut, Jérôme. Salut, Saint-Jérôme.
0: Oh, c'est lui qui venait. Il est venu nous voir en mobylette.
2: Ouais.
5: Oui, jadis dans des temps immémoriaux.
0: Oui,
5: là,
0: de Saint-Jérôme, tu étais venu en mobylette venir nous voir, c'est vrai.
5: De Laval.
0: Ouais.
5: Fait que là, j'attendais le moment critique pour vous téléphoner parce que nos vies sont en jeu actuellement, parce que les Sabres, ils ont faim comme un loup qui a mangé juste un yogourt depuis 3 mois, puis ils veulent leur steak, puis le steak, c'est les Canadiens de Montréal. Les fans des Buffalo, là, ils sont en train de nous surpasser. Fait que là, c'est le temps de sortir d'une hibernation pour se préparer à une cinglante défaite ce soir. Mais dimanche... Bon, on va avoir 2 jours, samedi, dimanche, pour se préparer.
0: Attends, quand tu dis cinglante défaite de quelle équipe?
2: Non.
5: Ben, des Canadiens de Montréal, on va se faire bouffer.
0: Attends, Saint-Jérôme, arrête de niaiser. C'est quoi ça?
5: On va se faire bouffer, faut être réaliste. Ils sont
0: non.
5: en train de.
0: Mais de quoi tu parles?
5: Dévorer.
0: Saint-Jérôme, de quoi tu parles? T'as pas la foi?
5: J'ai la foi, mais c'est juste que là, faut être réaliste.
0: Non, t'es pas. Big, si tu dis qu'on se fait bouffer, t'es plus Saint-Jérôme.
2: Réaliste comment?
0: T'es Devil Jérôme, là. Arrête de niaiser.
5: C'est dimanche qu'il va falloir s'en reprendre. Là,
0: Big, on gagne aujourd'hui.
2: Tu peux gagner dimanche aussi, Saint-Jérôme.
0: Oui, là. les deux de suite.
5: Enfin, on va voir ce, pour ça. Ben, fait que merci à tous ceux qui allument un lampion à la Rotor Saint-Joseph pour que Saint-André et le petit Jésus soient à la défense avec les Noirs de Somme.
0: Ouais, Saint-Jérôme, t'es mêlé, par exemple. T'es plus un saint.
2: Là, on est un peu shaké, Saint-Jérôme. T'appelles ici pour nous dire qu'ils vont se faire manger
0: ce
2: soir.
0: Oublie ça, t'es plus un saint.
2: Dimanche, ce sera dimanche, on parle du match 2, puis tu dis qu'ils vont se faire dévorer, là.
5: Ouais, puis mais par contre, la revanche, on va bien les accueillir.
0: Non, il n'y a pas de revanche, on gagne 2 de suite. Arrête de niaiser.
2: C'est un split sur la route, Saint-Jérôme, là.
0: Ouais, ça marche pas, là.
5: On s'en reparle une autre fois.
0: Ouais, t'as-tu sniffé la mobilette?
5: Moi, je me suis acheté une nouvelle trottinette électrique, puis ce qui est le fun, c'est que je dépasse les Audi et les BMW sur la route. Ils sont plus dans le trafic.
0: On est content pour toi.
2: Hey, bon barbecue ce soir.
0: Salut, Jérôme.
1: Merci, Jérôme.
0: Non, non, c'est plus Saint-Jérôme.
1: C'est Jérôme.
0: Salut, Jérôme.
1: Salut, Jérôme. Ouais. OK.
0: Calique.
2: Ouais, c'est quoi ce party pooper, là?
0: Qu'est-ce qui est arrivé là?
2: Hey, rappelle-nous ou pas.
0: Ben, pas montage.
1: Non.
0: Ça vaut pas un montage, ça.
1: Salut, Alex!
0: Salut, Alex!
3: Salut, Alex. Comment ça va,
0: Big?
2: Ça va moins bien que ça allait, mais ça va bien.
3: Ouais.
0: Raponte-nous, là, come on!
2: Ouais, let's go!
3: 4-2, Canadiens. On remet ça à Montréal, 1-1 dans la série après. Et nous, j'avais dans 6 au début de la série. Fait que c'est bien correct qu'on va gagner à 3-4-2. Et c'est Caulfield qui va se réveiller ce soir.
0: That's it, Big. On est confiant. On est confiant, Caulfield!
3: That's it, Big. Quelqu'un veut dire bonjour à côté de moi?
2: Oui. Vas-y.
1: Maybe.

0: Hello.
1: Hello.
2: Yes.
0: Tu vas voir la game de hockey?
3: C'est ma fête.
0: Oh, c'est ta fête. Bonne fête.
1: C'est ta fête. Bonne fête.
3: Je vais gagner. Bye.
0: On va gagner.
3: Bye.
0: Yes.
1: Ben oui, on va gagner.
4: Merci. Bonsoir, les gars.
0: Merci,
4: Vic.
0: Salut, Vic.
1: Yes.
0: À tantôt.
1: Salut.
0: Oh, il va tantôt. Super.
5: Ah, ouais. Fois, hey, la dernière fois que tu as parlé avec un enfant, toi. J'ai ça dans les archives.
1: Ah oui?
5: On était ensemble seulement, toi puis moi, dans ce temps-là.
1: À la radio, tu veux dire?
0: Non, vas-y, rappelle. Rappelle-moi.
5: Faudrait que je fasse entendre l'extrait, je peux
0: oh,
5: pas te raconter.
0: Oui,
5: te rappelles-tu?
0: Je m'en souviens. Le
5: gros porc.
0: Oui.
1: Par
0: oui, tu l'as-tu l'extrait?
5: Je l'ai dans mes archives personnelles chez moi.
0: C'est un père Gonzo qu'ils avaient appelé, puis là, je pensais qu'il avait dit un gros porc. T'sais,
1: un père qui vous a appelé?
5: Un père avec son enfant.
0: Je m'en souviens de cet appel-là. C'est un noir qui a appelé, puis. Et puis il voulait me passer son enfant, puis je comprenais pas qu'est-ce qu'il disait, puis j'ai répété un gros porc, puis vous avez éclaté de rire.
5: Non, genre, Gonzo, t'es pas là, j'étais tout seul avec toi dans ce temps-là.
0: Ah, t'es tout seul, faut que tu trouves cet extrait-là.
5: Un porc? Ah, un gros porc. Là, oui. Là, genre, j'ai pas capable d'entendre, mais ah, t'aimes manger des gros porcs. C'est comme ça qu'il
1: est. Mais l'enfant était là ou pas?
5: L'enfant était là, mais on entendait, on peinait à entendre ce que
0: l'enfant disait.
5: Ça ressemblait à porc.
0: Trouve la peine.
5: Je l'ai, c'est chez moi, faut que j'aime ça.
0: Mais
5: un classique.
0: Non, mais Gonzo, il va être là. Hey, en passant, juste pour vous dire, OK, les gens se demandent souvent. La Belle, la Bœuf, l'aréna, c'est deux choses différentes. C'est très familial. Vous avez des enfants, vous pouvez les amener aujourd'hui à l'aréna. C'est des sièges d'aréna. Puis c'est pas la même crowd, la Belle et la Bœuf, parce qu'il y a pas d'alcool comme on s'entend, là, comme quand on voit la Belle et la Bœuf, que le monde sont vraiment sur le party. Vous avez des enfants, amenez-les, pas besoin de gardienne, il n'y a aucun problème.
1: Il y en a beaucoup
0: amenez,
1: les enfants dans les rassemblements.
0: Ouais,
1: quand même.
0: C'est pour ça
1: c'est
0: que
1: vendredi, en plus.
0: Les arénas, c'est parfait. Là. Vous amenez vos enfants là-bas, ils vont vivre une ambiance qui est vraiment le fun. Fait qu'il y en a beaucoup qui posent la question aussi, est-ce que pour les enfants, c'est correct? Oui. C'est très correct, très familial, il n'y a pas d'école demain.
1: Ouais, puis c'est aéré comme amphithéâtre aussi, là, tu sais. Je veux dire, personne ne va se piler dessus ce soir.
0: Ouais, c'est super, puis tu sais, votre enfant n'est pas obligé d'embarquer dans le train ou dans le mosh pit non plus. Il peut regarder de l'extérieur, puis il n'y a pas de problème, là. Fait que, amenez vos enfants, sauvez une gardienne. On s'en va à la pause là-dessus, retour à la rafale, à tout de suite.
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0: Petite nouvelle, Gonzo, la semaine prochaine?
1: Oh, les gars, jeudi prochain, là, on prend nos agendas papier, puis on va avoir des dates à encercler. Savez-vous pourquoi? Parce que jeudi prochain, c'est là qu'on va sortir l'horaire avec les dates, l'horaire de la NFL.
0: Et ça veut dire qu'on va appeler Voyage Gendron, on va commencer à planifier les voyages avec l'armée, le peuple,
1: ouais,
0: pour
1: déjà,
0: des voyages
1: déjà,
0: football.
1: La dernière fois qu'on a parlé à Jean-Michel, il nous disait, là, les gars, dès que l'horaire
0: ouais,
1: sort...
0: Aussitôt qu'elle sort, on commence à choisir des games.
1: C'est plus facile si on choisit avant.
0: Là, big, c'est fini, là. Les Jets, c'est le fun, là, mais c'est fini, là.
1: 14 mai.
0: Non.
1: 14 mai.
0: On a assez vu les Jets.
1: On encercle, là.
0: Ouais.
1: Jeudi prochain, ça sort. On va en parler jeudi prochain.
0: On va faire des vrais voyages de foot. On va faire des vrais voyages de foot avec vous autres. Des
1: j'ai
0: vrais.
1: Hâte, les gars. J'ai hâte. Dès qu'il y a une petite nouvelle de football, on est comme un peu
5: excité. Ah ouais, c'est du tripping.
1: Ah ouais. Let's
0: go. Pas le choix. Ça a été cœur, hein.
1: Mais ça.
0: Ça a été cœur, hein.
5: On est rendu.
0: Avec qui on parle?
5: Ah ben là, on a un appel qui était très attendu.
1: Ah oui, attends. Le beau du Père Noël.
5: Ben là, Père Noël n'est pas là.
1: Hey, wow, wow, wow.
0: Père Noël n'est pas là encore.
5: Père Noël n'est pas là encore. Mais là, attends un petit peu. Là, cet appel-là est aussi très attendu.
1: Non, mais le beau de Cole Caulfield, c'était le main act, là. C'était la tête d'affiche.
0: Ouais, il m'a donné son numéro, là.
5: Attends un petit peu, là. Mais là, on va-tu y parler, là?
1: On avait dit pas de mini-boost on the side. Ça nous prenait le vrai, de vrai
0: boost.
5: Donne-moi l'en nom, là.
1: À une situation.
0: Non, je donne pas l'en nom.
1: Critique pour le Canadien de Montréal. Là. C'est un match ce soir où t'as pas le choix d'y aller avec une victoire.
0: Attends une minute.
1: Tu peux lui écrire, le donner à Ben.
0: Ben.
1: Ouais.
5: Après l'appel qu'on
1: a.
0: Prends l'appel.
1: Je suis intrigué là, avec ça.
5: On y va-tu?
0: Ouais.
1: Salut Antoine.
2: Salut les gars, salut Georges.
0: Hey, toi là, on va gagner.
2: Ouais, j'en arrête là, on l'a compris celle-là. Bon, mais sincèrement, ce soir, ça va être 4 à 1 Buffalo. Puis oubliez pas, je vous l'avais dit, la série s'en va en 5, Buffalo en 5.
0: Qui te double sur ce que tu me dois aujourd'hui?
2: Non, Georges.
0: Ben, tu dis 4-1, Buffalo.
2: C'est correct.
0: Qui
2: moi,
0: te double?
2: Je veux dire, c'est... Georges, arrête. Je prends un poisson, c'est beau, t'as gagné ton truc.
0: Gagné.
2: 4-1, Buffalo, puis ça va finir en 5.
0: Parce tu que crois même pas. Tu ne crois pas ta prédiction, sinon tu ferais un qui te double.
2: Non, 5-5, ça se finit. Parce que, tu sais, Cofield, il disparaît quand ça fait mal. Suzuki, à peine qui
0: Ovechkin,
2: qui
0: est où? Il est où, Ovechkin? Ovechkin est où?
2: Georges, arrête!
1: Antoine, est-ce qu'il revient, Ovechkin? Est-ce qu'il revient l'année prochaine?
0: Ovechkin est au McDo. Là.
2: Non, il revient l'année prochaine, Georges. McDavid est en vacances aussi. Ça, c'est ton meilleur joueur, là. Oublie pas le meilleur joueur. Make Jesus, whatever.
1: Cofield score ce soir, Antoine. On va se reparler la semaine prochaine, c'est sûr.
0: Cofield score aujourd'hui.
2: OK, Cofield compte?
0: Oui, il score aujourd'hui.
1: Ce soir, il score.
2: La série Tampa Bay, vous n'arrêtez pas de dire il va débloquer. Chris, il va falloir déboucher le trou parce que c'est qui est fermé.
0: Hey, il va débloquer aujourd'hui, tu vas voir.
2: OK, pas de trouble, Georges.
1: Salut Antoine. Bon match.
5: Il a répondu à l'appel.
1: Père Noël est là.
0: Père Noël,
1: comment ça, Père Noël? On avait besoin de toi.
2: Montréal.
0: Là, Père Noël, on a tous prédit au moins un but de Cofield aujourd'hui. À chaque fois que tu as prédit quelqu'un, il a scoré là. Ils font un vrai boost, un gars seulement. Ouais. Mais là, le plus fort que t'as jamais fait, parce qu'il faut qu'il débloque.
1: Mais là, je le sens en voix, en plus. Je sais pas si vous avez perçu la même chose que moi, mais je le sens très en forme.
0: Là, Père Noël, come on, là. Un vrai, là, de vrai, là.
7: Oui, à tous les dépressifs sportifs de la région de Montréal, hey, comme dirait dans Elvis Graton, il y a pas de panique, tabarnak. Ton fil, il va sortir. C'est pas fini, cette série-là. C'est 1-0. Merci, bonsoir. On prend le contrôle. Il y en a mis 51 dedans. C'est pas fini. Let's go! Le numéro 13! Notre score de 52! Comme
0: Ça, c'est un boost!
1: Il s'est tout fait à la fin.
7: Il va fumer 2-3 cigarettes, on va être correct!
0: Ça, c'est un boost, Père Noël!
7: Les boys, 2 goals de Cofield en soir, puis avec dimanche, un message des partisans. Dans le warm-up, mec Cofield embarque. À chaque fois qu'il touche en puck, let's go! On lui donne une ovation, on a besoin de lui. Hey, en route! Vers la Coupe Stanley!
0: Let's go!
1: Merci!
0: That's it, Père Noël!
1: Père Noël, t'as livré la marchandise!
7: Bonsoir! Il est passé!
0: Good job, Big!
1: Ça décoiffe.
0: Ça, c'est un vrai boost. Eh hey Ben, on a eu peur, là, qu'on le pogne pas, là.
1: Ah ouais, bravo Ben.
0: On pouvait pas le pogner, là.
5: On l'a eu.
1: Ça se fait bien en voie.
0: Un dernier avant le...
5: Il faudrait aller à la volée.
1: Qui mange une volée aujourd'hui? Allez.
5: Alors 514-790-0919, le premier qui appelle, on le mange.
1: À la volée, dans un circuit qui est fonctionnel et non pas celui qui traîne dans l'eau. Parce que cette semaine, on a repris la ligne et on te confirme, Ben, que la ligne ne fonctionne pas plus.
0: Oui, il sait.
5: Ah non, la 3, c'est sûr.
1: Oui.
5: C'est sûr qu'elle fonctionne
1: elle
5: pas, la
1: 3. Elle est morte, la
5: 3. BPM Sport, allô, à qui on parle?
9: À part la Ben Saint-Crème, Canadien 4-2 ce soir, c'est sûr, certain. On gagne les séries en 6. Je suis même pas nerveux. 0-0 comme moi là.
1: 4-2 ce soir.
0: Moi non plus.
1: Qui se démarque ce soir, Paul? Qui se démarque?
9: Tu sais qu'on fait le dernier match, j'aurais même pas payé jouer. Là. On l'a plus vu parce que c'est plus souvent. Là. D'après moi, il va s'adapter. Parce que je peux pas croire qu'un gars qui a marqué 51 buts, qu'est-ce qu'il débloquera pas? Surtout comme Buffalo, il avait du succès en plus toute l'année. Fait que je suis pas inquiet, il va débloquer.
0: Merci, Ben.
1: Bon match, Paul.
0: Juste vous rappeler, dernier appel. Vous pouvez aller directement à l'Armada, là-bas, acheter vos billets sur place. 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Vous choisissez vos sièges d'avance.
1: En plus.
0: Comme ça, vous pouvez arriver directement pour la game. Faut vous arriver 3-4 heures d'avance. On a hâte de vous voir ce soir. Ça va être ambiance de fou. On regarde tous le Canadien gagner Gonzo, le plus gros train de l'histoire, puis le plus gros match-pit.
1: Attends, et la plus belle glissade sur glace.
0: Yes!
1: Nous serons peut-être des artisans là, comme ça ce soir, des beaux artistes de cirque sur glace. J'ai jamais fait ça, moi, glisser sur une glace.
0: Non plus. Ben oui, j'ai déjà fait.
1: Ben, à plat ventre?
0: Oui, ben quand on est jeune, ouais, là, quand t'es jeune.
1: Mais j'ai jamais. Ça fait très longtemps. Et en plus, avec la pause d'Obèche après, le mosh pit.
0: La pause d'Obèche, c'est une belle touche.
1: Ah, man! En regardant
0: la foule!
1: De revenir à Montréal pour les deux matchs après, pour le match de dimanche, parce que quand on vous reparle là, lundi.
0: On met 2-1.
1: Il y a trois matchs de jouer.
0: On met 2-1 dans la série.
1: Man, ça, ce serait un discours complètement.
0: Mais le montage de Ben lundi qu'on va avoir, ça va être écœurant.
1: C'est épique!
0: On va avoir des frissons! À ce soir, let's go! Guaranteed!

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2: Yeah!
3: Tu fais exprès quand tu te déhanches
4: dans un vendredi.
2: Oh!
4: Il oublie!
2: Il calme, hein? Pense qu'il y a une petite crampe au cerveau, là.
4: Oh, oui.
5: C'est instant.
3: Ah, gorgée de café. Place son âme.
5: Ça risque d'aller mieux. Comment ça va tout le monde? Merci d'être là dans le tailgate avec vous autres jusqu'à 18. Oh oh,
3: non.
5: Jusqu'à 19h parce qu'on a l'avant-match avec vous. Canadiens Sabres, match numéro 2. Merci d'être là. Partout à travers la province. 91.9 Montréal, 100.9 Québec, 96.5 Gatineau. Sur notre YouTube Live, on a une belle communauté qui nous écrit déjà. Vous êtes tous là, on vous salue. Merci beaucoup d'être là. Simon, JC, Maxime, Julien, Sash, Gordon, Stéphane, Denis, Valérie, toutes les autres que j'ai pas vues encore, je n'ai nommé que quelques noms, mais merci d'être là.
3: Ouais.
5: Chaque jour avec nous également, d'échanger sur la messagerie texte au 514-790-0919. Dernière de la semaine, les gars.
3: Ouais.
5: Avant le tailgate weekend,
3: ben,
5: demain,
3: ne
5: manquez
3: dire.
5: Pas ça. Demain matin, 10h. Et dimanche matin... 10h,
3: même
5: affaire, on est là, ça lâche pas. On est reparti sur un fixe? 11, 13, ouais. 13 jours de suite.
2: Mais on plus parle. De jours possible, on s'entend.
5: Ouais.
2: On veut que ça se poursuive longtemps.
5: On veut une belle et longue série.
2: Contre... Ça commence, ça continue ce soir, mais c'est la première victoire du Canadien ce soir, les gars. Le Canadien va gagner ça ce soir à Buffalo.
5: C'est rare qu'on prédit une défaite en séries éliminatoires.
2: Non, mais j'ai prédit une victoire des Sabres lors du premier match, mais ce soir, le Canadien gagne. Vous le dites.
3: Comme pas le choix.
2: Ben.
3: Sinon,
2: c'est
3: 0-2, ça va être tough.
2: Ouais. Mais j'y crois.
5: Ça va être tough, mais ça ne sera pas impossible. Parce qu'on va gagner le match. Là, on a un show pour vous autres, là. Vous croirez pas à ça. Je te le dis, vous croirez pas à ça. 14h45, Bruno Gervais. Ça parle. On analyse le match, le Rocket. Demain,
2: match
5: en après-midi,
2: ultime.
5: 15h, match ultime dans cette série-là de premier tour. Après ça. François Gagnon, Mapper, les manges de puck. Ça, c'est une autre demi-heure. Ça, c'est une demi-heure incroyable. Divertissement, information, tout est là. Par la suite, une autre demi-heure, Marco D'Amico. Ça lâche pas, là. Ça lâche pas. J'ai enregistré un autre épisode de Sur le marché avec Marco tantôt. On parle des Maple Leafs. On a eu tout un invité. On vous révèle ça tantôt. 15h45. Manquez pas ça. 16h, Pat Friolet, Tabaflo.
2: Ouais.
5: Au match.
2: Assisté à l'entraînement des Sabres.
5: Donc, c'est certain qu'on va tout documenter ça. 16h30, Le Bear. André Tourigny va être avec nous sur le coup de 16h30. Et bien d'autres surprises qui vont s'en venir avec vous jusqu'à 19h. Rien qu'à parler du show, Ben, chez Soufflé.
3: Ben oui, c'est ça. C'est ça qui arrive.
5: Est-ce qu'il y a du stock?
3: Il y a du contenu.
2: Ah, il y a du stock, il y a du stock.
3: Du contenu, du contenu.
2: Ouais.
3: C'est plein. N'en jetez plus.
5: Avant
3: la
5: ça.
3: Cour est pleine.
5: Vous savez que nous autres ici, là, dans notre très gros trio, là, que dis-je, un quatuor parce que...
3: Ouais, il y a P.O.
5: Il y a toujours notre chum.
3: Tommy,
5: P.O. C'est pas clair encore c'est quoi son prénom. Ça fait juste un an qu'on travaille avec.
3: Je pense que c'est Pierre-Olivier. Deschamps.
5: Tommy,
3: ça, c'est le nom que Greg, mais Georges lui a donné.
5: Mais tantôt, il était en train de travailler, puis on voulait lui dire quelque chose.
6: P.O.
3: Il répond pas.
6: P.O.
3: Il répond pas.
6: Tommy!
3: Il répond.
5: Tommy répond.
2: Ouais, voilà.
5: Qu'est-ce qu'il y a, boys?
3: C'est incroyable, la main.
2: T'es en train de
5: dans notre très gros quatuor ici, nous autres, les gars, vous savez qu'on a une immense équipe pour diriger le tailgate. On en a du fun à tous les semaines. Puis Ben, toi, tu documentes ça comme un chef.
3: Ben oui.
5: À chaque semaine. Et t'as un autre 3-4 minutes de fun pour le monde qui nous écoute.
3: 3 minutes 8. En fait, ce qui est dommage dans le montage de la semaine, c'est que le fait marquant, ce qui a marqué vraiment au fer rouge la semaine, est visuel. Alors, je suis allé chercher des brides audio, là, par rapport à ce qui s'est passé. Le fait marquant étant... Notre ami Greg, imitant
2: Nikita Kucherov
3: et qui se met en chest.
5: Je pensais jamais n'entendre autant parler
3: c'est
5: de
3: ça. Mais tu sais, c'était plus visuel.
2: Ouais.
3: Mais on a des références quand même à ce moment gracieux. C'est le gars de le dire. Alors voici donc votre montage de la semaine. Vous savez qu'Hydro-Québec, vous savez ça?
5: Oui, qui ont enlevé l'éclair
3: dans le logo. Il y a juste. C'est comme un cul, pas d'éclat.
7: C'est ça. C'est vrai que c'est ça.
8: Combien de temps tu l'as préparé, celle-là?
9: Passera jamais,
3: ah,
9: Oilers.
3: T'as raison.
9: Les Oilers s'en vont en finale encore. Tu connais rien,
3: oubliez
9: l'acto.
3: Oubliez pas le magret. Oubliez pas le magret.
9: T'es rien qu'un maudit piment, puis nanana, puis.
3: Là, tu nous rappelles tout le temps, mais oubliez pas le magret. T'as raison.
9: Les Ducks sont réglés sans cesse. Thomas.
2: J'ai pas écouté ce qui s'est passé dans les 30 dernières secondes. Mais la question que j'ai pour vous, la question du jour que j'ai pour vous.
10: Moi, je suis payé grassement par vos patrons pour faire une analyse songée. Puis vous me faites perdre du temps de qualité avec vos viennoiseries intellectuelles.
11: Henri, on dit Henri.
3: On va finir, on a pas finir par ne plus en parler. Là, ouais. On peut régler ça par Kucherov qui mange la merde.
2: Bien dit.
3: Tout simplement.
2: T'as réglé ça de même, mon
3: bel. Non, mais t'sais, je veux dire, là, tu viens de te mettre en chest, ça va faire le tour, ça va se rendre à Tampa.
9: Ça arrivera plus jamais.
3: T'as une très belle poitrine.
2: Ah ouais, je vais revoir ça un jour.
9: Pas
2: ouais.
9: Grands animateurs qui ont fait ça.
3: Non, mais toi, t'as une belle poitrine.
9: Je suis pas le premier.
3: Je serais pas gêné, moi, voir ta poitrine, n'a pas de trouble.
9: C'est son.
2: Poursuivons.
3: Pas en terminant. Pas de trouble. Ils sont comme larrons en foire, t'sais, ils ont du fun ensemble. Alors que quand t'as des guerres d'égo dans un vestiaire, c'est rare que t'arrives à lever le Saint Graal au final. T'sais, t'es d'accord? Je pense que tu vas être d'accord avec ça.
12: Oui, à 100%. Mais ça dépend comment... C'est quoi l'effet que ça a? Puis là, on tombe philosophe. Là, j'ai l'impression qu'il faudrait que je sorte ma pipe de bois, puis une bouteille de scotch, puis avec notre robe de chambre en satin, on se met à parler de la vie.
9: Ouais,
12: mais...
9: le scotch, puis la robe de chambre, je t'aide toi. Là, c'est correct.
3: On peut y aller. Bon, on va prendre la pipe de bois, moi. Tu sais, je veux dire, ça fait 25 ans que tu t'entraînes, là. Chest bras, là. Fallait qu'on voit ta poitrine.
9: Ouais, mais ça, c'est un one and done, comme on dit. Il n'y en aura pas d'autre fois.
2: Non.
9: Peut-être ben, confirmé.
2: On sait jamais, là.
3: Moi, j'ai une chum de fille qui m'a écrit, là, qui trouvait que t'avais la mamelle agréable.
9: Oui. Bon, mais ben, tant mieux. Parfait.
3: Regarde ça aller, là. Je veux juste regarder ça aller. La vol d'oiseau. Tu sais? Telle une grosse bernache bien grasse. Je survole les cieux. OK?
9: Et là, je grosse bernache bien grasse.
3: Je regarde
9: ça.
3: Je regarde
9: ça. Donne-moi un break.

0: La mamelle agréable, oh, ouais, la grosse, ouais. Bernache bien grosse.
1: Hey, ça c'est bon.
2: C'est-tu bon ça?
0: Le boss peut même texter 3 fois par semaine.
1: Mais non, mais tu sais, on dit souvent ça, là, à vol d'oiseau.
2: À vol d'oiseau.
1: Ouais, tu sais, je suis une bernache bien grasse. Ça.
0: À vol d'oiseau, là, ça doit être à 2 km d'ici. Le seul problème, c'est qu'il y a des détours partout à Montréal, fait que finalement, c'est 12 km.
1: Ouais, c'est ça.
0: Comprends?
1: Aïe, aïe, aïe. Une grosse semaine.
0: Merci, ah, Ben, pour ce montage, effectivement. Et oui, la mamelle agréable, c'était un one and done.
1: Ce qu'il faut retenir, c'est que dans cette émission, on vous donne de l'information, on se prend pas au sérieux et on s'amuse.
2: Voilà, bien dit. C'est vrai.
1: Voilà, c'est ça le take game.
0: C'est important. Puis surtout, on espère que vous avez autant de fun que nous autres, on en a d'être avec vous
1: tout
0: autres.
1: Tout simplement.
0: Chaque jour.
3: Tout simplement.
1: Tout simplement.
3: Tout simplement.
1: Tu sais, c'est important de livrer l'information, le contenu, dans la légèreté puis dans la bonne humeur.
0: C'est difficile de t'imiter, Ben, et de faire... comment je te dis? Souvent, on reprend quelques expressions de notre ami Pierre Infré.
1: Oui, mais toi tu le ramènes souvent.
0: C'est difficile d'imiter Ben sans tomber dans le Pierre. Tu comprends? C'est une ligne que je devrais perfectionner dans les prochaines années.
2: Hein?
0: Ouais.
2: Non, mais je te trouve très bon. T'es très bon pour imiter Ben.
3: Tout simplement.
1: Tout simplement. Pierre, il y a son classique... Pardon?
0: Voilà.
1: On se tente
2: pas,
1: hein?
3: Pardon!
1: On le salue.
2: On l'aime, Pierre. On t'aime, Pierre.
3: Soyons sérieux.
0: C'est bon. Les expressions de Pierre, ça me manque.
2: Merci, Ben, pour le beau montage.
0: Match numéro 2 ce soir. Et oui, merci, Ben, effectivement. Puis je vois la message texte qui. La messagerie texte qui se remplit partout des gens qui sont bien contents de revivre ces beaux moments-là de la semaine dernière. Fix. Ce sera le match de la rédemption ce soir.
2: Qui trouvera la rédemption chez le Canadien dans ce match numéro 2? Les options, Cole Caulfield, évidemment, qui se cherche offensivement à 5 contre 5, surtout un but depuis le début des séries. Ivan Demidov, qui a toujours pas trouvé le fond du filet depuis le début de ses séries. Juraj Slafkovský, pour qui ça s'est calmé après le premier match contre le Lightning de Tampa Bay?
1: Il est parti fort, mais après ça...
2: fort, par la suite, très compliqué. Ou bien Lane Hudson, qui a été très dur, je trouve, envers lui-même. Là. Il avait pas à se mettre autant de pression sur les épaules, mais ça fait partie de la personnalité de Lane Hudson et du type d'individu qu'il est, de se mettre autant de pression. Alors Lane Hudson, Cole Caulfield, Ivan Demidov, Juraj Slafkovský, qui trouvera la rédemption chez le Canadien dans ce match numéro 2?
1: Hey, sérieux, là? C'est pas des petits noms, là.
2: Non, c'est pas des petits noms.
1: Juraj Slafkovský, Ivan Demidov, Cole Caulfield. Ces gars-là fonctionnent pas. Puis le Canadien a traversé le Lightning et tire de l'arrière seulement 0-1 dans la deuxième série. Imaginons quelques instants que ces gars-là se réveillent. Ce serait formidable. Non, moi, je pense que Cole...
0: ça va être laid.
1: À un moment donné, là, ouais. Mais il faut juste qu'il se réveille. Cole n'a pas le choix. Puis j'ai aimé la façon dont il en a parlé hier. Moi, j'ai aimé ça. Quelqu'un qui se regarde dans le miroir et qui est capable de se dire les vraies affaires. Alors, je crois en la rédemption de Cole Caulfield ce soir. Il le faut.
0: C'est pas une vraie rédemption, mais c'est parce que c'est lui qui l'a dit. Tu sais, le laner, là, tu l'as dit, il est vraiment tough sur lui-même. Puis il va toujours être comme ça. C'est un compétiteur. On va en parler dans quelques minutes, d'ailleurs. Ouais. C'est un compétiteur hors pair. Et pour moi, il va connaître un match incroyable ce soir. C'est pas qu'il a été mauvais au dernier match, c'est vraiment une malchance, puis lui, il se tape sa tête avec ça, parce qu'il exige le meilleur, il exige pas le meilleur de lui-même, il veut la perfection. Il veut réussir les jeux autant en offensive qu'en défensive, parfait. Pour moi, je vais avec Lane Hudson.
2: Ben, je pense que ça va jouer entre ces deux candidats-là, Lane Hudson et Cole Caulfield. Mais je vais répondre Cole, comme Ben. Je pense que ce soir, Cole Caulfield trouvera la rédemption. Ce qui est le plus impressionnant, les gars, de sa saison de 50 buts, cette année 51 buts, c'est qu'il en a marqué 11, je crois, en avantage numérique seulement. 40 buts à 5 contre 5. 40 buts en 82 matchs à 5 contre 5, il en a aucun en 8 matchs à 5 contre 5 depuis le début des séries. Il va marquer ce soir. Et je pense que son trio va avoir un impact à 5 contre 5. Il ne devrait pas avoir de changement à la formation du Canadien. On ne sait jamais en séries éliminatoires, mais il ne devrait pas. Alors, en théorie, on devrait revoir le premier trio tel quel. Si c'est le cas, je pense qu'on on doit s'attendre à une grosse soirée de la part du premier trio. Je sais qu'on le dit depuis quelques matchs déjà, mais je pense que ce soir, le premier trio va s'amuser et que Cole va marquer. Cole mène au sondage à 37%, suivi de Lane Hutson à 36. Très serré entre les deux joueurs. Demidov est à 16, Slaff est à 10.
0: Il a mis de l'émotion dans sa question de jeu aujourd'hui. Là,
2: je vous le dis, les gars.
0: J'ai l'impression qu'il me parle d'une soirée électorale.
2: Non, non, mais je vous le dis.
3: Il mène à 37 et l'autre à 36. Là, c'est important.
1: Si la tendance se maintient,
0: si la tendance
1: ils
0: se maintient,
1: auront un gros match ce soir.
3: Nous aurons la rédemption de Cole Caulfield ce soir.
1: Bijou, pas bijou.
2: Voilà. Salutations, Pierre.
0: Faudrait repartir faudrait repasser des segments de temps en temps de même. Tu sais, y aller dans des éphémérides radiophoniques.
1: Ça, on l'a peut-être.
0: Bijou, on a tellement d'archives de même ici en ondes des années de BPM quand ça s'appelait pas BPM.
2: Non, c'est
0: 91 sport. On a eu tellement de versions. Aïe, aïe, aïe. OK, écoute, à qui Lane Hutson vous fait penser côté compétition? C'est quand la dernière fois que vous avez vu un joueur compétitif de la sorte? Ça peut être partout à travers la Ligue nationale, quelqu'un qui exige le meilleur de lui-même. Quoi de mieux que de poser la question à un gars qui l'a joué la game? Gilbert Delorme va nous répondre ça dans deux minutes, puis on va poser la question à nos intervenants aujourd'hui. On revient notamment avec ça dans deux minutes.
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0: Un compétiteur hors pair et un perfectionniste. Je pense que c'est ça qu'on peut dire pour décrire Lane Hutson, entre autres. Tu sais, dire que Corey Pradman lui disait que c'était un niveau de compétition moyen. Je pense que je vais le rappeler tout au long de la carrière de Lane Hutson, d'ailleurs. Gilbert avait une théorie sur qui avait ce sens de la compétition.
4: Compétitionner, c'est un des tops que j'ai vu dans ma vie. Là.
0: Mm-hmm.
4: Lane Hutson, c'est un des tops que j'ai vu dans ma vie.
7: Moi, c'est ça la question que j'ai pour toi.
4: T'as vu les joueurs, là?
7: Ben, t'as joué avec plein de joueurs. Tu sais, lequel pour toi, là, que tu trouvais peut-être trop dur envers lui-même parce qu'il veut tout le temps faire la différence, puis pour lui, c'est l'excellence ou rien?
4: Ben, c'est sûr que c'est les joueurs élites, surtout dans ce temps-là. Là.
7: Ouais.
4: Tu sais, mais un gars comme Steve Yzerman, là, à Détroit, là, j'étais 3 ans avec lui, il voulait faire la différence. Puis quand que ça marchait pas à son goût, tu sais, il savait, puis il
7: essayait. Il prenait la chaleur sur lui.
4: Ouais, le capitaine et tout, ouais. Ça, ouais, vraiment, tu sais, mais c'est des gars comme ça, c'est des gars qui sont spéciaux, là. C'est spécial ou spéciaux?
7: Spéciaux, si on parle
4: de gars qui sont spéciaux, ouais. Vraiment, là, tu sais, quand ils connaissent pas un match à leur goût, sont pas contents, puis ils veulent faire la différence. Là, notre une, c'est ça, là.
0: Hey, faites une erreur, c'est même pas une erreur, c'est une malchance, il se tape sa tête comme ça. Il sacre en entrevue. Je veux dire, il est fâché comme ça. Mais le gars, c'est un passionné. Jakob Dobesch est un peu comme ça aussi.
2: C'est un peu comme ça.
0: Tu sais, tu le vois, Lane Hutson, l'été, lui, tout ce qu'il veut, c'est retourner sa glace.
2: Ouais.
0: Le gars, il a une passion incroyable. T'écoutes-tu de la musique? Non. J'écoute NHL Network.
1: Bah, c'est juste ça.
0: OK. Qu'est-ce que tu fais d'autre à part? Ben, non, je vais retourner sa glace. Ah, OK. C'est bon. C'est vrai qu'on en a peu vu des joueurs de même.
2: Mais j'essaie de trouver des comparables avec des joueurs actuels de la LNH. Nathan MacKinnon est beaucoup comme ça aussi, là, à se taper sur la tête, à en demander beaucoup de lui-même. Mais on dirait que j'ai pas d'autres options qui me viennent en tête. Nick Crosby est beaucoup comme ça, mais ça vient avec les qualités de leader, ça vient avec les qualités
0: de
2: certains joueurs.
0: Ceux qui vont venir en tête, là, Lane Hutson, Nathan MacKinnon.
2: Ouais, qui est beaucoup comme ça.
0: Connor McDavid, je pense qu'il est comme ça aussi.
2: Aussi.
0: On l'a vu réagir dans le vestiaire quand il y a eu des erreurs ou quoi que ce soit, puis il va le prendre sur lui. Puis Sidney Crosby, qu'est-ce qu'ils ont en commun, ces gars-là?
2: Ils font partie de l'élite.
0: C'est ça.
2: Un meilleur joueur au monde.
0: Merci.
2: Non, t'as raison. Puis c'est ce qu'on voit en Lane Hutson depuis maintenant 2 ans dans la Ligue nationale. Les gars, c'est sa 2e année. C'est fou, là. Le gars, il joue aux alentours de 26-27 minutes en moyenne par match, là. En série à sa 2e année, là.
0: Je salue.
2: Il est aussi important aux Canadiens, là.
0: Feliciano, sur la messagerie texte. Qui vous pensez qui était comme ça alors qu'il était joueur?
2: Ah.
0: Je vais te donner un indice, Ben. Ça commence par M puis ça finit par SL. Ah.
2: Clairement.
1: Eh oui.
0: T'as pas le choix. Il n'y avait pas le choix, Martin Saint-Louis, d'avoir une éthique de travail et être perfectionniste. Sinon, il aurait pas percé dans le show.
2: Non.
0: C'est son éthique de travail, doublé de son talent, c'est sûr, mais c'est son éthique de travail.
1: Surtout.
0: Et sa persévérance.
1: Ouais.
0: Qui ont mené à la carrière du temple de la renommée qu'il a connue en tant que joueur.
2: Ouais, parce que ça n'a pas été facile à ses débuts, là. Mais justement, c'est l'ardeur au travail, c'est le fait de se dépasser, c'est ce qu'on voit chez Lane Hudson. Mais dans une époque, Saint-Louis, où t'avais encore moins de petits joueurs dans la LNH, où c'était encore plus difficile de percer étant un petit joueur.
0: Ça te prenait du gros bœuf.
2: Ouais.
0: C'est ce qu'on voulait à l'époque. Ben encore aujourd'hui, mais justement, les petits joueurs qu'on voit qui sont en train de percer et faire leur chemin dans la Ligue nationale ouvrent un petit peu la voie à d'autres. Tu sais, pense pas qu'un Lane Hudson, tu sais, mettons que ça revient, là, ce type de défenseur-là va être repêché en fin de deuxième ronde juste parce qu'il est petit.
2: Non, mais on est encore très réticents à repêcher les petits joueurs au repêchage, là. Encore une fois, à terme de talent, là, si on qualifie qu'un joueur a un talent égal ou un petit peu plus élevé sur un autre joueur, on va regarder beaucoup le gabarit encore.
1: Ça va toujours être ça.
0: Souvenez-vous qu'il se promenait avec des feuilles de médecin au repêchage en donnant ça aux équipes en disant « Vous allez voir, je vais grandir, je vous le jure. » C'est pas croyable, pareil. Là. Aujourd'hui, on est rendu là. On a parlé du leadership également qui règne dans ce vestiaire.
8: On a quand même une fondation qu'on aura.
4: T'as raison.
8: T'sais, pour 7-8 ans encore, avec des gars qui, à chaque fois qu'un jeune joueur, que ce soit Michael Age, probablement à la fin de la saison prochaine, ou David Reinbacher à temps plein l'année prochaine, peu importe, à chaque fois qu'il y a un jeune qui va graduer et qui va rentrer dans le groupe, tu sais, je te dis pas qu'on a le même aura que Sidney Crosby, mais il y aura quand même des modèles à suivre qui vont faire des petits et qui vont générer un effet boule de neige, je pense, avec le Canadien.
4: Absolument, absolument. Dans l'éthique de travail, dans la façon de se préparer, puis c'est un bon point que t'amènes avec Hudson. Tu sais, si t'arrives, t'es un outsider, t'es un nouveau, t'arrives avec le Canadien l'année prochaine ou dans deux ans, puis tu vois Lane Hudson se préparer, puis travailler dans les entraînements, puis travailler dans le gym et tout ça, là.
7: Tabarouette.
4: Tu parles d'un bon exemple.
0: Mais Lane Hudson n'est qu'un élément dans tout ça aussi. C'est qui le capitaine de cette équipe-là?
2: Nick Suzuki.
0: Son éthique de travail est comment?
2: Irréprochable.
0: T'sais, on l'a vu cet été, on n'en revenait pas. On était en onde au mois d'août. On dit, Colin, ils sont tous là.
2: C'est
0: tous
2: vrai.
0: Les gars sont
2: c'est
0: là.
2: Vrai.
0: C'est vrai. Sans exception, ou presque. Là. Ben, Joe Veleno est arrivé un mois avant de signer avec le club. À un moment donné. Mais en même temps, là, je sais que je vais peser sur un bouton pour Ben.
1: Ah oui?
0: Ouais. Qui a montré ça à Nick Suzuki?
2: Moi, je le sais.
1: Ah!
2: Shea Weber.
0: Qu'est-ce qu'on a dit quand Shea Weber est arrivé avec les Canadiens de Montréal?
2: On a parlé de son leadership.
0: Il manquait un lancé, puis il se mettait à faire des push-ups à chaque fois qu'il manquait un lancé, puis le monde le regardait. Voyons, es-tu fou? Là? Qu'est-ce qu'il fait? Ah! OK, on va faire ça nous autres avec, d'abord.
2: Chez Weber, c'est en est un qui était très dur envers lui-même.
0: Extrêmement dur envers lui-même. Ça, il y a plusieurs joueurs qui en ont parlé, envers lui-même puis envers les autres aussi.
2: Aussi. Très demandant.
0: Et ça a montré la voie à ces jeunes-là qui l'ont vu aller. Rappelez-vous, pis ça, je vais toujours me souvenir de ça. Le dernier match en série, quand on a perdu la finale de la Coupe Stanley contre le Lightning de Tampa Bay. Quand les joueurs se sont rassemblés autour de Shea Weber. Après ça, ça a fait du sens. On se dit, ah ben, tout le monde savait que c'était son dernier match. Même pas. Dominique Ducharme nous l'a dit en entrevue. Non. Il y a personne qui savait que c'était son dernier match à Shea Weber à ce moment-là. C'était simplement le leadership naturel de dire, on se regroupe autour de notre capitaine puis de ce gars-là.
2: Ah, puis il y avait la conférence de presse aussi après le match où Price s'en voulait énormément. Après cette défaite-là en finale de la Coupe Stanley, et Shea Weber qui est venu à sa défense en disant que possiblement qu'on l'avait abandonné aussi dans cette finale-là.
0: C'est vraiment incroyable de voir qu'il y a plusieurs jeunes comme ça
2: qui ont hérité de ça.
0: Qui vont tous grandir ensemble aussi. Ça a hérité de ça, de cette transaction qui a amené Shea Weber à Montréal. C'est absolument rien contre Piqué, cela dit. Là. Ça n'a même pas rapport avec Piqué Subban. Mais tu sais, des fois, quand tu plantes quelque chose dans une organisation, tu peux en voir les bénéfices plusieurs années plus tard. Puis c'est ce qu'on voit présentement.
2: Ouais, puis cet effet-là aussi pour les joueurs qui n'évoluent pas avec le Canadien en ce moment, de voir ce qui se passe au sein de l'organisation. L'équipe va tellement bien, tellement excitante à regarder jouer. T'as des joueurs qui sont signés jusqu'en 2030, 2031. Le noyau est là encore longtemps. T'as un coach comme Martin Saint-Louis. Moi, je suis un joueur qui joue ailleurs dans la Ligue nationale puis qui demande une transaction ou qui tombe agent libre. Je regarde ce qui se passe à Montréal puis je me dis, c'est une maudite belle destination en ce moment où aller, là.
0: Mais il n'y a pas si longtemps que ça, là. Puis notamment autour du repêchage de Matvei Michkov, là. Ou du non-repêchage, là, quand tout le monde était fâché parce qu'on l'avait pas repêché. Puis on parlait de la culture de cette équipe-là, puis de la culture que Kent Hughes et Jeff Gorton veulent bâtir. Il y a du monde qui trouvait ça drôle. Donc, voyons, la culture, à un moment donné, ça frôle. C'est quoi, c'est la culture, la question de culture? Ben, on le voit présentement. Quand t'as des joueurs qui font... Eux, qui ont une malchance dans un match, puis qui se tapent sur la tête. Et que tout le monde travaille pour revenir encore plus fort. Pour ça que pour moi, puis l'affiche, on l'a, je pense, cette année, c'est 22 victoires.
2: 22-5-1, l'affiche du Canadien depuis le 22 novembre, lorsqu'il perd un match, Ben.
0: 22-5-1. Ça comprend le mois de décembre, ouais, qui a été compliqué, là, ouais, puis un bout du mois de janvier aussi. Là.
4: C'est bien beau tout ça, là. Là, on a en sens, le Canadien.
0: Ben nous écoutait, là, il était après.
4: Non, mais c'est parce que là, je vous entends. Là, on lécher, va nous. Là, lécher le Canadien.
0: Nous, mon Ben. Tes mains en arrière.
4: Non, mais c'est correct. Moi aussi, j'aime cette équipe-là. Là. Bon, on va les avoir longtemps. Pis oui, l'éthique de travail irréprochable et tout ça, c'est bien beau. Pis c'est le fun. Pour un bout. Mais à un moment donné, il faut que ça paraisse aussi ce soir sur la glace. Il y a une couple, là, qui doivent se réveiller, là. Parce que ce soir, si tu quittes Buffalo à 0-2, selon moi, t'es pas juste dans le trouble. Selon moi, t'es plus là.
2: T'es plus là?
4: Ah, moi, à 0-2, plus là? À 0-2, j'y crois plus.
2: Parce que j'en connais une équipe qui, l'an dernier, l'autre d'avant, menait 2-0 sa série de deuxième tour. Elle menait ce match numéro 3 aussi.
4: Parce que le Canadien, là...
2: elle s'appelle les Maple Leafs de Toronto.
0: Les Kings de Los Angeles.
2: Les Kings de Los Angeles sont
4: non,
2: fait
4: non,
2: ici.
4: Ça se peut encore, mais on s'entend là que la défaite de 4-2... a jeté une douche d'eau froide parce qu'on n'a pas vu un grand match du Canadien puis les joueurs ben. Qu'on s'attend de voir. Non, c'était pas une grande prestation. On est-tu capable de le dire?
0: Première moitié de match, très d'accord avec toi.
4: Ah, la troisième, d'accord, mais il était trop tard. Alors moi, ce soir, là, je suis d'accord avec tout ce que vous venez de dire, les gars. OK? Je suis d'accord avec tout ce que vous venez de dire. Mais là, ce soir, il faut que ça paraisse. Je joue un match de hockey du Canadien de Montréal qu'on a vu cette année. Pas le match de hockey qu'on a vu il y a deux jours, là.
2: Ouais, mais Ben...
4: Pas ça, là.
2: Tu reviens d'une longue série de sept matchs. Moi, je voyais pas... Je te le dis, Ben. Je le sais, Ben.
4: Les gars, c'est pas des maudites farces. Le jovialisme a viré de bord, bout pour bout. Vous êtes maintenant
2: sais.
4: Des calinours qui glissaient sur des arcs-en-ciel.
0: Ben, où est-ce que t'es passé, toi?
4: Ouais, ben, moi, c'est rendu, moi, le gars qui est plus réaliste.
2: Je te vois pas.
4: Ben, je te cherche partout. Par exemple, Richard Séguin. Y a-tu ma face?
0: Qu'est-ce que Charles Seguin vient faire là-dedans? Hein?
4: Je te cherche partout, c'est un de ses succès.
2: Ouais.
4: Bon. Tout ça pour vous dire, les gars, je suis d'accord. Je m'inscris pas en faux à tout ce que vous venez de dire, mais là, à un moment donné, il faut arrêter l'eau de rose, là. Puis le léchage de derrière.
0: Il y a pas d'histoire de léchage ouais. de derrière, Ben.
4: Non, on est rendu le là. Canadien doit gagner ce soir, puis les meilleurs doivent être les meilleurs. Puis Cole Caulfield, qui en a mis 51 dedans, doit enfiler l'aiguille. Hey, cessez d'avoir peur. Ça, c'est important. Slaff, qui nous a fait écarquiller les yeux, truc, tour du chapeau. Moi, j'ai déjà entendu ça, on disait truc du chapeau, je suis un temps.
2: Ah ouais.
4: On le voit plus depuis ce temps-là. Bon, tu sais, depuis le premier match contre la... Fait que, tu sais, à un moment donné, les gars, c'est beau tout ça, là, puis tu sais, et les brosser dans le bon sens du poil. Mais à un moment donné, ça prend une performance sur la glace aussi, j'en veux une ce soir. C'est tout ce que je vous dis.
2: J'ai hâte de te texter ce soir.
0: Cole, il n'y a même pas dedans. Tu trouves-tu qu'il travaille pas, toi? Tu penses qu'il arrête de travailler?
4: Tu trouves qu'il travaille, con?
0: Ben, le but de Suzuki dans le match numéro 7, c'est qui a fait le jeu?
4: Non, mais Cole, viens pas me dire que Cole connaît des grosses séries, là, Greg, la... s'il te plaît, là.
0: Ben, Colin, là, toi, t'aimes ça déformer ce que je dis des
4: non,
0: fois,
4: non,
0: là.
4: Non, mais...
0: Ça fera, là.
4: Non, mais ici... Si,
0: j'ai pas dit qu'il si connaissait là... une grosse série, des grosses séries sur la feuille de pointeur. Non, mais... Dit, d'après toi, il a-tu arrêté de travailler?
4: Ben, y a
0: tu
4: pas...
0: le vois-tu se pogner le bain?
4: Il se pogne pas le bain, mais il va pas dans les coins. Il
0: parle
4: y a peur,
0: de l'éthique
4: y a peur.
0: De travail, Ben. L'éthique
1: Là, je m'excuse, là, mais l'éthique de travail...
0: C'est deux affaires.
1: C'est deux affaires, mais t'as beau avoir l'éthique de travail... Si t'as peur quand t'arrives sur la glace, ça donne rien.
0: Si un match de 0-0 puis un match de 2-1, c'est dur de connaître un match de 3 buts, là.
1: Cole doit redevenir Cole.
0: 100%.
1: That's it, that's all. Y a pas d'autres jasettes à avoir là-dessus. N'a mis 51 dedans là,
0: c'est
1: cette
0: comme
1: année.
0: Si toi, tu dis, tout le monde, c'est pogné de cul. Non.
1: Non,
0: c'est pas de même.
1: Non, j'ai pris la peine de dire à trois reprises, je suis d'accord avec tout ce que vous venez de dire, Saint-Étoile d'Arnold.
0: Combien de reprises?
1: Toi! Je suis d'accord avec tout ce que vous avez dit, mais à un moment donné, c'est bien beau, là, l'eau de rose puis le violon, là. Il faut que ça joue ce soir. C'est 1-1 quand on quitte Buffalo et non 0-2.
0: Dard.
1: La série est sur la ligne.
0: De l'eau de rose, là. C'est déjà quelqu'un qui a vu ça? C'est comme une autre expression qui arrive. L'eau de rose.
1: Un roman à l'eau de rose, c'est que c'est très romancé. C'est le violon, puis c'était...
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1: Hey les boys, me semble qu'on a travaillé fort cette semaine, hein?
2: Ouais.
1: On mériterait de s'en déboucher une, là. Ah ouais. Hey, prenez-vous un petit shooter, vous autres?
3: Ben oui!

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Ouais, c'est ça, Julien! Ben voyons, fouillez-vous de moi, vous autres, là? C'est quoi, là? Hey, c'est pas de ma faute! C'est à cause du gouvernement, puis tout le monde dit que ça va mal, ben, sauf moi, là, tu sais. Le monde est con, le monde...

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